Lorsqu'elle rentre chez elle, elle trouve, quand c'est la saison des fruits, enfin, la menace c'est pastèque. Elle habite à la campagne. Lorsqu'elle rentre chez elle, elle trouve, quand c'est la saison des fruits, enfin, la menace c'est pastèque.

0: Oui.
1: Diversification des
0: Oui.
1: cultures. Mes Christophines poussent mieux lorsqu'elles sont sur un autre arbre.
0: Ah oui.
1: C'est-à-dire lorsqu'elles poussent
0: Ah.
1: sur un autre arbre. Alors l'autre arbre a des problèmes des fois pour pouvoir donner,
0: Oui.
1: c'est-à-dire produire des fruits.
0: C'est
1: Par
0: ça.
1: exemple, il y a un cannelier, j'ai
0: Ah.
1: planté derrière aussi, et c'est là qu'il donne le plus.
0: Ah.
1: Exactement.
0: Ouais.
1: C'est sur l'arbre sur lequel il pousse, et moi sur la tonnelle. Je ne sais pas pourquoi.
2: Chaque,
0: Ils
2: chacun a un
0: prennent
2: support pour
0: le
2: l'autre.
0: support, oui, le support, l'arbre naturel est beaucoup plus inter. Alors, on va parler d'interaction, on va parler de synergie, hein. Ce sont des mots français. Mais si on regarde bien, lorsque la Christophine pousse sous un arbre naturel, la Christophine bénéficie des mêmes vertus que l'arbre soi.
2: Nutriments.
0: Et nutriments, et par contre, ce qui est embêtant, c'est que si on laisse partir,
2: L'envahissant.
0: envahissant, étouffe l'arbre et tue l'arbre.
2: Ouais.
0: C'est ce qui est
2: Donc, c'est pour ça
0: embêtant.
2: que c'est mieux d'être
0: C'est
2: sur un
0: mieux
2: arbre qui ne porte pas ou un arbre qui n'a
0: Voilà.
2: pas de, qui porte pas de fruits, quoi.
0: Voilà.
1: Parlant de l'acacia, j'ai
0: Vous
1: entendu,
0: m'excusez.
1: Christelle qui parlait de l'acacia
2: Oui.
1: et qui peut être intéressant.
2: D'accord.
1: Exactement.
2: Ouais. Ok. Eh bien, écoute. Il y a autre chose. Alors, je ne l'ai pas essayé puisque j'ai découvert ces choses-là, mais on peut faire des plats sucrés avec la Christophine. On peut faire des plats sucrés, on peut faire des gâteaux, on peut faire des crèmes, on peut faire plein de choses. Alors, à ce niveau-là, c'est laissons libre cours à notre imagination et intégrons la chaillotte. Pour voir ce que
1: La
2: ça donne.
1: chayotte.
2: Pour
1: Ouais.
2: voir ce que ça donne. Et je suis sûre que même si en termes de goût, puisque c'est un goût assez effacé, même si en termes de goût, on ne l'aura pas, mais en termes de propriété, de nutriments que ça pourrait nous apporter, allié à par exemple la manioc dont on a parlé Christelle tout à l'heure, allié à d'autres, à la patate, allié aux fruits à pain, allié à l'igname. Je suis sûre que ça nous fait un cocktail de nutriments efficace et bon pour notre santé. Donc, n'ayons pas peur d'utiliser la chayotte, n'ayons pas peur de l'utiliser parce que de toute façon, elle ne nous fera jamais de mal. D'autant que elle est l'alliée des personnes qui veulent perdre du poids et qui ont un excédent de poids par rapport à. Par rapport à. Oh, j'avais le mot, je l'ai perdu. Par rapport à la rétention d'eau qu'elles font, manger de la Christophine très régulièrement contribue à affiner la taille et la silhouette. Voilà.
1: Tu as mentionné la Christophine sucrée.
2: Oui.
1: Tu as déjà fait des recettes,
2: Je ne l'ai pas
1: non,
2: encore
1: par exemple,
2: essayé,
1: ce que
2: mais
1: ça a.
2: je la vois bien, la Christophine.
1: Ah
2: Il y
1: oui.
2: a des recettes, il y a d'autres recettes, mais je la vois bien en sucré, c'est léger
1: Oui.
2: et c'est neutre au goût.
1: Oui.
2: Donc on pourrait la mettre dans n'importe quoi.
1: Ça donne des idées, hein.
2: Mais
1: Si
2: oui,
1: vous n'avez jamais essayé,
2: mais oui.
1: c'est le moment
2: Il
1: de
2: faut laisser
1: pratiquer.
2: libre cours à notre imagination, à notre créativité, et puis voilà, ça va être intéressant à découvrir pour chacun et en même temps à partager, puisqu'on est là pour partager ensemble les choses. Je suis en train de chercher une des recettes que j'ai vues pour vous la dire, et on voit bien que on peut mettre la chaillotte à toutes les sauces.
1: Je discutais avec
2: Elle
1: une
2: est passe-partout.
1: personne. Oui, elle est passe-partout. Elle semble être appréciée un peu partout. Chaillotte aussi à Saint-Domingue, où il y a des recettes qui sont assez intéressantes. Je parlais avec une personne qui l'utilisait dans un type de chaud d'eau sucré. Je n'avais jamais entendu parler de cette recette. Et c'est une personne qui s'appelle Méricède et qui vient de Saint-Martin qui m'en parlait. Donc il y a toutes sortes de recettes,
2: Alors,
1: Christophine. Oui.
2: j'ai une liste de recettes là. Cake au chorizo et à la chayotte. Idéal
0: Qu'est-ce
2: pour un apéritif dînatoire.
0: que...
2: Pousse de Christophine sautée pour une entrée haute en saveur.

0: velouté de carottes, poireaux, cristophine et lentilles corail. Velouté.
1: OK.
0: Donc, la cristophine rentre dans tous les mets. Cristophine farcie, ça, on connaît. Poêlée de cristophine aux crevettes, lait de coco et curry. Chayotte à la crème et aux champignons. Ça doit être bon, celui-là. À la crème et aux champignons.
1: Crème fraîche, hein? C'est ça.
0: Gratin de cristophine, jambon, lardon,
1: Oui, ça,
0: oignon et
1: oui.
0: sauce béchamel.
1: Oui, on
0: Voilà.
1: connaît ça.
0: Et comme le goût de la chayotte est très goudou, il est possible de le préparer en mélangeant sucré salé. Gâteau au chocolat et à la courgette, on pourrait tout aussi bien faire gâteau au chocolat et à la chayotte.
1: Wow, ça va être compliqué.
0: Non?
1: Moi, vous savez, en cuisine, j'aime pas trop les fruits comme ça. Il y a beaucoup de recettes, c'est vrai. Il y en a pléthore. Mais des fruits comme ça, légumes, faut pas trop les associer. Parce qu'on me dit corail, lentilles, ça fait beaucoup d'apport pour le corps. Les lentilles amènent du fer. Ensuite, on a
0: Des
1: vitamine
0: fibres.
1: C, des fibres. Il y a trop d'un coup. Si on peut faire un velouté avec la cristophine
0: Et la corail
1: et
0: d'Antilles, simplement.
1: ou la cristophine avec le brocoli, c'est ça que tu as dit? Voilà, why not? Mélanger trop, ça fait beaucoup d'apport de fibres et beaucoup d'apport de fer. Les trois là, il y a un qui a vitamine C, les deux là, ils ont du fer et ils ont de la vitamine C. Donc on fait un trop plein d'apport. Donc faut pas qu'on soit trop dans l'apport, il faut qu'on soit dans la juste dose. Donc fer, moi je vais essayer ce que tu as dit. Brocoli et cristophine, on va regarder cassakabaï. Et ensuite, on a cristophine et tu m'as dit
0: Cristophine et
1: et lentilles corail.
0: champignons, oui aussi, et aux champignons.
1: Champignons, crème, tu as dit crème
0: Crème
1: champignon.
0: et champignons et aux champignons.
1: D'accord.
0: Chayotte à la crème et aux champignons.
1: Crème plus champignons. On va essayer. Voilà. Alors, voilà. Alors, pour le prochain rendez-vous, on s'est dit qu'on va parler, on change le programme. Désolé, c'était pas ce qui était prévu, mais quand même, comme c'est une idée qui est intéressante, la pastèque, parce que bien souvent, on mange la pastèque, parce qu'il y a beaucoup de choses à faire avec la pastèque. Notamment, mon époux m'a découvert une boisson là. Oh, je ne dis pas plus. Ça m'aide pour ça avec mon
2: Vous
1: anémie
2: êtes
1: là.
2: en Guadeloupe?
1: Oui. Il n'y a rien de, il y a rien de européen, ni asiatique, ni
0: Occidental.
1: occidental. C'est local. Tout est local. Et
2: Oui.
1: c'est très bon. Je vous montre. C'est sans sucre. Sans sucre.
0: D'accord.
1: C'est très bon.
0: Tu nous
1: Oui,
0: feras
1: oui. Et ce matin,
0: partager.
1: quand il me disait, je lui disais, tout je vais à la radio, je suis un peu fatigué. Il me dit, toi, t'as pas fait le jus. J'ai acheté une pastèque. J'ai dit, ouais, j'ai oublié ça. Ce soir, quand je rentre, je fais mon jus. Je vais vous en, et je vais amener pour vous aller goûter. Franchement, c'est très bon. Et donc, mais jeudi prochain,
2: Oui.
1: nous aurons un spécialiste de la Christophine. Il s'excuse aujourd'hui parce qu'il est occupé, il ne peut pas. Mais jeudi prochain, si Dieu veut, il va nous faire un petit moment.
2: Le 15?
1: Le 15.
2: Le 15, oui, c'est ça.
1: 10 à 15 minutes pour nous parler de la plante. C'est un spécialiste de la Christophine. C'est
0: C'est
1: Monsieur
0: très bien.
1: Bonalaire. C'est un spécialiste.
0: Très
1: C'est
0: bien.
1: KBM qui nous permet d'avoir ce spécialiste.
0: KBM, rappelez-vous, c'est cap pour nous brayer manger.
1: Tout à fait. C'est ça.
0: D'accord. Des là.
1: Pour
0: arriver à une autonomie alimentaire
1: Voilà.
0: en
1: Grâce à Madame
0: Guadeloupe.
1: Dardol, on a pu avoir ce spécialiste. On a pu avoir ce spécialiste qui va se dégager pour jeudi en
0: Je dis
1: parce qu'elle
0: fait.
1: n'a épée pas.
2: On peut remercier Madame
1: Oui,
2: Dardol,
1: oui,
2: hein,
1: oui.
2: qui à plusieurs reprises nous a
1: Oui,
2: permis de
1: oui.
2: manière directe et indirecte aussi d'avoir
1: KBM.
2: accès à un réseau qui est très intéressant
0: Mais
2: et
0: Madame
2: que j'ai
0: Dardol, c'est
2: découvert. Hein.
0: un morceau fait.
1: Oui, en vrai, ça, j'ai qu'à parler là, la
0: Un
1: santé, sont en
0: morceau
1: forme de
0: fait.
1: bout.
0: Henri non aïe.
1: Et Henri, je sentais qu'il
0: Henri
1: dit.
0: prénom aïe.
1: Il dit, moi, Henri, il dit, oh, c'est mignon.
0: Oui, madame, elle est.
1: Ouais, c'est une femme de parole. Elle m'a dit,
0: On peut.
1: je gère pour vous aussi, je vais. J'ai dit, merci beaucoup. Donc, on reste en contact pour que jeudi dans 15, nous ayons. Voilà. Et nous venons avec de quoi vous donner pour pouvoir planter vos Christophines à la maison.
0: Et
1: Et
0: récupérer les fruits.
1: voilà.
0: Voilà.
1: Alors, Gilles, tu penses qu'on a tout dit là?
2: Eh bien, je pense que nous avons pratiquement tout dit. Nous voyons voir si nous arrivons à joindre
1: Ah.
2: Monsieur Dreschin, peut-être.
1: Ah.
2: Ou peut-être juste après la pause, juste après la pause, vous allez revenir pour entendre Monsieur Dragien. Alors, Monsieur Dragien est un agriculteur qui vient de Marie-Galante. Restez connectés avec nous pour la suite de l'émission Si bon dit Yvon. À tout de suite.
0: Yvon.

0: 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Bonjour. Rebonjour à vous tous. Vous êtes de nouveau sur la chaîne du Nord, de la fréquence du Nord, Mega FM 88.9. Cette radio est la radio sur Hans Bertrand qui permet de diffuser et d'entendre beaucoup d'émissions. Celle que nous présentons aujourd'hui, qui a commencé ce matin, est sur la Christophine. Et nous allons avoir sûrement en contact Monsieur Dragin, qui pourra nous parler de l'expérience qu'il a à planter, car c'est un agriculteur qui est bien reconnu sur Maille-Galante et qui peut nous apporter pas mal d'éléments là-dessus. Bonjour, monsieur Dragin.
1: Bonjour. Oui, bonjour, monsieur.
0: Bonjour, je suis très ravi de vous avoir. Nous vous avons déjà eu sur cette belle fréquence du Nord 88.9 et nous parlions de la Christophine. Nous voudrions savoir un peu, puisque le public qui nous écoute est un public qui veut développer sa connaissance sur comment planter mieux pour récolter plus. Oui. Pouvez-vous nous conseiller sur comment planter la Christophine?
1: Alors, je dis bonjour à tous.
2: Bonjour.
1: Alors, je me présente comme il a dit, M. Dragin, j'ai Christophe, un jeune agriculteur. Mais en fait, pour planter la Christophine, déjà, il faut préparer le sol. Préparer le sol, en fait, il faut savoir que ça n'aime pas trop, il y a une période de plantation. C'est de préférence de planter en septembre où il ne fait pas vraiment chaud. Septembre allant vers décembre, tout ça. C'est la bonne période. Et pour commencer, vous commencez à préparer le sol, et il faut aussi préparer les tonnelles, parce que les Christophines n'aiment pas pousser quand il n'y a pas de tonnelle. C'est-à-dire quand il va partir, ça va se lancer tout naturellement. Mais avant de penser à tout ça, il faut sélectionner déjà les Christophines que vous avez choisies et mettre sous serre de façon qu'ils puissent... Il y a une préparation aussi de la façon qu'ils puissent faire ces tiges. Il y a une façon de faire, vous allez prendre la Christophine, soit vous achetez les Christophines qui commencent à faire les feuilles, des tiges, soit vous sélectionnez la Christophine et vous la mettez sous serre sous le paillage. Sous le paillage, vous prenez des cocos de coco, tout ça, et vous mettez là-dessus en fait qu'il commence à tiger. Et dès qu'il commence à tiger, vous allez préparer votre sol, c'est des buts, vous préparez la tonnelle et vous l'amendez. Amendez avant de faire la plantation, vous amendez le sol et vous faites les trous et vous amendez. Avec les bouses de vache, tout ça bien décomposé, ou autre chose, du compost et tout. Et maintenant, vous allez commencer à faire la plantation. Ça vous va?
0: C'est très important d'avoir donc une bonne préparation du sol. C'est
1: oui,
0: ce qui va permettre d'avoir la production. Très bien. Sur Maille-Galante, est-ce qu'il y a une particularité pour la plantation de la Christophine qu'il n'y a pas en Guadeloupe?
1: Pas vraiment. Quand vous constatez bien, c'est les grands producteurs de Christophine, c'est plus vers la basse terre, vous les trouvez. Mm-hmm. Maille-Galante, c'est quelque part qui fait chaud, mais on en plante tous quand même. Mais il faut quelque part qui est un peu frais. Parce que comme c'est une cucurbitacée, et c'est la famille des cucurbitacées, et aussi c'est un légume qui est très très très fragile, surtout par rapport à la chaleur. Et ce que vous voyez, c'est les grands cultivateurs, c'est plus vers la base. Et à Maille-Galante, on en plante, mais vous n'avez pas trouvé beaucoup d'agriculteurs qui vont planter la Christophine comme ça. C'est pour cela que je vous dis qu'il y a une préparation de sol, il faut amender le sol. Et après, vous devez amender aussi quand vous avez planté. Il y a une période que vous devez amender vos cristophiles. Et après, dès qu'elles ont commencé à tiger, la tournelle est faite, vous les dirigez directement. Et je sais que c'est 3 mois et demi, et ils vont commencer, après la plantation, ils vont commencer à porter. Il me semble que c'est 3 ans, enfin, 3 mois et demi. Mm-hmm. Je ne me trompe pas bien.
0: Oui, c'est cette expérience que j'ai.
1: Ouais.
0: Est-ce qu'il y a une forte demande en termes de clientèle où les gens plantent, enfin, est-ce qu'ils plantent chez eux ou il y a une forte demande commerciale pour la cristophine sur nos territoires?
1: Oui, il y a une forte demande hein, parce qu'il faut savoir que la cristophine c'est un médicament aussi hein. C'est très conseillé pour les personnes âgées et tout ça. Mais c'est un bon régime, c'est très conseillé.
0: Très bien. Donc, un médicament, ça, je sais que tout ce qui est dans la nature peut représenter un bienfait, mais je n'avais jamais vu la cristophine comme étant un médicament. Médicament pour certains nombres de choses.
1: Oui. En fait, parce que dans la cristophine, tout est consommable. Tout est consommable, vous pouvez manger dès que c'est sans produits chimiques, vous pouvez manger les jeunes feuilles, vous pouvez la faire en salade. Il y a plusieurs façons de faire la cristophine.
0: Les jeunes feuilles. Christelle,
2: on en a parlé ce matin. On a parlé des jeunes pousses. Excusez-moi, monsieur Dragé. On a parlé des jeunes pousses.
0: Oui.
2: Et on a parlé des feuilles. J'ai une recette que je leur présente avec les feuilles de cristophine.
1: Oui, c'est ça.
2: Voilà. Allez-y, monsieur Dragé.
1: Et dès que vous avez votre cristophine commence à porter, c'est ça. Et vous pouvez faire beaucoup de choses avec les cristophines. Il y a plusieurs repas qu'ils font. Je ne suis pas cuisinier, mais c'est le temps des grands-parents et c'est ce qu'ils faisaient. Ils faisaient à plusieurs façons. Uh-huh. Voilà.
2: Tout à fait. Mm-hmm. Et quand il dit que c'est un médicament, on disait que ce matin, la cristophine a de la vitamine C, des antioxydants. C'est un bon diurétique. Mm-hmm. C'est un très bon diurétique qui permet d'éliminer le jus de cristophine en lui-même. Et on a dit aussi que c'est il y a des fibres. Voilà.
1: Mm-hmm.
2: C'est un fruit qui lâche beaucoup d'eau. Donc si c'est un fruit qui a beaucoup d'eau, c'est bon pour le corps.
1: Pour
2: les reins en particulier.
0: Voilà. Le système rénal.
2: Donc il a bien fait de dire que c'est bon pour les personnes âgées, c'est vrai.
0: Ouais.
2: Ça leur permet de bien éliminer ces personnes qui ont des problèmes d'élimination.
3: Statique. Mm-hmm.
2: Des problèmes statiques comme ils bougent pas beaucoup comme nous. Mais c'est un très bon apport avec la cristophine. Tout ce qu'ils ont besoin sera apporté par la cristophine.
1: Effectivement.
2: Merci, monsieur.
0: Très bien, merci, monsieur Dragin.
1: Il n'y a pas de problème.
0: Merci pour vos conseils. Merci aussi pour votre engagement dans l'agriculture. Nous restons avec vous pour une autre occasion.
1: Ok, il n'y a pas de problème. Merci beaucoup.
2: Au revoir, monsieur Dragin.
1: Allez, au revoir. Merci, allez, bye. Au revoir.
2: Et c'est vrai, il a raison. Vous voyez, c'est qu'on ne se trompe pas. Je ne pense pas qu'il ait écouté ce matin la radio. Il devait être dans son champ. Donc, il a dit que c'est un médicament. Et tu l'as dit ce matin, Patricia, tu as insisté. Et c'est important de retenir que c'est un légume médicament.
3: Un alicament.
2: Alicament, voilà. Mm-hmm. Donc on l'associe avec beaucoup d'autres légumes. On peut l'associer avec le poivron, faire une sauce aussi cuite, mettre du poivron avec des lamelles de cristophine, faire revenir, faire des sauces, mettre, comme je dis, votre poulet, votre viande de bœuf, votre protéine végétale.
3: Même,
2: allez-y.
3: Même. Lorsque vous faites vos vinaigrettes, la particularité chez moi, c'est de faire la vinaigrette avec tous les légumes. On peut mettre, et ça permet d'avoir une consistance aussi.
2: Ouais,
3: voilà. Du genre cucurbitacé, concombre. Ça donne une teneur crémeuse à la vinaigrette.
2: Voilà.
3: Je vais essayer avec la cristophine.
2: Tout à fait, tu me donnes une idée.
3: Mm-hmm.
2: Et Patricia disait aussi ce matin que le cœur de la cristophine qu'on appelle la fève, on la fait cuire et on la mange, c'est comme de l'amande. Moi, je jette. Je lui dis ce matin, mon repas, si vous allez dans ma voiture, parce que quand je sors d'ici, je vais travailler directement, je lui disais que ce matin, j'ai fait quoi? Patate douce avec la cristophine, on la mêle avec des carottes que j'ai fait une béchamel. Et moi, le cœur, je lui disais que le cœur, avec du poisson, et le cœur, j'ai enlevé, j'ai jeté. Elle me dit, non, Christelle, tu perds. Je lui dis, je ne savais pas. Voilà. Donc, bien souvent, on fait des choses parce qu'on a vu faire, mais on ne cherche pas à savoir pourquoi on fait la chose. Mmh. Et c'est comme, c'est juste une histoire, hein, pour vous faire comprendre qu'il ne fallait pas faire les choses parce que vous voyez les autres faire. Mmh. Il faut chercher à comprendre.
3: Et être cet objet.
2: Oui. C'est, l'histoire, c'est ma grand-mère qui me l'a donnée et ça m'a fait, c'est une dame qui faisait son poisson. Chaque fois qu'elle cuisinait son poisson, mmh. elle coupait la queue du poisson.
0: Oui.
2: Et elle mettait au four et voilà. Sa petite fille, sa mmh. fille l'a vu faire, elle l'a fait. Sa petite fille a vu sa mère faire, sa grand-mère faire, elle fait. Et un jour, elle dit à sa mère, mais maman, pourquoi tu coupes la, non, l'époux demande à cette jeune fille, pourquoi, à cette femme, pourquoi tu coupes? Parce que j'ai vu ma mère faire et j'ai vu ma grand-mère faire. Elle dit, mais pourquoi? Et elle a posé la question à sa mère. Sa mère lui dit, pourquoi, grand-mère et moi, nous coupions la queue du poisson? C'est parce que le plat était trop petit. Pour que le poisson rentre, on coupait la queue. Mais ça ne veut pas dire que la queue n'est pas bonne. Elle, elle pensait que la queue n'était pas bonne. Donc, elle coupait la queue du poisson. Mmh. Elle jetait et elle mangeait que le haut. Vous voyez, juste une... Chercher à savoir pourquoi on fait les choses. Ne pas faire de manière routinière et machinalement. Mmh. Poser des questions. Pourquoi je vais... Alors, moi, j'ai toujours enlevé. J'ai vu ma maman faire, ma grand-mère faire. Et voilà qu'aujourd'hui, j'apprends, 1er octobre, j'apprends qu'il fallait garder la fève pour pouvoir la manger. Et je vais essayer. Ça, je vais le faire. Parce que c'est, et encore, c'est un médicament. Et là, oh, je jetais une bonne partie de ce médicament. Papa, yo.
0: C'est intéressant, puisque effectivement, moi aussi, je ne consommais pas la partie de la fève.
3: Non.
0: Pas du tout. Hein.
3: Mais non.
0: Vraiment,
3: non.
2: Mais sérieux,
3: je vais à la maison pour qu'il en aura le plus.
0: Ah bon?
3: Mais oui. Oui.
0: Ah non,
3: mais
0: oui.
2: Ah, pas moi. Moi, j'ai rajouté ça, mon fils, j'ai rajouté ça.
0: Ah, oui,
2: bah. Désolé, bah, t'es sauve. Maintenant que je sais, merci pour l'émission.
0: Je me souviens même pas de. Même plus du goût de la fève.
2: Maman, le goût.
0: Ça doit être intéressant, ça.
2: Voilà.
0: Je suis toujours ouvert à pouvoir tester de nouvelles
2: oui,
0: choses.
2: Hein. Oui, oui, hein, oui.
0: Ça m'intéresse beaucoup. Donc, Patricia, tu es au défi maintenant de nous faire. Nous faire découvrir la fève de Christophine.
3: Oui, elle est très bonne.
0: Elle est très bonne, naturelle.
3: Excellente.
0: Alors, je ne sais pas si vous aussi, vous avez consommé ou vous avez l'habitude de consommer la fève de Christophine. Partagez avec nous sur le groupe Facebook de Mega FM 88.9. Vous retrouvez facilement en cherchant Mega FM 88.9, la fréquence du Nord. Et vous pourrez commenter si vous regardez l'émission en direct ou si vous regardez ensuite en rediffusé. Cette émission qui sera sur la page Facebook, n'hésitez pas à commenter pour que nous découvrions ce que vous avez en réserve aussi dans votre agenda ou dans votre livre de recettes.
3: Votre cahier, tu parles de livre. Mais il y a des gens qui ont
0: recettes.
3: Des cahiers de recettes qu'ils ont écrits à la main. Ouais.
0: C'est sûr.
2: C'est bon.
0: C'est une, voici un héritage intéressant.
2: Oui.
0: Très intéressant.
2: Cahier de recettes.
0: À transmettre.
2: J'ai retrouvé celui de ma grand-mère et ma mère. Ouais, j'ai des recettes que purées qu'on ne fait plus. Des gâteaux, alors là, je ne suis pas forte en gâteaux, mais j'ai trouvé les recettes. Des gars, là, ça y est. Mais c'est, je vais m'y mettre moi aussi à faire mon cahier de recettes. Il faut que je m'y mette. Donc voilà.
3: Ben, on a fait le tour.
0: On a fait le tour du tour.
3: De la chayotte.
0: Oui.
3: Il nous manque un complément
2: Chuchute.
3: Qu'on aura. Chayotte, oui.
2: Chuchote
3: aussi.
2: Chuchote.
3: Et donc, on aura un complément à notre prochaine rencontre.
2: Mm-hmm.
3: On va commencer par cela.
0: Mm-hmm.
3: Ouais. Et notre fruit qui sera mis à l'honneur la semaine prochaine dans 15 jours, ça sera la...
0: Pastèque.
3: Voilà.
0: Donc, retenez bien, nous sommes présents chaque premier jeudi et troisième jeudi du mois de 9h à 11h. Notez bien, premier et troisième jeudi du mois, de 9h à 11h, sur cette belle fréquence de Mega FM 88.9, la fréquence du Nord.
2: J'ai une question.
0: Oui.
2: On a un thème pour le 15. Est-ce qu'on peut la garder même en parlant de la pastèque? Est-ce qu'elle est intéressante aussi?
0: Oui, je pense que les auditeurs peuvent être ouverts à cela.
2: On fait ou pas?
3: Quoi?
2: 15 octobre.
0: Donc le 15 octobre,
2: associer, hein. Est-ce qu'on peut associer avec la pastèque, madame propriété? un peu.
0: Donc une ouverture est possible pour vous. Okay. Rappelez-vous, nous allons parler de la pastèque en associant notre élément là-dessus. Nous gardons quelques surprises aussi, en réserve pour cela. Donc c'était notre rentrée pour cette nouvelle partie qui redémarre avec vous. Faites attention aussi, puisqu'il y a un virus qui circule dans les écoles, partout aussi, dans les entreprises, un peu partout. Faites attention, c'est un état fiévreux. Hein, et donc, faites attention, certains collègues aussi qui sont en enseignement ne sont plus disponibles, pas disponibles. Donc, essayez vous aussi de vous prémunir de cela. Merci de nous avoir suivis. Merci à tous. Rendez-vous le 15, notez cela, à 9h avec nous. À bientôt.
2: À bientôt. Bye bye.
0: Bye bye.
2: Bye bye.

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0: Bonjour et bienvenue dans notre émission Parlons-en Pasteur, une émission spéciale où nous aborderons divers sujets bibliques avec différents serviteurs et servantes de Dieu. 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
1: Alléluia, bonjour, chers auditeurs de la radio Méga FM. Vous êtes dans votre émission Parlons-en Pasteur. Bienvenue à tous. Je vous invite d'ores et déjà à inviter les uns les autres à cette belle émission. Nous allons aborder un thème très intéressant ce matin qui engage notre Dieu directement. Donc, attachez vos ceintures. Que vous soyez sur la route, à la maison, nous savons qu'il y a un peu de bousculade sur les routes aujourd'hui en Guadeloupe, mais en tout cas, nous vous invitons vraiment à passer un moment, à passer deux heures avec nous dans cette émission. Nous rappelons que nous sommes, pour ceux qui sont sur Internet, nous sommes sur la radio Méga FM, la fréquence du Nord, la 88.9. Donc, c'est une radio qui vous emmène dans les profondeurs de la parole, là où beaucoup ne peuvent pas vous emmener. Donc, nous vous invitons vraiment à faire un partage autour de vous. 88.9 pour ceux qui sont en Guadeloupe. Et vous pouvez partager le lien pour ceux qui pourront suivre sur le net. Donc, nous avons un invité sur le plateau que vous connaissez déjà pour certains, en la personne du docteur Yolande Joachet, qui va partager, qui va parler avec nous ce matin de l'encouragement de l'éternel Dieu, parce que la parole de Dieu, c'est Dieu lui-même. Tout a été fait par notre Dieu et la parole, c'est lui. Et au travers de la parole de Dieu, vous allez être encouragé ce matin. Donc, vous allez également pouvoir participer avec nous. Donc, n'oubliez pas, c'est votre émission. Donc, ne soyez pas seulement des auditeurs, ne soyez pas seulement des internautes qui écoutent, mais soyez aussi des animateurs, soyez aussi des acteurs, des actrices de cette émission Parlons-en Pasteur. Puisque pour que nous puissions vous parler, il faut nous poser aussi des questions. Et vous pouvez aussi donner votre témoignage. Peut-être que tu es là et que tu as besoin d'encouragement. Tu pourras appeler également pour qu'on prie avec toi, pour

0: t'encourager au travers de la parole, au travers de passages bibliques. Mais en tout cas, n'hésite pas, c'est ton émission, d'accord? Donc, partage rapidement autour de toi. Le numéro de téléphone, c'est le 05 90 23 17 11, d'accord? Et si tu as besoin d'aide dans le côté spirituel, tu pourras nous appeler également. Nous allons pouvoir t'aider par la prière, nous allons pouvoir t'aider par un entretien, que ce soit téléphonique, que ce soit à l'église, mais ne reste plus seul. Sois encouragé ce matin au travers de cette émission. Donc, avant de laisser la place au docteur Yolande, je vais prier pour cette émission, remettre tout entre les mains de Dieu. Et toi qui es déjà avec nous, je te salue, toi qui es déjà avec nous sur le net, que Dieu te bénisse, fais un partage dans tes groupes, fais un partage sur tes réseaux, afin que plusieurs profitent de cette émission. Parlons-en, pasteur. Prions avec moi. Seigneur, nous te bénissons. Merci pour cette émission que tu nous permets, Seigneur mon Dieu, de mettre en place ce matin. Oui, c'est vrai, il y a la bousculade, il y a, Seigneur mon Dieu, des conflits par-ci, par-là. Mais nous avons pu, Seigneur, nous retrouver sur ce plateau, Seigneur mon Dieu, sur cette radio, que nous bénissons, la radio Omega FM et son responsable Rony. Que vraiment tu prennes le contrôle de cette émission, Seigneur. Nous remettons le côté technique entre tes mains, le réseau internet, les appareils, tout entre tes mains. Mais nous remettons surtout nos auditeurs, nos internautes entre tes mains, que vraiment leur cœur soit disposé, Seigneur mon Dieu, à recevoir de ta part, puisque nous rappelons que cette émission s'intitule l'encouragement de l'Éternel Dieu. Donc c'est toi qui encourages au travers de cette émission et nous te bénissons pour ce que tu vas faire, que quelqu'un qui soit abattu, que quelqu'un qui soit fatigué et chargé reçoive une parole ce matin, un encouragement venant de toi au travers de cette émission et que cette personne repart de plus belle, que cette personne se relève et ceux qui ne te connaissent pas, qu'ils entament cette marche avec toi dans le nom puissant de Jésus-Christ. Amen. Donc voilà. En tout cas, tous ceux qui sont déjà avec nous dans cette émission, que vraiment Dieu vous bénisse, que Dieu vous donne ce que votre cœur désire. Je vous laisse avec le docteur Yolande Joachim. À tout à l'heure.
1: Donc, bonjour à toutes et à tous. C'est vraiment une joie, un immense privilège de nous retrouver aujourd'hui pour votre rendez-vous. Je dis que c'est un rendez-vous de transformation et d'impact, n'est-ce pas? Donc, aujourd'hui, nous allons aborder un thème capable d'arracher une vie à la stagnation, de briser le décret de la peur et d'ouvrir les portes de l'impossible. Alors, effectivement, l'encouragement de l'Éternel Dieu nous demande une chose qui est vraiment, vraiment très importante, c'est-à-dire que le Seigneur, non seulement il est là pour t'encourager, mais il est aussi là pour te donner du courage pour affronter les choses de tous les jours, non, dans le monde séculier, mais aussi il dit qu'il a un projet de paix pour toi et non de malheur. Donc le courage n'est pas simplement une émotion passagère, hein, ou une politesse morale, pas du tout. En fait, c'est un carburant spirituel, mental et émotionnel. Et pour décortiquer ce sujet avec une profondeur, je dirais, spirituelle, psychologique et pratique, donc nous allons aborder ce thème avec, bien sûr, la parole qui vient de notre Bible, c'est-à-dire la parole de Dieu lui-même. Et en fait, ce sujet est vital. Pourquoi? Parce que, en fait, lorsque Dieu nous encourage, nous savons que nous avons du courage et c'est pas une option qui est réservée à une élite. Non, c'est une puissance que le Seigneur déverse en nous pour manifester sa destinée et traverser, que nous puissions traverser des saisons d'adversité. Alors, je vous demande de vous installer confortablement, préparez de quoi noter et préparez-vous à activer cette puissance dans votre quotidien. Alors, c'est vrai que dans le langage populaire, on dit souvent du courage que c'est le fait de ne pas avoir peur. Et lorsqu'on plonge dans les langues de l'écriture, c'est-à-dire que la Bible a été écrite en hébreu, en araméen et en grec, on découvre que lorsque le Seigneur veut nous encourager à faire quelque chose, il nous donne souvent un ordre, mais que on découvre aussi que le courage qu'il nous donne est bien plus qu'un ordre. C'est bien plus que cela. Alors, on va essayer là de rentrer vraiment dans les définitions de la parole pour comprendre la vraie nature de l'encouragement et du courage que Dieu nous donne à travers les mots qu'il nous a donnés pour qu'on puisse être fortifié. Alors, dans l'Ancien Testament, l'hébreu utilise trois termes majeurs qui révèlent comment le Seigneur nous parle et la mécanique qu'il met en place, parce que c'est vraiment une mécanique, il faut vraiment comprendre cela, c'est vraiment une mécanique que le Seigneur met en place pour que nous soyons fortifiés, que nous soyons édifiés, que nous soyons reconstruits par lui-même. Et c'est important de le comprendre, parce que tant qu'on ne va pas dans la parole, on ne comprendra pas cela. Alors, par exemple, on prend Josué chapitre 1, verset 6. Le Seigneur dit à Josué, « Fortifie-toi et prends courage. » Fortifie-toi et prends courage. Quand le Seigneur dit à Josué, fortifie-toi, en fait, il encourage Josué à faire quelque chose de très spécial. Le mot fortifie-toi, on peut trouver le mot, c'est en hébreu, c'est chazak. Chazak. Ça signifie littéralement saisis fermement, agrippe-toi. Devient invincible, c'est-à-dire s'agripper à qui? À lui, à Dieu. Saisis fermement le Dieu que je suis. Agrippe-toi à ce Dieu-là. Deviens invincible par ce Dieu-là. Et en fait, fortifie-toi, chazak, et prends courage. Alors, on va voir, prends courage. Alors, quand il dit prends courage là, chazak, c'est aussi le courage, ce courage-là, c'est la force de fermer sa main sur la promesse de Dieu et de refuser de lâcher prise, quelle que soit la pression de l'ennemi. Voilà. En fait, quand Dieu nous encourage, il nous donne cet ordre. Il a donné cet ordre à Josué, chapitre 1, verset 6. Fortifie-toi et prends courage. Mais en fait, ça veut dire quoi? Ce courage-là, c'est quand il dit prends courage, il lui dit pas prends courage, sois courageux, comme nous disons à nos enfants, sois courageux, mais non, tu es tombé, c'est pas grave, c'est pas cela. En fait, le mot chazak, c'est la force de fermer ta main, ton cœur, ton esprit sur ma promesse et refuse de lâcher quelle que soit la pression de l'ennemi. En fait, c'est une manière pour Dieu de nous dire de garder les yeux fixés sur ce qu'il a dit sur ta vie et pas ce que l'ennemi veut dire sur ta vie. C'est une façon de dire aussi, je suis là, je ne t'abandonnerai jamais, mais toi, tu as une part à faire. Le courage que je te demande, c'est de t'appuyer sur moi. En fait, le courage que Dieu nous demande, c'est de s'appuyer sur lui, de le garder, d'être sous son abri. Alors, on a vu ce premier mot qui est chazak et qui veut dire agripper pour devenir invincible, saisir fermement et ce courage, c'est de fermer sa main sur les promesses, quoi. C'est garder la promesse dans l'esprit, dans le cœur et de refuser de lâcher prise sous l'oppression de l'ennemi. Voilà. Alors, je prends le temps quand même de saluer ceux qui nous ont rejoints. Gloire, gloire à Dieu. Partagez, invitez le maximum à venir. Donc, bonjour mon frère Jean-Philippe. Bonjour ma sœur Janine, diaconesse Janine. Donc, oui, on a aussi papa apôtre Jean qui est là avec nous. Donc, gloire à Dieu. Merci Seigneur. Et partagez. Donc, on a ce courage parce que le Seigneur nous demande de nous accrocher sur les promesses. Alors, cher auditeur, chère auditrice, si tu ne lis pas la parole de Dieu, comment peux-tu connaître les promesses de Dieu? Comment peux-tu t'accrocher à t'agripper fermement pour devenir invincible Si tu ne sais pas les promesses de Dieu, si tu ne lis pas, si tu ne médites pas la parole, là, il y aura un manque dans ta vie. Alors, le deuxième mot, on peut le retrouver dans le psaume 31, verset 24. Le Seigneur dit, fortifiez-vous et que votre cœur s'affermisse. Que votre cœur s'affermisse, vous tous qui espérez en l'Éternel. Alors, fortifiez-vous et que votre cœur s'affermisse, le mot hébreu c'est amatz. Amatz. Et amatz, il parle d'affermir. Là, vous voyez, il dit « Fortifiez-vous et que votre cœur s'affermisse. » Amas, on parle de cœur là. On comprend intellectuellement que c'est le cœur pour tout ce qui aspirez en l'Éternel. Mais Amas veut dire quoi en hébreu ? Affermir les genoux et les chevilles. C'est la fermeté de la posture pour ne pas plier. C'est-à-dire garder la posture qu'il faut. La posture, c'est quoi? C'est la manière de te tenir. La manière de tenir. Et pour ne pas plier. Donc, quand le Seigneur, quand tu lis dans Psaume 31, verset 24, fortifiez-vous et que votre cœur s'affermisse, le mot affermir là, c'est amatz qui revient en hébreu. Quand on traduit en hébreu, c'est affermir les genoux et les chevilles. Ce que ça veut dire, c'est que l'espoir que tu as en l'Éternel va te permettre que ton cœur soit affermi. Et parce que ton cœur sera affermi, ta marche avec le Seigneur ne va pas s'écrouler. Ta marche avec le Seigneur ne va pas s'ébranler. Mais il te demande de garder une posture, c'est-à-dire une attitude, une manière de penser, une manière de garder ton cœur qui va empêcher à tes genoux de plier devant l'ennemi. Tes genoux vont plier pour la prière. Oui, tu seras à genoux devant ton Dieu, mais tu ne seras pas à genoux devant l'ennemi parce que le mot amaz veut dire affermir les genoux et les chevilles. Et c'est Dieu qui a fermé les genoux et les chevilles. Voilà. Donc, on voit qu'on a un premier mot qui est chazak, qui est saisir fermement, s'agripper. Le deuxième mot, on parle du cœur, mais c'est affermir les genoux et les chevilles. Le troisième mot, on va le trouver dans Juges chapitre 6, verset 12. Vous connaissez toute cette histoire de Gédéon. Gédéon, où le Seigneur, le Seigneur lui dit qu'il est un vaillant héros. Il est un vaillant héros et lui, il dit non, je ne suis pas un vaillant héros, je suis le plus petit de la famille de Manassé et je suis pauvre. Donc vous voyez, parfois nous nous voyons avec une identité certains diraient dans une prière de pauvre pécheur, voilà, mais le Seigneur t'a affranchi, il t'a enlevé sur la condamnation à cause de la croix. Donc, en fait, ce qu'il y a, c'est que dans ce verset de Juges, chapitre 6, verset 12, l'Éternel vient parler à Jésus. On dit qu'un ange est venu lui parler. L'ange de l'Éternel, quand on parle de l'ange de l'Éternel dans la parole biblique, l'ange de l'Éternel, c'est aussi Jésus. Voilà, parce que Jésus est là dès le départ, il est là dès le départ des Genèse. La terre était informe et vide. L'Esprit du Seigneur se mouvait sur les eaux et Dieu dit, Dieu a parlé. Et la parole, c'est Jésus. Donc Jésus était là. Et la lumière fut. La lumière, c'est aussi Jésus. Donc on voit que Jésus, il est l'expression de Dieu, il est la parole faite chair. Quand il est venu sur la terre, il s'est fait chair. Mais c'est la parole de Dieu, c'est l'Esprit de Dieu qui révèle la nature de Jésus et la parole de Dieu. Donc, dans ce verset, vaillant héros, tu es un vaillant héros, le Seigneur parle aussi du Wakkaïl. Wakkaïl. Wakkaïl, c'est quoi? C'est-à-dire, tu as le courage parce que tu as un esprit de valeur. Tu as un esprit de puissance guerrière. C'est de la puissance guerrière. Je te donne une puissance, je te donne un courage pour que cette puissance soit guerrière, c'est-à-dire de combattre. Pas contre la chair et le sang, mais contre toutes les dominations dans les lieux célestes, les dominations démoniaques, dans les tout ce qui peut dominer, oppresser un être humain. Donc en fait, quand on regarde Wakaïl, quand il dit à Gédéon, tu es un vaillant héros, intellectuellement, on peut penser simplement qu'il lui dit, oui, tu es un héros et c'est toi, à toi que je donne à gagner les Madianites, c'est avec toi que je livre les Madianites entre tes mains, donc tu es un vaillant héros. Mais non, le Seigneur lui dit, quand il lui dit vaillant héros, il lui dit, tu as déjà cet esprit de valeur, cet esprit pour mener une armée, cet esprit de puissance guerrière. Et en fait, quand on regarde Wakaïl, c'est quoi? C'est un vêtement spirituel. C'est un vêtement spirituel que Dieu dépose sur une personne ordinaire pour la rendre redoutable face aux défis. Je reprends, c'est un vêtement spirituel que Dieu dépose sur une personne ordinaire. Ordinaire, ça veut dire comme toi, comme moi. Quelqu'un qui se voit tout petit, quelqu'un qui ne se voit pas comme un vaillant héros, quelqu'un qui se voit le plus pauvre. Mais Dieu le choisit et Dieu met ce vêtement spirituel sur lui parce qu'il a un esprit de valeur, un esprit pour mener une armée et une puissance guerrière. Donc en fait, Dieu dépose sur lui ce revêtement pour le rendre redoutable face aux défis qu'il doit opérer puisque Dieu l'a choisi pour que la victoire soit au peuple d'Israël. Donc voilà, nous avons vu ces trois mots qui sont très très importants pour comprendre comment Dieu encourage et comment Dieu donne du courage. Donc je reprends, on a ce premier mot qui est Chazak, qui est saisir fermement, s'agripper, et c'est la force de garder les promesses, de refuser de lâcher prise face à l'ennemi. Le deuxième c'est Amaz, c'est-à-dire que le Seigneur nous parle du cœur, que vos cœurs s'affermissent, mais quand il parle de ce cœur-là, c'est pour que les genoux ne puissent pas plier devant l'ennemi, que les chevilles soient fermes. En fait, c'est la posture que le Seigneur nous donne. Il nous donne le courage de garder une posture de ne pas plier devant l'ennemi. Et le troisième mot, Amaz, c'est de fortifier le cœur. Et le troisième mot, c'est Wakaïl, c'est-à-dire avoir un esprit de valeur, un esprit de puissance guerrière contre l'ennemi, contre les oppressions de l'ennemi. Et c'est un vêtement spirituel. Voilà. Alors, il faut savoir aussi que la Bible n'a pas été écrite en hébreu. La parole de Dieu, alléluia, a été écrite aussi en grec. Et quand on scrute les écritures, quand on scrute la parole de Dieu, en fait, on va tout de suite dans le verset de Jean 16, verset 33. Le Seigneur dit, vous aurez des tribulations dans le monde, mais prenez courage, j'ai vaincu le monde. Je reprends, vous aurez des tribulations dans le monde, mais prenez courage, j'ai vaincu le monde. J'ai vaincu le monde. Alors, qu'est-ce qui se passe à ce moment-là? Vous aurez des tribulations dans le monde, mais prenez courage, j'ai vaincu le monde. Eh bien, le mot grec, c'est tarseo, tarseo. Et en fait, quand il dit prenez courage, là, ce courage-là, c'est la tranquillité et la sécurité intérieure. C'est ce que Jésus utilise dans Jean 16, 33. Il dit aux disciples, vous aurez des choses à surmonter, vous aurez des tribulations, mais le prenez courage-là, c'est tarseo. Voilà, c'est-à-dire, restez tranquille, ayez cette sécurité intérieure. Alors, il y a encore un autre mot grec qui est parésia. C'est l'audace publique. Vous savez, quand, chers auditeurs, chères auditrices, les fidèles disent souvent aux responsables, ah oui, mais moi, je ne sais pas si je pourrais parler, je ne sais pas si je pourrais prier devant, je ne sais pas si j'ai pas la parole facile, un peu comme Moïse disait à Dieu, à l'Éternel Dieu, j'ai pas la parole facile. Alors, parésia, C'est ce qu'on observe chez les apôtres dans Actes 4, verset 13. En fait, c'est l'audace publique, c'est la liberté de parler et d'agir sans crainte des conséquences. C'est-à-dire, on parle de la part de Dieu, mais sans avoir peur du regard du monde, de la société, ou sans avoir peur des conséquences que ces paroles pourront avoir sur des personnes qui sont hostiles. Je prends un exemple. Lorsque les disciples prononçaient la parole et allaient aussi dans les villes pour donner la parole, ben il y en a qui ont été fouettés, il y en a qui ont été battus, il y en a qui ont été jetés en prison. Donc en fait c'est ça, parésia, c'est l'audace publique, c'est la liberté de parler et d'agir sans crainte. Et puis on a un troisième mot qui est andréia. C'est la bravoure mature et la fermeté de caractère. C'est la bravoure mature et la fermeté de caractère. Ce sont des personnes qui ne plient pas devant l'ennemi. Et nous verrons dans une deuxième partie de cette émission, nous prendrons des exemples bibliques pour expliquer tous ces mots. Andréa, c'est la bravoure mature et la fermeté de caractère. Alors en fait, quand on regarde, le courage s'incarne toujours dans des actes concrets. Voilà, le courage s'incarne toujours dans des actes concrets. Et quand on regarde l'exemple de Josué, en fait, il devait succéder à un patriarche, je dirais, Moïse, et il devait affronter les géants de Canaan. Affronter les géants de Canaan, c'est quelque chose qui faisait peur au peuple d'Israël. Mais la source du courage de Josué se trouvait aussi dans la discipline de son esprit. Ça se trouvait dans la discipline de son esprit. Parce que Dieu lui a dit, lui a donné une clé, je dirais, une clé spirituelle. Dieu lui a donné cette clé spirituelle qui est Josué chapitre 1 verset 8. Que ce livre de la loi ne s'éloigne point de ta bouche, médite-le jour et nuit. Donc voilà la première clé que le Seigneur nous donne. Et c'est à travers cette clé qui ouvre une porte, je dirais, une porte spirituelle. C'est cette clé qui ouvre la porte spirituelle de l'encouragement de Dieu lui-même. Pourquoi? Parce que la foi vient de ce qu'on entend, et ce qu'on entend vient de la parole de Dieu. Pour que ta foi reste ferme et inébranlable, la clé qu'il a donné, c'est Josué chapitre 1 verset 8. Il faut méditer la parole, il faut méditer la parole quelle que soit. Quand il dit jour et nuit, ça veut dire quoi? C'est pas intellectuellement, tu vas comprendre que il faut que tu médites la parole la journée et la nuit, mais quand il parle de jour et de nuit là, c'est-à-dire que qui est de la lumière dans ta vie, c'est-à-dire que quand tu es sur la montagne, que tout va bien, mais lorsqu'il y a l'obscurité aussi, lorsque tu ne sais pas où aller, lorsque tu ne sais pas comment te diriger, lorsque tu ne sais pas comment être guidé, il te dit, je te parle à travers la parole, je te parle à travers la méditation de cette parole. C'est une clé spirituelle qui est l'encouragement. En fait, c'est comme si, je prends une métaphore, hein, mais c'est comme si Dieu te donne une clé. Il te dit maintenant, ouvre cette porte, médite ma parole, qu'il y ait la lumière dans ta vie, qu'il y ait les ténèbres dans ta vie. C'est en méditant la parole que ta foi soit, que tu vas réussir, que moi, l'Éternel Dieu, je vais te guider, je vais te donner le courage qu'il faut pour affronter. Et dans ce courage, on voit qu'il y avait le mot chazak, c'est-à-dire agrippe-toi fermement à mes promesses. Et la clé qu'il donne à Josué, c'est d'ouvrir cette porte et de rentrer dans les promesses tout simplement, de rentrer dans les promesses tout simplement. Donc, c'est cette première clé va vraiment te permettre de rester courageux. Et Dieu t'encourage justement à travers sa parole. Parce que si on ne médite pas la parole de Dieu, si on ne la lit pas, si on n'a pas cette clé pour rentrer dans cette atmosphère où Dieu lui-même te parle, parce que quand on ouvre la parole de Dieu et qu'on prie et qu'on dit au Seigneur maintenant, voilà, je fais silence sur mes émotions, je fais silence sur les oppressions que j'ai, je fais silence sur tout ce qui peut m'agiter, me perturber. Maintenant, me voici, Seigneur, je suis là, vis-à-vis, je suis avec toi. C'est comme un papa qui te parle. Voilà. Eh bien, le Seigneur te dit vraiment le chazak, c'est-à-dire que tu vas refuser de retirer ta main dans celle de Dieu. Voilà. Tu vas retirer, tu vas refuser de... tu vas rester accroché, agrippé. Chazak, c'est accroché, agrippé. Et tu restes accroché à ses promesses. Donc, en fait, le geste de courage prophétique même, qui est marquant dans Josué chapitre 8 verset 18 à 26, c'est-à-dire que il y a ce qu'on appelle la bataille d'Aï, et Josué va étendre sa lance vers la ville et il va refuser de retirer sa main jusqu'à la victoire totale. En fait, c'est l'illustration vraiment de Chazak, c'est-à-dire il maintient la prise sans faiblir. Il dit je vais gagner, mon Seigneur est avec moi, mon Dieu est avec moi. Donc voilà. Alors vous avez aussi un témoignage par rapport à quand vous avez commencé à méditer la parole de Dieu, ou comment le Seigneur vous a fortifié, ou comment le Seigneur a fait de vous des personnes qui ne plient pas le genou devant l'adversaire, mais que vous gardez, vous affermissez votre cœur pour que votre cœur soit solide face à l'adversité. Vous pouvez appeler au 0590 23 17 11. Nous sommes ensemble dans cette belle émission Parlons-en Pasteur, et là on voit que nous parlons vraiment de quelque chose d'intéressant, d'intéressant, parce que le courage, c'est pas le fait d'avoir, de ne pas avoir peur, c'est autre chose pour Dieu. Donc nous allons faire une pause musicale et nous revenons dans la deuxième partie de l'émission. Mmh.

l'intérieur de ta maison. Tes fils sont comme des plants d'olivier autour de la table. C'est ainsi qu'est béni l'homme qui craint l'Éternel. L'Éternel te bénira des Sion et tu contempleras le bonheur de Jérusalem.

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1: Donc nous revoilà dans la deuxième partie de l'émission. Bienvenue à tous ceux qui nous ont rejoints, qui n'étaient pas là au départ. Nous sommes vraiment sur une émission, un thème qui est capable vraiment d'arracher une vie de la stagnation, de briser le décret de la peur et d'ouvrir les portes de l'impossible. Nous avons un Dieu qui nous encourage tous les jours, il nous encourage et il nous donne cette puissance qui est le courage. Donc le courage, ce n'est pas simplement une émotion passagère ni une politesse morale, mais c'est vraiment un carburant spirituel, mental et émotionnel. Donc pour décortiquer ce sujet, nous avons commencé par aller dans les fondements même de la parole, dans les langues originales de la parole, l'hébreu et le grec. Nous avons découvert vraiment que le Seigneur, quand il nous dit fortifie-toi et prends courage, c'est le mot chazak qui est la force de fermer sa main sur les promesses de Dieu. On a vu aussi le mot amatz qui parle d'affermir les genoux et les chevilles. C'est la fermeté de la posture, de ne pas plier devant l'ennemi. Et le ruach kail qui est vraiment un vêtement spirituel, un revêtement que Dieu dépose sur une personne qui ne se voit pas forcément comme un vaillant héros, mais qui rend cette personne redoutable face aux défis et face à l'ennemi. En grec aussi, dans le Nouveau Testament, on voit que lorsque Jésus parle aux disciples, il dit « Prenez courage, j'ai vaincu le monde », c'est « tarseo », c'est-à-dire « Reste tranquille ». Ne t'agite pas, ne sois pas dans l'agitation. Je suis ta sécurité intérieure. Et on a vu aussi le mot parésia, qui est l'audace publique, hein, de proclamer la parole dans la liberté de parler, d'agir sans crainte des conséquences. Et andreia, qui est la bravoure mature et la fermeté de caractère que Jésus a donné devant Pilate et a donné aussi devant les pharisiens. Donc là, nous étions dans la deuxième séquence, les gestes courageux. Pourquoi ? Parce que lorsque Dieu nous encourage à faire quelque chose, le courage que tu vas déployer s'incarne toujours dans des actes concrets. C'est-à-dire que c'est face à l'adversité, c'est face à une situation difficile, c'est face à une situation qui veut t'oppresser, que ton courage va être un acte concret qui va montrer comment tu affrontes la situation avec tous les mots que nous avons donnés, c'est-à-dire que tu vas t'accrocher à la promesse de Dieu. Tu vas affermir ton cœur pour ne pas vaciller et puis le Seigneur te revêt donc de ce vêtement spirituel pour être inébranlable et affronter l'ennemi. Donc la source de courage de Josué, et on l'a vu, se trouvait dans la discipline de son esprit. Et pour avoir cette discipline de l'esprit, j'ai essayé de l'expliquer avec une métaphore. Dans Josué chapitre 1 verset 8, c'est-à-dire que Dieu te remet une clé ce matin. Ma sœur Chantal, Dieu te remet une clé ce matin. Ma sœur Evelyne, une clé. Mon frère Jean-Philippe, une clé, n'est-ce pas? Tous ceux qui sont là, l'apôtre Jean connaît cette clé. Diaconesse Jacqueline, tu connais cette clé aussi. Mes frères et sœurs connaissent cette clé. En fait, cette clé, c'est quoi? C'est que le livre de la loi, c'est-à-dire la parole de Dieu, ne s'éloigne point de nos bouches, il faut la méditer. Et j'ai expliqué le jour et la nuit là, c'est pas la journée et la nuit simplement, non, c'est que quand la lumière de Christ éclaire ta vie, voilà, tu sais où tu vas, tu as l'assurance, tu te sens en sécurité, il faut méditer. Mais quand il y a les ténèbres aussi, c'est-à-dire quand tu as une situation qui t'oppresse, que tu ne vois pas le bout du chemin, tu vois pas comment tu vas t'en sortir, le Seigneur te demande aussi de rester dans la méditation de la parole. Et nous avons parlé rapidement de ce geste marquant de Josué chapitre 8 versets 18 à 26. Lors de la bataille d'Aï, il a fait quelque chose de prophétique, c'est-à-dire qu'il a lancé sa, il a étendu sa lance vers la ville et il a refusé de retirer sa main jusqu'à la victoire totale, c'est-à-dire qu'il a fait un geste prophétique et pour que cette victoire soit totale. Cette illustration, c'est Shazak, c'est-à-dire qu'il a tenu sa main ferme sur la promesse de Dieu et l'a prise sans faiblir. Voilà. Alors, maintenant, on va regarder de plus près ces exemples bibliques. On va regarder Gédéon dans Juges 6 et 7. Et Gédéon, c'est vraiment un exemple qui montre comment Dieu encourage quelqu'un. Parce que Gédéon ne connaissait pas son identité, il ne se voyait pas comme Dieu le voyait, c'est-à-dire avoir cette capacité de donner la victoire à une nation, pas simplement à sa famille, hein, c'était la victoire à la nation. C'était la victoire à la nation d'Israël contre les Madianites. Alors, pourquoi on va voir comment Dieu fait. C'est-à-dire, il se cachait dans un pressoir, c'est dans Juges chapitre 6, hein, Juges chapitre 6, et on va voir aussi le chapitre 7. C'est-à-dire que Gédéon se cachait dans un pressoir par peur des Madianites. Les Madianites étaient en train de les piller. Les Madianites avaient mis la famine dans le pays. Les Madianites, c'était vraiment, quelque chose, c'était l'opposition de l'ennemi, mais vraiment pour dépouiller. Vous savez, l'ennemi, il aime faire ça. C'est-à-dire qu'il va commencer à retirer tout ce qui peut faire la force de quelqu'un ou d'un peuple. Il va commencer à dépouiller. Et il dépouille comment? Eh bien, en donnant la famine. C'est-à-dire que les Madianites volaient tout ce que le peuple d'Israël avait. Tout ce que le peuple d'Israël avait, les Madianites volaient. On sait que Satan, c'est un voleur, n'est-ce pas? Il aime voler, il aime oppresser, il aime prendre ce qui ne lui appartient pas. Donc, voilà. Donc, et Dieu l'appelle et il se cache dans le pressoir. Pourquoi? Mais parce qu'il avait déjà un cœur. Gédéon avait un cœur. Le cœur de Gédéon, c'est que il ne se laissait pas abattre. Les Madianites volent, pillent le peuple. Mais qu'est-ce qu'il fait lui? Lui, il prend la farine. La farine, c'était vraiment un plat qui leur permettait de faire des galettes et de ne pas mourir de faim. Donc, en fait, il prend cette farine, il fait rentrer, il cache la farine dans un pressoir. Et ce pressoir, c'est un pressoir à raisin. C'est avec ce pressoir qu'il faisait le vin. Donc, il fait rentrer la farine dans ce pressoir et il est au milieu de ce pressoir quand Dieu l'appelle. Dieu l'appelle et Dieu lui dit qu'il est un vaillant héros. Vaillant héros, c'est Gibor Kaïl. Il est le Gibor Kaïl, le vaillant héros. Et avant d'affronter l'ennemi extérieur, Dieu l'appelle comme cela. C'est-à-dire que Gédéon a dû poser un acte de courage intérieur avant que Dieu puisse l'envoyer. Et ce courage intérieur, c'est quoi? Il a dû détruire l'autel de Baal bâti par son propre papa. C'est-à-dire qu'il y avait un autel pour un autre dieu, l'autel de Baal, et le peuple d'Israël même avait désobéi à l'Éternel Dieu. C'est pour cela que l'Éternel lui-même l'avait mis entre les mains de son ennemi, c'est-à-dire les Madianites. Par désobéissance, ce peuple a donné à l'Éternel le fait de les donner à l'ennemi, puisqu'il n'obéissait pas à l'Éternel Dieu. Mais parmi ce peuple, Dieu a vu le cœur d'un jeune homme qui cachait. pour que le peuple ne puisse pas mourir de faim. Et il a choisi ce garçon, il a choisi Gédéon. Et Gédéon lui dit, mais je suis le plus petit de la famille de Manassé, je suis pauvre. Et tu me dis, tu m'appelles vaillant héros, mais c'est pas possible. Et en fait, Gédéon a demandé trois signes à Dieu. Et Dieu a été très patient avec Gédéon. Puisqu'il avait déjà dit à Gédéon que c'est lui qui allait, il allait livrer les Madianites entre ses mains, mais Gédéon avait du mal à y croire parce qu'il connaissait pas son identité en Christ. Il connaissait pas son identité, l'identité que Dieu lui donnait. Alors, qu'est-ce qui se passe? Qu'est-ce qui se passe? C'est qu'il demande des signes à Dieu et Dieu répond à ces signes. Dieu lui montre que la première fois, Dieu lui fait tomber le feu sur son offrande, c'est-à-dire voilà, le feu est là, le feu de Dieu, je t'embrase maintenant. Tu me fais cette offrande, mais moi je t'embrase. Donc il y a le feu qui tombe. Et le deuxième signe, c'est qu'il a demandé que il met une toison sur le sol et il demande à l'Éternel Dieu que cette toison soit mouillée et que le sol autour soit sec. Et Dieu fait ça. Dieu met le tal, ce qu'on appelle le tal, la rosée. C'est-à-dire, cette toison, c'est lui-même, hein. C'est-à-dire, la toison est arrosée et il peut même essorer toute une coupe d'eau. Et alors que le sol autour est sec, ça veut dire que Dieu a déversé son tal, sa rosée sur la toison. Et après, Gédéon continue quand même à demander des signes à Dieu. Vous voyez comment l'être humain est parfois pas incrédule, mais on a du mal à comprendre que Dieu nous fait confiance et que c'est Dieu qui équipe. Donc il dit à Dieu que ta colère ne s'enflamme pas envers moi, mais cette fois que la toison reste sèche et que le sol autour soit mouillé. Et Dieu agrée cette demande. Et quand il revient le lendemain, le sol autour est mouillé et la toison est sèche. Et ça veut dire quoi? Ça veut dire que Dieu peut même te mettre à l'abri, même quand le monde est agité autour de toi, même quand les eaux veulent te submerger, toi tu es au sec, c'est-à-dire que tu ne vas pas te noyer sous les situations. Donc, on voit que Gédéon, il demande aussi ses signes à Dieu. Mais après tous ces signes, Dieu lui dit « Maintenant, il faut que tu fasses quelque chose. L'autel que ton père avait mis, l'autel de Baal, voilà, et le peuple suivait ce dieu de Baal, maintenant il faut que tu détruises cet autel. » Mais il risquait sa vie, hein. Il risquait sa vie puisque, vous savez, quand tout un peuple est persuadé et convaincu de quelque chose, en plus l'atmosphère n'est pas bonne puisque les Madianites sont en train de les attaquer, et s'ils s'attendent à un faux dieu qui va les sauver, vous allez détruire l'autel, et ben ces personnes se rebellent contre vous. Donc il fallait qu'il agisse, et il a agi. Il est parti la nuit et il a renversé cet autel. Et vous pouvez trouver cela dans Juges chapitre 6 verset 25. Mais comme je vous dis, quand Dieu encourage quelqu'un, après il y a des actes de courage qui sont faits, qui sont donnés à cette personne de faire. Alors qu'est-ce qui se passe? Après Dieu lui dit maintenant tu vas appeler les hommes et tu vas aller combattre les Madianites. Et on voit que il y a 32 000 hommes qui vont venir se présenter devant Gédéon, mais le Seigneur dit déjà ceux qui ont peur ne peuvent pas y aller. Donc dit aux oreilles de ceux qui ont peur que c'est pas la peine. Et on voit que il y en a qui vont partir, et vont partir en grand nombre parce que le peuple est trop nombreux. Quand ils sont venus à 32 000 hommes, Dieu a dit à Gédéon, ils sont trop nombreux. Et à cause de la masse des hommes qu'il y a, c'est-à-dire du nombre de personnes qu'il y a devant les Madianites, le peuple va croire que c'est par sa propre force. Voilà, parce qu'ils sont unis pour batailler, mais ils sont nombreux. Donc, il dit, mais parmi eux, il y en a qui ont peur. Donc, ceux qui ont peur, eux-mêmes sont partis. Quand on leur a dit, eux-mêmes ont décidé de partir. Donc ils sont partis, mais le peuple était encore trop nombreux. Donc Dieu a demandé quelque chose à Gédéon. Il lui a dit, voilà, les hommes qui vont, tu les emmènes près de l'eau, et ceux qui vont laper l'eau, ce sont ceux qui vont combattre. Et il y en a eu 300. Il y en a eu 300. Alors, 300 hommes et qui ont accompli ce combat. Ce combat, c'était quoi? C'était qu'il y avait des cruches d'argile, et dans ces cruches, ils avaient mis des torches, et ces torches devaient être allumées. Donc, Dieu a donné à Gédéon lui-même la stratégie pour combattre les Madianites. Et vous allez retrouver cette histoire dans Juges chapitre 7, verset 20. C'est-à-dire que le courage, c'est quoi? C'est d'accepter de briser notre orgueil pour laisser briller la puissance divine. Parce que ces 300 hommes, ils se sont rassemblés avec la cruche, ils ont mis dedans une torche, et quand au son de la trompette de Gédéon, ils ont allumé la torche, eh bien les Madianites ont vu une bande de feu, hein, ils ont vu, voilà. Et en fait, ils ont brisé. Ils ont brisé aussi les cruches pour que la lumière jaillisse d'un coup. Donc on voit que Dieu, c'est le potier, nous sommes aussi ses vases. Et à travers la lumière que Dieu veut met en nous, il veut que cette lumière, parfois il nous brise pour que cette lumière puisse resplendir. Être brisé, c'est pas que le Seigneur te casse, non, mais le Seigneur va enlever, il va émonder tout ce qui ne lui appartient pas en toi, pour que sa lumière jaillisse en toi et que tu puisses être une source de bénédiction pour les autres. Alors, on voit que Gédéon, voilà le premier exemple, c'est l'exemple de Gédéon. Alors, peut-être que toi, tu es comme Gédéon, c'est-à-dire tu dis que tu as un esprit de timidité, peut-être que tu te dis que tu peux pas parler, tu n'arrives pas à parler correctement, que peut-être que tu veux prier, mais quand tu pries, les mots te manquent, tu veux peut-être exhorter quelqu'un, mais tu as peur. Attends, tu as peur du retour, tu as peur de toi. Donc, appelez, il n'y a pas de problème. Et 0590 23 17 11, nous allons prier avec toi parce que le Seigneur te dit que l'acte de bravoure que tu feras, c'est l'acte de foi. Voilà, l'acte de foi que tu fais, mais je t'assure que le Seigneur amène le Shazak et il veut que tu sois vraiment cet homme, ce vaillant héros, pour que tu puisses faire son œuvre. Donc, n'hésite pas à appeler, n'hésite pas à dire au Seigneur que tu voudrais être celui, le Gibor Kaïl, c'est-à-dire celui qui est capable d'affronter l'ennemi extérieur, et par un acte de courage. Le Seigneur fait ce qu'il faut pour que ses enfants soient vraiment armés, et il nous encourage vraiment à lui faire confiance et à nous accrocher à lui. Donc nous allons faire une pause musicale et nous revenons pour la troisième partie de l'émission.

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1: Voilà, voilà, chers auditeurs, chers internautes, nous revenons dans notre émission Parlons-en Pasteur. Mais je tenais tout de même à revenir sur cette annonce que vous avez entendue tout à l'heure avec l'association Océ Amour. Donc j'aimerais vraiment vous rappeler quelque chose, une dynamique de prière qui s'est mise en place depuis le début de cette année 2026, où nous passons de ville en ville pour prier pour les municipalités, pour la commune, pour les habitants de chaque commune. Nous avons pu, avec la grâce de Dieu, nous rendre sur

0: sur Sainte-Anne, sur Mont-Nalo, sur Vieux Habitants, à Pointe-Noire. Et en ce mois d'octobre, nous serons sur dans la ville de Petit-Bourg. Et pour financer ces temps de prière, ce tour de la Guadeloupe en prière, nous avons mis en place ce dîner débat où nous allons pouvoir partager avec vous. Nous aurons des temps de louange, des temps de partage de la parole, mais aussi et surtout un temps de communion fraternelle. Donc, tu peux participer au financement de ce tour de la Guadeloupe en prière en te rapprochant de nous. Tu peux nous appeler pour réserver ta place ce 16 octobre sur la commune de Petit-Bourg, à Jarry précisément. Mais en tout cas, nous t'invitons vraiment à t'intéresser à la Guadeloupe, à te lever. Dieu cherche une personne, un homme. Peut-être que tu ne peux pas forcément y être, mais tu peux participer et financer avec nous. Donc, que vraiment Dieu te bénisse pour cette participation. Je vais te faire encore écouter vraiment cette annonce, puisque c'est très très très important. Nous avons besoin de chaque participation de chaque personne pour mener à bien cette dynamique de prière.
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0: Voilà, voilà, donc tu as bien compris, c'est une participation pour financer, d'accord, pour financer ce tour de la Guadeloupe. Donc n'hésite pas, tu as eu les coordonnées, tu as eu le numéro de téléphone. Donc sens-toi concerné par ce qui se passe en Guadeloupe et sois cet homme, cette femme qui aide, qui finance ce tour de la Guadeloupe en prière. Nous sommes déjà passés peut-être dans ta commune, nous allons peut-être passer bientôt, mais en tout cas, nous avons vraiment besoin de ta participation pour continuer et mener à bien cette dynamique de prière. Donc nous revenons avec notre thème, l'encouragement de l'Éternel Dieu. Toi qui es là, qui passe des moments difficiles, tu peux aussi appeler au 23 05 90 23 17 11. Nous allons prier avec toi, nous allons t'encourager également au travers de la parole de Dieu, d'accord. Donc on se dit à tout à l'heure. Je vous laisse avec le docteur Yolande.
9: Donc nous revoilà pour la troisième partie de cette émission, et une émission qui, dont le thème peut transformer des vies, briser la peur et libérer des destinées. Donc effectivement, le Seigneur nous encourage, nous donne des clés pour être non seulement courageux et voir que le courage qu'il donne, c'est une puissance et c'est pas simplement l'absence de peur. Dans le langage courant, on dit que le courage, c'est l'absence de peur, mais quand Dieu t'encourage, c'est plus que ça. C'est pas seulement l'absence de peur, mais c'est une force intérieure active. C'est un carburant spirituel et mental qui nous pousse à agir malgré les obstacles, malgré les situations, malgré les épreuves. Alors, nous avons défini déjà le courage comme une puissance. C'est pas un courage superficiel, mais c'est vraiment un courage profond spirituel. Et donc on voit que les obstacles du courage, c'est quoi? C'est la peur de l'échec, le regard des autres et rester dans sa zone de confort. Donc comment on peut surmonter cette paralysie émotionnelle, passer à l'action? On voit que le Seigneur nous a donné des clés pratiques pour activer cette puissance au quotidien. C'est déjà de transformer sa pensée et développer une posture de victoire. Et on l'a vu avec différents mots hébreux. Lorsqu'on lit la parole de Dieu et que on la médite et qu'on fait des recherches, on se rend compte que intellectuellement on peut avoir une représentation de ce qu'il nous dit, mais lorsqu'on rentre en profondeur dans la parole, on se rend compte que le Seigneur, lorsqu'il encourage, il n'encourage pas pour dire simplement n'aie pas peur. Non, lorsqu'il encourage, il emploie le mot chazak qui veut dire saisis fermement, fortifie-toi. Lis-toi étroitement, prévalois ce que je t'ai donné comme promesse, deviens invincible sur ces promesses. Donc c'est pas un sentiment passif, c'est une action de saisie, c'est une force de tenir bon sans lâcher prise avec les promesses de Dieu, même sous une pression extrême. C'est la capacité de garder la position ferme face à l'ennemi. Et on a vu également ce mot amad, qui est rendre fort le genou, être vigoureux, affermir les chevilles, c'est-à-dire on ne doit pas fléchir, c'est dans la posture, ça implique une détermination inébranlable, le refus de reculer devant l'ennemi, mais au contraire, rendre fort, faire preuve de fermeté spirituelle. Et il nous parle de notre cœur pourtant, Amatz, c'est-à-dire qu'il dit affermis ton cœur, mais pour rendre fort ton genou, pour rester ferme, pour avoir cette posture de vainqueur. Et en fait, le roi Kaïl, qui est un esprit de valeur, qui est un esprit d'efficacité, et c'est le courage qui est perçu comme un manteau spirituel et un souffle d'équipement divin qui transforme une personne comme toi, comme moi, en un guerrier redoutable face à l'ennemi, pas face à l'homme, mais face aux esprits célestes qui sont dans les cieux, c'est-à-dire contre Satan, contre l'ennemi, contre tous ceux qui veulent t'oppresser. Et dans le Nouveau Testament, nous avons vu aussi que le Nouveau Testament éclaire aussi le courage sous l'angle de la foi active et de la conviction et de l'assurance en Jésus-Christ. Quand tu es assuré que Jésus-Christ est dans ta vie, tu vas avoir du bon courage, tu vas être rempli de confiance intérieure, tu vas bannir la terreur. Ça ne veut pas dire que tu ne peux pas avoir peur, mais tu vas surmonter la peur. Et le sens spirituel que Jésus emploie dans le Nouveau Testament pour encourager, c'est prenez courage, faites confiance, c'est moi. C'est-à-dire, c'est un état de tranquillité puisqu'il est le shalom, il est la paix qui ne part pas, la paix qui dépasse tout entendement, ça veut dire toute intelligence, et que cette assurance est fondée sur la présence de Jésus et pas sur l'absence de combat, pas sur l'absence de situations difficiles, mais sur la présence de Jésus. Et on voit ce mot parésia qui veut dire aussi assurance, liberté, puisque le Seigneur nous dit quand quelqu'un est affranchi, il est réellement libre. Et parce que tu es réellement libre et que tu aimes le Seigneur ton Dieu, il met en toi ce revêtement spirituel où tu vas avoir l'audace publique, tu vas parler, tu n'auras pas honte de ton Dieu, tu vas prier même dans la rue, tu vas être de celui qui aura l'audace, le franc-parler sans crainte des conséquences de ce que l'ennemi voudra faire, mais tu auras ce zèle, tu auras cet encouragement de parler de Jésus, même en pleine rue avec quelque chose qui va et même amplifier ta voix, tu n'auras pas peur de parler de Jésus. Et le sens spirituel, c'est le courage manifesté extérieurement par le Saint-Esprit. En fait, le Saint-Esprit brise l'esprit d'intimidation et permet de proclamer la vérité et avec autorité face à l'opposition ou face à la persécution. On a le mot effectivement Andrea qui veut dire aussi maturité spirituelle, qui refuse de céder au compromis ou à la lâcheté. En fait, soyez des hommes, soyez courageux. et c'est ce courage-là, il nous encourage à être comme cela. Alors, il y a quelque chose, c'est que nous avons vu également que le courage de l'obéissance et de la conquête, on l'a vu à travers l'histoire de Josué, voilà, où Dieu lui dit de se fortifier, et on voit comment il a vaincu, comment il se voyait, comment Dieu le voyait, et comment Dieu a mis sur lui ce défi de d'aller combattre les Madianites, et il a fait confiance à Dieu et il a réussi. Là, on va voir une autre histoire, l'histoire de Shadrach, Meshach et Abednego. Je peux dire que on va appeler cette séquence le courage unilatéral face au feu. Voilà. En fait, le contexte c'est quoi? Le contexte c'est que le roi Nebuchadnezzar, il érige une statue d'or, il fait une statue d'or et il ordonne sous peine de mort, hein, la fournaise ardente, que tout le monde se prosterne devant ce dieu. Bon, c'est un complot qu'il y avait eu, hein, contre les trois jeunes hommes et contre le prophète Daniel qui était aussi déporté. Et on voit que c'est sous peine de mort que il veut que ces trois jeunes se plient devant ce faux dieu. Et ces trois jeunes hébreux démontrent la puissance du courage par le refus absolu ou le compromis. On appelle parésia, c'est-à-dire que ils disent, donc dans Daniel chapitre 3 verset 17 à 18, voici notre Dieu que nous servons peut nous délivrer. Voilà, ils disent notre Dieu peut nous délivrer. Sinon, sache au roi que nous ne servirons pas d'autres dieux. Ça veut dire que notre Dieu peut nous délivrer. Nous croyons qu'il peut nous délivrer. Mais même s'il ne nous délivre pas, nous refusons de servir tes dieux. On ne se plie pas devant tes dieux. Et en fait, la puissance qui est déployée là et l'encouragement que Dieu donne à ces jeunes, c'est qu'ils ont tellement l'assurance que l'Éternel Dieu est avec eux, que l'Éternel Dieu fait comme il veut. C'est-à-dire, ils ont déjà cette manière de mourir à eux-mêmes, hein. Ils se disent, bon, de toutes les façons, c'est la volonté de Dieu qui va se faire. Et ils avertissent le roi que notre Dieu, c'est un Dieu de délivrance, mais même s'il ne nous délivre pas, on va pas plier. Et c'est là que on voit la détermination et le courage de ces trois jeunes hommes. Ça veut dire quoi? Ça veut dire que c'est un courage sans condition. Je suis pas courageux parce que mon Dieu va me délivrer. Je suis courageux même quand mon Dieu ne me délivre pas. Je suis courageux, je reste dans le courage que Dieu m'a donné, même quand ça ne va pas. Même quand il y a une situation, je reste courageux. Et en fait, leur courage ne dépendait pas de la garantie d'être délivré, en fait. Leur courage ne dépendait pas de cette garantie d'être délivré. Ils n'en savaient rien. Ils savaient pas s'ils allaient sortir de là, mais c'était leur fidélité de Dieu qui les emmenait à être courageux. C'est-à-dire fidèle à Dieu. Quand tu es fidèle à Dieu, ça t'emmène à être courageux également. Alors, la présence dans la fournaise, c'est-à-dire que on les a mis dans cette fournaise de feu et leur courage a provoqué l'apparition du quatrième homme. Et le quatrième homme, c'est qui? C'est Jésus-Christ au milieu des flammes. On dit que le feu a brûlé leurs liens, mais pas leur corps ni leurs cheveux. Alors, le feu de Dieu brûle les liens. Le feu de Dieu brûle les liens. Je viens de dire à quelqu'un, là on a voulu t'attacher, là on a voulu te retenir, là on a voulu t'oppresser, là on a voulu te rejeter, là on a voulu te mettre des liens pour que tu ne puisses pas venir à Christ. Là où on te dit oui, il faut suivre la tradition, là où on t'a donné des semences aussi pour que tu ne puisses pas reconnaître que Jésus est Dieu, au nom puissant de Jésus, que le feu même de Jésus-Christ, le feu de Dieu puisse briser ces liens, les consumer. Pourquoi? Parce que leur courage a provoqué l'apparition de Jésus lui-même. Donc je viens te dire que quand tu es dans un combat, quand tu es dans une situation, quand tu es dans quelque chose que tu ne comprends pas, lorsque l'ennemi veut t'oppresser, quand tu dois apparaître devant des magistrats, quand tu dois apparaître pour justifier de quelque chose, sache que le quatrième homme est là. Quand tu lui fais confiance, quand tu as cette fidélité à Dieu et que tu te dis de toutes les manières, je ne céderai pas à l'ennemi, je ne vais pas céder à la peur, je ne vais pas céder à la panique, mais je fais confiance à mon Dieu, et bien Jésus apparaît. Il apparaît, il est là. Quand je dis qu'il apparaît, il est toujours là, hein, il est toujours présent. Mais là, on voit clairement que dans ce four, il marchait avec Shadrach, Meshach et Abednego. Et vous savez, ces noms-là, Shadrach, Meshach et Abednego, en fait, quand on regarde les noms de ces jeunes Israélites, en fait, c'était pas leur nom au départ. C'était pas leur nom, mais le roi Nebuchadnezzar leur donnait d'autres noms. Je viens dire à quelqu'un, là où on t'a appelé nul, là on t'a appelé tébé, là où on t'a dit que tu n'es pas capable, là on a dit que tu ne peux pas, là on a dit que tu n'es pas fiable, je viens te dire que Jésus te dit que tu es un gibor kaïl, c'est-à-dire vaillant héros. Laisse Dieu te façonner, laisse Dieu te faire du bien, parce que il sait ce qu'il a prévu pour toi. Il connaît ta destinée. Donc, la présence dans la fournaise fait que le roi lui-même a vu que ces Israélites, ces jeunes hommes, dans la fournaise n'étaient pas brûlés. C'est les liens qu'on leur avait mis pour les attacher qui ont été consumés sans les brûler. Et ils n'étaient pas à trois, ils étaient à quatre. Alors, l'impact national qu'il y a eu, l'impact national qu'il y a eu, c'est que leur audace a emmené le roi païen à publier un décret honorant le Dieu suprême. C'est-à-dire le roi Nebuchadnezzar a été obligé de publier un décret qui honore l'éternel Dieu parce qu'il a vu que la fidélité de Dieu dans la vie, ils ont été des témoignages de la puissance de Dieu. Pourquoi? Parce qu'ils ont été encouragés par Dieu lui-même, qui était présent dans la fournaise, mais l'impact que ça a eu, c'est un impact national. Le roi qui voulait qu'il s'agenouille devant un faux dieu, et c'était une menace de mort. Si on le faisait pas, c'était la fournaise. Parce que ils sont rentrés dans la fournaise, malgré le fait qu'il y avait cette menace de mort, le roi païen Nebuchadnezzar a été obligé d'honorer le Dieu suprême parce qu'il a vu la puissance de Dieu. Donc je viens dire à quelqu'un, que tu sois un témoignage de ce grand Dieu fort et puissant, puisque c'est devant ton refus, c'est devant l'adversité de ne pas plier le genou devant un faux Dieu que le Seigneur va vraiment manifester sa gloire, et pas seulement pour toi, mais de manière nationale, et c'est ce qui est important. Alors, ce qu'il faut comprendre, c'est que pour Josué, Dieu l'a encouragé avec la responsabilité immense, c'était les géants, et il est parti à la conquête de la terre promise, mais avec deux mots, Shazak et Amad, c'est-à-dire accroche-toi à la promesse que je t'ai faite et ne plie pas le genou devant l'ennemi. Voilà, c'était pour Josué. Pour Gédéon, c'est Wakaïl, c'est-à-dire l'obstacle majeur, c'était la peur, le complexe d'infériorité qu'il avait, et la manifestation de la gloire, de la puissance de Dieu, c'est la victoire extraordinaire avec 300 hommes sur les Madianites. Et pour les trois hommes que nous venons de voir, Shadrach, Meshach et Abednego, le mot clé hébreu, c'est parésia. L'obstacle majeur, c'était la menace de mort, la tyrannie d'un roi. Et on voit que la manifestation de la puissance de Dieu, c'est qu'ils ont été incombustibles, ils n'ont pas brûlé, et Jésus-Christ s'est révélé dans le feu, a révélé la personne de Dieu lui-même dans le feu. Donc, on voit que la peur perd son pouvoir Et lorsqu'on active le chazak, le parésia, lorsqu'on active ces encouragements de Dieu qui sont le chazak, la parésia, lorsqu'on active le gibor kaïl, lorsqu'on active tout cela, la peur perd son pouvoir, ce qui nous effraie perd son pouvoir, parce que la conviction que Dieu est plus grand que ce qui nous effraie prend place, prend vie, et la puissance de Dieu prend le relais. Voilà, la puissance de Dieu prend le relais. Donc, on voit que parmi toutes ces exemples bibliques, il y a quelque chose qui se fait, qui se passe. Et le Seigneur nous demande donc de nous fortifier, et il nous dit de prendre courage tout le temps. Mais il y a une chose aussi que le Seigneur voudrait, c'est que de comprendre que le courage n'est pas la fuite du danger, c'est l'évasion du danger par la présence de Dieu. C'est-à-dire que l'invasion du danger sera là, le danger va s'étendre, mais la présence de Dieu va annuler, c'est ça, va annuler. Donc en fait, c'est plus nous qui tremblons devant la montagne, mais c'est la montagne qui doit se déplacer devant la puissance de notre foi. C'est ça. Et on revient donc au grain de sénévé qui est la foi, c'est-à-dire Dieu dit, si ta foi est comme ce grain de sénévé, tu peux dire à la montagne, déplace-toi, jette-toi dans la mer. Donc, on voit que le courage, c'est vraiment quelque chose qui est quelque chose que Dieu voudrait qu'on ait. Mais avant que nous soyons courageux, c'est lui qui déverse, avec la traduction des mots grecs et hébreux. Vous avez vu que il faut pas lire littéralement, mais rentrer dans la profondeur de la parole pour comprendre. Voilà, nous allons faire une pause musicale et nous reviendrons sur le dernier exemple qui est celui de Jésus-Christ lui-même, puisque c'est le meilleur exemple que nous pouvons avoir d'encouragement et de courage dans le Seigneur. À tout à l'heure.

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9: Donc, nous voilà pour la dernière partie de l'émission. Nous avons vraiment balayé en profondeur donc ce thème sur l'encouragement de l'Éternel qui nous donne la force d'être courageux. Et nous avons vu toutes ces définitions en hébreu qui nous montrent un autre visage du courage, n'est-ce pas? Une autre manière d'être courageux. Et nous voyons que avec les exemples bibliques comme celui de Josué, on voit comment le Seigneur brise la résistance spirituelle et matérielle avec une instruction qui est folle, qui peut être quelque chose où on se dit ben on n'y arrivera pas. Non, le Seigneur donne des clés et il a donné la clé de la méditation de la parole, c'est-à-dire de s'appuyer sur ses promesses. Et si tu as ce courage, ce Shazak, c'est-à-dire que tu t'appuies non seulement, mais que tu saisis les promesses pour tenir ferme. Nous avons vu également le geste prophétique de Josué où il étend sa lance vers la ville d'Aï et il refuse de retirer sa main. C'est aussi une illustration de ce Shazak, c'est-à-dire de Hamats, ne pas plier le genou devant l'ennemi, mais garder la position, refuser de relâcher prise malgré la fatigue physique ou la pression spirituelle. On a vu également avec Gédéon le geste du déménagement des autels contre l'idolâtrie familiale et sociale. C'est s'attaquer à l'idolâtrie familiale et sociale avant d'affronter l'ennemi extérieur. Et En fait, le courage a commencé par son propre environnement pour Gédéon, puisque le Seigneur l'a appelé Gibor Kaïl, c'est-à-dire vaillant héros. Mais Gibor Kaïl, c'est quoi? C'est le revêtement spirituel que Dieu lui a donné aussi pour affronter les Madianites. Et on voit que il y a déjà ce geste de mettre à côté les boucliers pour tenir d'une main une trompette et de l'autre une cruche brisée et qui contenait la lumière, une torche. Donc la puissance qui a été déployée, c'est d'accepter justement que de briser la cruche, c'est-à-dire de briser l'orgueil humain, de briser tout ce qui peut nous empêcher de faire jaillir cette lumière de la présence divine en nous. Et on voit que ce geste d'exposition totale a créé dans le camp des Madianites vraiment une panique. Et on a vu également le troisième exemple avec Shadrach, Meshach et Abednego, c'est le geste de refus de fléchir le genou devant l'ennemi, c'est-à-dire rester debout au milieu d'une foule immense, entièrement prosternée devant une statue qu'une statue, et que Dieu a déjà dit de ne pas pas se prosterner devant des statues. Donc ils ont tenu ferme, et en fait l'ancrage qu'ils ont eu, c'est que ils sont restés inébranlables sur leurs genoux. Ils n'ont pas plié le genou, ils ont refusé de plier le genou devant l'idole pour garder leur posture droite devant le roi des rois qui est Jésus-Christ. Et on voit que la puissance qui a été déployée, c'est leur immobilité physique, c'est-à-dire qu'ils n'ont pas plié le genou devant cette statue, a ébranlé l'autorité d'un empire, l'autorité d'un roi. Et ils sont rentrés dans le feu, liés, et ils ont été libérés par la manifestation du quatrième homme qui est Jésus-Christ lui-même, et qui a brûlé ces chaînes qu'on a voulu leur donner. Et le feu n'a pas brûlé ces trois hommes, mais au contraire, il a révélé la puissance de Dieu. Alors, pour cette dernière partie, je dirais que l'exemple que nous avons, c'est notre Jésus, c'est notre Dieu. Et Jésus n'a pas seulement encouragé, il n'a pas seulement encouragé les disciples, il a été celui qui a enseigné le courage. Il a enseigné le courage, il a incarné à travers chaque étape de son ministère terrestre un courage inébranlable, un courage qui s'attachait aussi à la volonté du Père. Et son courage n'était pas une réaction impulsive, mais une résolution souveraine face à la mort et à l'enfer. Alors, on va voir le premier geste de Jésus. C'est dans Luc chapitre 9:21. Il est écrit: lorsque le temps où il devait être enlevé du monde approcha, Jésus prit la résolution de se rendre à Jérusalem. On voit le mot résolution, et le mot résolution, c'est comme un geste, c'est-à-dire que il y a une fixation intentionnelle de son regard sur et de sa marche vers Jérusalem pour la crucifixion. Jésus savait exactement les souffrances qu'il attendait. Il savait qu'on allait le fouetter, il savait qu'on allait l'humilier, il savait que certains allaient le trahir, certains allaient l'abandonner et qu'il devait passer par la croix. Mais il n'a pas dévié, il n'a pas ralenti. C'est-à-dire, il a traduit la puissance du Hamas. Il n'a pas plié le genou, il n'a pas refusé de reculer, d'avancer. Il a refusé de reculer face au martyr annoncé. Voilà, et il a refusé de ne pas se laisser vaincre, parce que il était parfaitement homme, parfaitement Dieu, mais il connaissait les combats qu'il allait mener. Alors, le deuxième exemple, donc on voit déjà dans la résolution là, c'est que il est prêt, il se dit je ne vais pas reculer devant ce que je dois accomplir pour sauver les hommes. Donc c'est un acte de courage, même s'il est Dieu, mais il savait qu'il allait être séparé du Père pour prendre notre malédiction, pour prendre nos péchés sur lui. Jésus à la croix, c'est Jésus qui prend notre place avec le péché, l'agneau parfait qui n'a jamais péché. Et il est la vie, il est la résurrection, et nous savons que le salaire du péché, c'est la mort. Donc il savait qu'il allait affronter la mort, mais qu'il est la vie. Donc est-ce que la vie... est-ce que la mort peut vaincre la vie? Non, la mort ne peut pas vaincre la vie, c'est pas possible. Mais ce qu'il a fait à Gethsémané, et c'est là qu'on voit un combat à Gethsémané, et la victoire s'est faite dans la prière avec Matthieu 26, 36 à 46. Alors à Gethsémané, Jésus affronte là la pression. Il y a une pression la plus intense de l'histoire humaine. C'est une pression intense parce que l'ennemi est déjà autour de lui. L'ennemi est déjà là pour l'oppresser, pour le faire reculer. Et en fait, la sueur qu'il a donnée, qui est devenue des grumeaux de sang, on appelle ça hématidrose, atteste d'une tension psychique et physique extrême. C'était une tension extrême dans ce corps qu'il avait. Et on voit que la sueur même s'est transformée en grumeaux de sang. Mais comme le Seigneur avait dit que sans effusion de sang, il n'y a pas de pardon, en fait, ce combat-là, Jésus l'a mené pour que nous puissions être en capacité de mener des combats, même quand l'oppression est lourde, même quand l'oppression est ferme, même lorsque l'oppression est vraiment là. Donc, la première chose qu'il nous a montré, c'est le geste du renoncement audacieux. Le geste du renoncement audacieux, c'est quoi? C'est quand il a prié, il a dit « Mon Père, s'il est possible que cette coupe s'éloigne de moi, toutefois, non pas ce que je veux, mais ce que tu veux. Pas ce que je veux, mais ce que toi tu veux. » Donc, se plier à la volonté du Père. Et en fait, c'est ce combat-là que Jésus a gagné pour nous à Gethsémané déjà. Avant même de monter sur la croix, il avait déjà commencé à arracher la dignité de l'humain entre les mains de Satan. Là où Satan avait pris le contrôle de l'esprit, le contrôle d'Adam, eh bien, Jésus était en train d'arracher cela à Satan depuis quand il était à genoux dans le jardin de Gethsémané. En fait, il nous a montré aussi la puissance du courage. Le véritable courage ne consiste pas à ignorer la douleur ou la mort, mais à se soumettre à la volonté du Père, malgré la terreur, malgré la peur. Mais on se soumet. Et c'est ici que Jésus saisit le chazak, c'est-à-dire le plan du salut. Et il se relève en disant aux disciples, « Levez-vous, allons, voici celui qui me livre, et voici celui qui me livre, il est en train d'approcher. » C'est-à-dire, il ne fuit pas le traître, il va à sa rencontre. Il ne va pas fuir la personne qui va le trahir, mais il va à la rencontre de celui qui va le trahir, parce qu'il connaît la fin de l'histoire. Voilà. Donc après, on voit que quand il arrive, donc on le prend, et après c'est la parésia de Jésus devant le Sanhédrin et de Pilate. On le retrouve dans Matthieu 26, 63 à 64. Devant le souverain sacrificateur, c'est-à-dire le pharisien, Jésus utilise ce qu'on appelle la parésia, c'est-à-dire l'audace de la parole totale. Après avoir gardé un silence majestueux face aux faux témoins, Jésus utilise la parésia. C'est-à-dire que quand on lui demande, on lui pose la question, tu es le roi des Juifs, il dit, tu l'as dit. Tu l'as dit. C'est vous-même qui dit, il n'y a pas moins. Et il rajoute, je vous le déclare, vous verrez désormais le Fils de l'homme assis à la droite de la puissance de Dieu et venant sur les nuées du ciel. C'est-à-dire, l'audace, c'est qu'il a signé son propre arrêt de mort en proclamant sa divinité devant le tribunal religieux qui le condamnait pour blasphème. En fait, il a été audacieux. Il leur a dit, non seulement vous le dites, oui, je suis le roi des Juifs, mais voilà, je vais m'asseoir à la droite de mon papa et vous allez rester là. Donc, on voit que ça, c'est la parésia. C'est aussi le courage, l'audace de parler, l'audace de dire la vérité. Et devant Pilate, dans Jean 18, versets 36 à 37, face au représentant romain, hein, qui est Pilate, qui détient le droit de vie et de mort. Jésus affirme sans trembler, il ne tremble pas, il lui dit, mon royaume n'est pas de ce monde, je suis né et je suis venu dans le monde pour rendre témoignage à la vérité. Et Jésus inverse les rôles en fait. Jésus est en train d'inverser les rôles, il dit, ce n'est pas toi Pilate qui va juger Jésus, mais c'est la vérité incarnée en Jésus qui juge le système du monde. Donc en fait, il est en train de montrer non seulement un courage, mais il est en train d'inverser les rôles. D'inverser les rôles. Et puis, la croix, c'est le geste ultime de triomphe, hein, qu'on retrouve dans Colossiens, chapitre 2, versets 14 à 15. Ce geste, c'est étendre ses bras sur le bois maudit et déclarer « Tout est accompli. » Voilà, j'ai gagné. J'ai gagné. C'est le courage de dire j'ai gagné. Même si on peut le voir comme une défaite, un homme crucifié, mais en fait, quand il fait ça, il dit tout est accompli. C'est comme s'il dit voilà, c'est accompli, j'ai gagné. J'ai récupéré l'humanité dans les mains de Satan. Alors, ce tout est accompli, c'est Tetelestai, tout est accompli. La puissance qui est déployée là sur la croix, qui pouvait ressembler à une défaite que je vous ai dit extérieure, était en réalité l'acte de courage le plus puissant de ce que Dieu avait fait. Alléluia. C'est-à-dire que il a, par sa mort volontaire, il a dépouillé les dominations et les autorités et les a données publiquement en spectacle, en triomphant d'elle à la croix, en disant « Tetelestai » et il a écarté ses mains, puisqu'il était cloué sur la croix, sur ce bois maudit, il était en train de dépouiller Satan, ses dominations, ses autorités, et les a livrées publiquement en spectacle, en triomphant d'elle par la croix. C'est-à-dire que tout le mal, tous les péchés étaient exposé publiquement sur et il a triomphé d'elle par la croix. Donc, on voit, chers auditeurs, que le courage n'est pas une théorie philosophique. Et quand Dieu nous encourage, quand il nous demande d'être courageux, c'est pas une théorie physiologique, c'est un acte de foi qui est matérialisé. En fait, c'est toujours matérialisé par quelque chose. Donc, on voit que dans la pratique, Jésus a tracé le chemin de notre propre victoire et il nous demande de ne plus rester passifs face à nos défis. On a des défis, nous devons être actifs. Dans les défis, il faut faire comme lui, il faut prier, il faut être encouragé, parce qu'il faut savoir qu'il y a un ange qui a encouragé Jésus. On a dit qu'un ange est venu l'encourager, mais lui, il a saisi cette manière de faire parce qu'il est lui-même Dieu et il nous a montré comment faire avec le Seigneur, comment nous pouvons avec lui vaincre les défis. Alors lorsque quelqu'un doit être délivré de quelque chose, dans la pratique du ministère, on voit que même les personnes qui sont en crise, qui ont besoin, on constate que la délivrance commence toujours par un geste de rupture avec la peur. Ce geste de rupture avec la peur, c'est la parésia. Il faut vraiment avoir l'audace de déclarer la vérité de Dieu sur nos vies et la prise ferme de la promesse de Dieu. Ça commence par un acte. Voilà, on peut prier, mais si la personne qui veut s'en sortir, eh bien cette personne doit faire cet acte et cet acte de rupture avec la peur. Donc, et on voit que lorsque nous faisons cela, on déclare la vérité et que la prise ferme de la promesse de Dieu est là, notre cerveau et notre esprit s'alignent sur ce que Dieu veut et on ne subit plus les événements, mais on devient l'instrument de la puissance de Dieu dans l'événement. Voilà. Donc, nous allons faire une pause musicale et après, nous allons clôturer ce moment.

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1: Donc nous arrivons au terme de cette émission et j'espère que pendant ces 2 heures, tu as bien compris que Dieu ne regarde pas ce que tu ressens ou comment tu te vois. Il te voit comme Gibor Kaïl, c'est-à-dire un vaillant héros qui est caché derrière les peurs, et il voudrait que tu refuses de plier le genou devant l'épreuve, mais que tu restes fort et que tu restes inébranlable parce qu'il est avec toi. Donc le courage, c'est pas l'absence de peur, mais c'est une puissance, et il te demande de rentrer dans la possession qu'il t'a donnée, c'est-à-dire qu'il a un projet de paix et non de malheur. Donc le temps, cher auditeur, est arrivé. Nous sommes à terme de cette émission, et le temps de la réflexion laisse maintenant la place au temps du décret spirituel, je dirais, que ça soit dans votre foyer, votre voiture ou votre lieu de travail. Donc étendez vos mains vers la foi, étendez vos mains et pour que le Seigneur puisse faire cette rupture de peur et de paralysie. Donc je vais prier et remercier aussi pour cette émission. Père céleste, au nom puissant de Jésus-Christ, Seigneur mon Dieu, je m'adresse aujourd'hui contre tout esprit de crainte, tout esprit d'intimidation et de paralysie spirituelle. Je déclare briser tous les décrets de stagnation qui pèsent sur la vie de tes auditeurs, Seigneur, des familles, des projets, tout esprit qui retient captif dans la caverne de peur, et que cette caverne de peur perde son pouvoir sur les vies. Seigneur mon Dieu, que ton esprit de force, d'amour et de sagesse puisse prendre place dans les vies au nom puissant de Jésus-Christ de Nazareth. Éternel, nous te bénissons pour cette émission, parlons-en pasteur, que tu bénisses cette radio, Seigneur mon Dieu, Méga FM, que tu bénisses, Seigneur mon Dieu, notre frère Ronnie, le Seigneur mon Dieu, Père, l'initiateur de cette émission, l'apôtre Jean, et que Papa du Tout-Puissant, tes éditeurs soient édifiés, puissent croître dans ta parole, dans le nom puissant de Jésus. Nous te bénissons et nous te disons merci. Amen. Donc à très bientôt pour une nouvelle émission Parlons-en pasteur.
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1: Et oui, soyez les bienvenus à bord de votre émission Faut qu'on en parle. Dans un monde où les nouvelles technologies sont omniprésentes, leur usage excessif suscite des inquiétudes constantes. Nous nous intéressons donc à ce phénomène qui prend de plus en plus de place dans nos foyers, c'est la cyberdépendance des jeunes aux écrans. Avec nos experts et invités, nous analyserons donc les causes profondes de celles-ci, les risques associés, mais aussi les solutions pour prévenir et accompagner nos jeunes. Du côté des rôles des professionnels de santé, à l'introduction de l'intelligence artificielle dans la vie, nous aborderons donc toutes les facettes de ce sujet complexe et parfois tabou. Et comme toujours, vous avez la parole dans Faut qu'on en parle via le hashtag FQEP sur les réseaux sociaux ou en nous appelant au 07 839 839 75 pour partager vos expériences, poser vos questions, réagissez sur ce thème qui nous concerne finalement tous et pas que les jeunes. Pour m'accompagner dans cette émission, Mylène est encore à mes côtés. Bonsoir Mylène.
2: Bonsoir, bonsoir à tous.
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1: Un phénomène grandissant inquiète parents et éducateurs, la cyberdépendance des jeunes aux écrans.
2: Si les technologies ont évolué, nombreux sont ceux qui ignorent les impacts profonds sur la jeunesse. Ces dernières années, l'usage excessif des écrans est devenu une préoccupation majeure, posant des défis pour la santé mentale et le développement social des jeunes.
1: Quels sont les signes de la cyberdépendance et comment les reconnaître? Quelles sont les causes profondes de cette dépendance? Comment y faire face?
2: Les effets de la cyberdépendance sont variés et souvent insidieux. Comment l'usage excessif des écrans influence-t-il le bien-être psychologique des jeunes?
1: Les professionnels de la santé jouent un rôle crucial dans la prise en charge de la cyberdépendance. Quels outils et stratégies sont à leur disposition pour aider les jeunes et leurs familles? Quel type de soutien et thérapie sont disponibles pour traiter cette addiction moderne?
2: L'intelligence artificielle est de plus en plus utilisée par les enfants. Quelles vont être les conséquences dans notre société?
1: La cyberdépendance expose les jeunes à divers risques allant des troubles du sommeil aux problèmes de concentration.
2: Comment ces risques sont-ils identifiés et traités? Quelles sont les stratégies les plus efficaces pour prévenir et intervenir face à la cyberdépendance? Accro aux écrans, comprendre la cyberdépendance des jeunes, c'est tout de suite dans Faut qu'on en parle.
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1: Et nous recevons Élodie Bonetto, la psy 3.0. Bonsoir Élodie, tu es psychologue.
3: Exactement, bonsoir.
2: On a docteur Tatiana Ruxmanini qui est psychiatre, bonsoir.
4: Bonsoir à tous.
1: Victor Fersching qui est créateur de la chaîne YouTube et Fabrique Sociale et intervenant pour Lève les yeux.
5: Bonsoir tout le monde.
2: Mylène Baudry, intervenante du comité départemental d'éducation pour la santé du Var, le CODES 83, bonsoir.
6: Bonsoir.
1: Et on a à distance, en visio avec nous, Sylvain Laportefray qui est éducateur et thérapeute familial, membre de l'association Screenpeace. Bonsoir Sylvain.
7: Bonsoir.
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2: Depuis que vous avez vu le sommaire de notre émission sur YouTube et Facebook, vos réactions ont fusé. Vous nous avez interrogé sur la cyberdépendance, ses causes et ses effets. Entrons dans le vif du sujet avec quelques chiffres maintenant.
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2: Les jeunes passent de plus en plus de temps sur leurs écrans, mais quels sont les chiffres récents qui montrent l'ampleur de cette cyberdépendance, Luc?
1: Oui, les chiffres sont alarmants. Une enquête récente de l'OMS montre que 11% des adolescents européens ont une utilisation problématique des réseaux sociaux et les jeunes ados français passent en moyenne plus de 5 heures par jour devant leurs écrans.
2: Et par tranche d'âge, ça donne quoi?
1: Eh bien, quand même 2 heures par jour, oui, c'est énorme chez les 1 à 6 ans, 3h30 chez les 7-12 ans et un peu plus de 5 heures chez les adolescents entre 13 et 19 ans. Chez les garçons, ils sont davantage touchés par l'addiction des jeux en ligne à hauteur de 16% contre 7% pour les filles. Par ailleurs, cela ne touche pas que les jeunes en général. En 2022, 8% des Français se déclarent totalement dépendants de leur smartphone et des réseaux sociaux et 29% se disent un petit peu dépendants.
2: On entend souvent parler des risques liés à la surconsommation des écrans chez les jeunes. Quelles sont les répercussions concrètes sur leur quotidien?
1: Les répercussions sont multiples. Par exemple, 57% des jeunes de moins de 20 ans déclarent ressentir des effets négatifs, comme des difficultés à se concentrer ou une augmentation du stress. Ils dorment aussi beaucoup moins. Le temps d'écran empiète sur leur repos, ce qui affecte leur énergie et leur humeur, sans compter la sédentarité qui a des impacts physiques, comme des douleurs ou une prise de poids. Ces informations illustrent clairement l'ampleur du phénomène de cyberdépendance chez les jeunes en France.
2: On passe tout de suite aux réactions de nos auditeurs.
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1: On a Mathieu, 17 ans, de Toulon. J'ai du mal à lâcher les écrans, surtout les jeux en ligne. Ça me détend, mais parfois je perds complètement la notion du temps.
2: Lucas, 15 ans, de Valence. Franchement, je passe beaucoup de temps sur mon téléphone, mais c'est normal, tout le monde fait pareil, ça ne me dérange pas.
1: On a Thomas, 16 ans, qui nous écoute là-bas du côté du Mans. Parfois, j'ai l'impression d'être complètement accro. Si je ne joue pas ou je ne regarde pas mon écran, je me sens vide, comme en manque.
2: Manon, 14 ans, de Lyon. J'ai l'impression de passer trop de temps sur les réseaux sociaux. J'aimerais arrêter, mais c'est vraiment difficile de décrocher. Et pour commencer cette émission, on va débuter par un petit tour de table. On va se demander, nous, combien de temps par jour on passe sur nos écrans ? Élodie, tu nous dévoiles tout ?
3: Alors, tout dépend si c'est du temps de loisir déjà ou du temps de travail. La question, c'est tout confondu ?
2: C'est tout confondu,
1: ouais.
2: Oui, je pense.
1: Oui, oui. Alors,
3: je
1: là.
3: Pense plus de 10 heures.
1: Oui, parce que forcément, tu travailles sur les écrans.
3: Ouais, ah, c'est plus ça. De 10 heures par jour.
1: Et en temps de loisir, juste ?
3: Moins de 2 heures.
1: Ok. Victor ?
4: Si je devais donner une estimation, ça serait 8 heures au moins au total. Et je pense que dans l'eau, il doit y avoir 7 heures d'ordinateur et peut-être une heure de smartphone. J'ai troqué mon téléphone à clapet que j'avais pendant quelques mois contre un smartphone et du coup, je l'utilise un peu. Ouais.
1: Ok. Mylène ?
5: Alors, tout confondu, désolé pour la voix. Je dois être au moins 8 heures aussi.
1: Ok.
6: Et moi, tout confondu, je pense que ça doit tourner autour de 8 heures avec une petite heure de téléphone qui sert plus à écouter de la musique et à téléphoner qu'à faire autre chose.
1: Ok, effectivement.
2: Et Sylvain, de ton côté ?
7: Je pense que je dois être à 1 heure ou 2 en perso et monter à 4-5 heures professionnellement par jour.
1: D'accord, ouais, donc en fait, on arrive toujours à peu près sur ces ratios-là, hein, même quand on bosse, en gros, 8-10 heures par jour sur les écrans. Ce qui est quand même énorme, en fait, quand on réfléchit. Hein. Quand on sait qu'on a la nuit derrière pour normalement dormir, ça laisse pas beaucoup de temps sans écran, au final. Un individu arrive-t-il, lui, à estimer correctement le temps passé sur les écrans ? Souvent, le temps passe vite, on se rend pas compte, forcément. Est-ce que c'est possible de se l'estimer ?
3: Ah, c'est sûr que c'est compliqué. Hein.
1: La preuve, là, vous n'aviez pas la réponse de suite,
3: oui.
1: En fait.
3: Mais en fait, si je n'avais pas regardé avant, je n'aurais pas pu répondre aujourd'hui.
1: Ah.
3: Je suis toujours surprise, en fait, par la quantité.
1: Ouais, c'est
3: toujours
1: ça.
3: En plus.
1: Fait, en fait, vous n'attendiez pas autant, finalement.
3: C'est ça, exactement.
2: Vous qui êtes professionnel, en moyenne, les jeunes vous disent qu'ils passent combien de temps sur leur téléphone, alors qu'on sait qu'en réalité, c'est peut-être quoi, 2 fois, 3 fois plus ?
3: Oui, c'est ça, ils sous-estiment tout le temps, hein.
2: De combien, vous avez une idée ?
3: Un tiers.
1: Ouais,
6: moi, okay. Je dirais plus.
3: Ah ouais ?
1: Pourtant, bon, les statistiques que j'ai données au début, bon, un ado, en gros, c'est à peu près un peu plus de 5 heures par jour. Voilà. Donc, en gros, il n'y aurait peut-être pas l'école, ça serait pire, finalement.
2: Oui, et encore à l'école, s'ils ne sont pas sur leur téléphone. Enfin, est-ce que ça, on le compte aussi ou pas ?
1: Ouais, c'est une vraie question. Donc, c'est très difficile à estimer, clairement. Oui, Victor ?
4: Ouais. Il y a une étude qui était sortie aussi il y a quelques mois aux États-Unis où on demandait à la génération Z, donc la génération qui est née après 1997, combien de temps ils utilisaient justement les écrans. Il y en avait 23% qui répondaient qu'ils utilisaient plus de 7 heures par jour les réseaux sociaux parmi ceux-là. Et aussi dans l'eau, justement, il y avait 50% des membres de la Gen Z qui expliquaient qu'ils auraient aimé que TikTok n'ait jamais existé. Donc en fait, ce qu'on remarquait, c'est qu'il y avait une utilisation extrêmement importante d'applications comme TikTok, mais beaucoup d'adolescents dans l'eau qui l'utilisaient tout en regrettant d'utiliser ces applications. C'était une statistique assez intéressante. Ouais.
2: Est-ce que du coup, il existe un test pour savoir réellement combien de temps on passe nos journées sur notre téléphone ou sur nos écrans en général ? Mylène ? Est-ce que tu sais s'il existe un test ?
5: Oui, il y a plusieurs tests qui existent. Je pense que vous les connaissez, que vous les utilisez peut-être.
3: Oui, il en existe plusieurs, en effet, notamment le CIUS, le Compulsive Internet Usequal, par exemple, où il y a l'échelle aussi de Jung qui est intéressante pour pouvoir évaluer finalement. Le Compulsive Internet Usequal, par exemple, où il y a l'échelle aussi de Jung qui est intéressante

0: rendre compte que c'est très compliqué.
1: Et on s'aperçoit qu'on tape le code un peu plus souvent que ce qu'on pensait.
2: Et du coup, on va reprendre les termes de l'émission. On a parlé de cyberdépendance. Qu'est-ce que c'est réellement ? Qu'est-ce que c'est que d'être addict aux écrans ?
1: C'est de ne pas pouvoir s'en passer. De ressentir du manque dès qu'on est loin de son écran. Et d'avoir vraiment ce sentiment de vide. Il y avait quelqu'un dans les auditeurs qui disait ça. Vraiment se sentir vide et inexistant dès qu'on est en manque de son produit.
2: Est-ce que du coup, il y a une durée, une fréquence d'utilisation des écrans à partir duquel on peut parler de dépendance ?
3: Alors, il n'y a pas vraiment de seuil particulier. Par contre, ce qui est important, c'est l'utilisation qui est excessive et qui interfère avec la vie quotidienne et notamment les responsabilités aussi du quotidien. On retrouve aussi un repli social et puis parfois des réactions un petit peu excessives, colériques.
0: On en parlera en détail tout à l'heure de ça.
3: Voilà, touche l'humeur.
0: Ouais, ça en arrive là. Oui, Victor, tout à fait.
4: Ouais, moi souvent ce que j'explique justement aux élèves que je vois, parce que je fais des interventions en collège et en école primaire, où je parle de comportement addictif, et je fais souvent une comparaison avec la cigarette, et je dis que ce comportement addictif, alors je parle pas, je suis pas scientifique, mais ce que j'essaie d'expliquer, c'est que c'est des comportements compulsifs et qui se font au détriment de choses qu'on chérit sur le long terme. Donc ça peut être par exemple la santé physique et aussi les relations sociales, la santé de nos relations avec nos entourages, etc. Et donc là, le parallèle avec la cigarette, je le trouve assez fort, parce que la cigarette, c'est effectivement un comportement compulsif qui se fait au détriment de notre santé physique. Et ce qu'on peut remarquer sur le terrain, c'est que le téléphone aussi, c'est un comportement compulsif. Énormément d'élèves et même d'adultes sortent leur téléphone sans même savoir pourquoi ils le sortent. En fait, c'est un réflexe et ça se fait au détriment de beaucoup de choses justement dans leur vie.
2: Sylvain, quelque chose à rajouter ?
5: Non, ça me voilà, par rapport à cette cyberdépendance, je pense qu'on comprend pas forcément nos gènes et qu'on voilà, peut-être qu'il faudrait qu'on s'autorise à mettre les lunettes de la manière dont eux voient les choses en fait. Qu'on se réaccorde avec nos jeunes, voire nos enfants, comprendre pourquoi ils jouent, comprendre à quoi ils jouent, c'est-à-dire que, par exemple, ça peut être l'exemple d'un jeune que j'ai pu accompagner, qui était déscolarisé, quand je suis intervenu à son domicile, l'idée c'était de voir à quoi il jouait, ce que comprenaient pas forcément les parents, qui me faisaient venir et qui se sont dit mince, en fait il va jouer avec eux, mais c'était vraiment cette idée de comprendre, en fait, de se rendre compte qu'en effet le lundi matin il pouvait pas aller en cours parce que les seuls copains qu'il avait, il n'avait plus de vie sociale, c'était des copains en ligne, et ces copains là vers 11h le matin il était obligé d'être en ligne pour pouvoir jouer et de se battre contre ce fameux dragon. Donc, ce qui veut dire que quand il se reconnectait le soir, s'il avait été au collège, ben en fait, il se faisait remarquer par ses copains en ligne qui, ils n'ont pas pu battre ce fameux dragon, par exemple, parce que il n'était pas là. Donc, il avait fait le choix de rester. Tu peux passer ses journées sur un choix. Il n'avait pas choisi d'ailleurs. Mais il avait fait plutôt ce choix de jouer. Donc voilà, c'est vraiment cette idée de comprendre, de se dire, mais peut-être que lundi prochain, à 11h, on sera avec les copains pour jouer et se battre contre le dragon. Par contre, à 14h, on ira en cours.
0: Alors justement, on l'a pas vu venir, hein, cette addiction aujourd'hui. Pourquoi ce phénomène est-il devenu si courant dans notre société ?
3: Si courant ?
0: Ouais.
3: Parce que les écrans aujourd'hui sont
0: omniprésents.
3: Oui, omniprésents. On peut pas. Aujourd'hui, en fait, si on regarde bien, quelqu'un qui n'a pas une connexion, qui n'a pas Internet, qui n'a pas un smartphone, va être presque handicapé socialement. Et même, on va dire, administrativement parlant.
0: Il y a beaucoup de choses qui se font aujourd'hui avec une connexion, ça c'est clair.
2: Est-ce qu'en France, du coup, il existe toujours des zones blanches où il n'y a pas Internet ou. Où il se passe, où il n'y a pas les technologies.
3: Oui, ça existe encore. Et d'ailleurs, c'est souvent des endroits qui sont prisés par des personnes qui ont une
0: qui sont électro-sensibles, je crois.
3: Voilà, ouais. Exactement.
0: Mais il n'y en a plus beaucoup. Hein.
3: Il y en a plus beaucoup.
0: C'est de moins en moins, c'est clair. Qu'est-ce qui nous fascine finalement dans ces écrans ? Parce qu'il y a quand même un attrait, quelque chose. Alors, quand tu dis écrans, ce n'est pas que les smartphones, hein, c'est la télé, les ordi. Victor ?
4: Il y a beaucoup de choses, je pense, qui peuvent nous attirer sur les écrans. On fait face sur les écrans, en fait, à des contenus qui peuvent être extrêmement stimulants. Donc, si je prends, par exemple, l'exemple des réseaux sociaux,

0: Les réseaux sociaux, c'est quoi globalement? C'est des algorithmes qui vont nous proposer du contenu en fonction de nos préférences et du coup typiquement qui vont nous proposer du contenu qui peut être extrêmement divertissant. Et puis juste sur les écrans, en fait, on peut à peu près tout faire, c'est-à-dire qu'on a accès à Internet, on a accès à la radio, on a accès à des journaux, on a accès à des livres. Donc en fait, ça constitue un monde en soi. Donc on peut très vite en fait se dire que bah on va se réfugier dans ce monde qui est dans notre poche, plutôt que d'être présent dans le monde qui est autour de nous et qui est parfois un peu contraignant.
1: Et je voudrais rebondir aussi là-dessus. Le fonctionnement de la plupart des jeux vidéo, des applications, de tout ce qu'on peut trouver sur le smartphone, est basé sur le fonctionnement de notre cerveau. C'est-à-dire que les gens qui fabriquent toutes ces choses-là connaissent très bien le fonctionnement du cerveau humain. Ils connaissent les délais de réponse, par exemple le délai entre je tape quelque chose et j'ai une réponse, un bip bip, un quelque chose. Il faut que ce soit très très court. Et en fait, toutes ces choses sont pensées pour qu'on devienne addict. Même marmiton.com, même les plans, même tout.
2: Tout est fait pour.
3: Oui. Et puis ça stimule en fait le schéma de la récompense, surtout hein, au niveau de la décharge de la dopamine aussi.
2: Quelles sont les causes finalement profondes qui poussent les jeunes à développer une dépendance aux écrans? Est-ce qu'il y a eu un moment clé ces dernières années?
3: Peut-être la pandémie de Covid-19 qui a exacerbé cette dépendance chez les jeunes.
2: Ça s'est amplifié
3: notamment.
2: Quand même.
0: Ouais. Alors le Covid, c'est effectivement une date référence, mais je pense qu'il y a des dates même qui interviennent avant qui sont assez intéressantes. Par exemple, le développement de l'application Instagram, qui est en fait une des premières applications qui a été spécifiquement développée pour le smartphone. Et donc avant, en fait, les réseaux sociaux étaient plutôt confinés aux ordinateurs, donc on pouvait pas vraiment les emmener hors de chez soi. Mais quand on a Instagram qui sort, c'est développé pour le smartphone, donc on l'emporte tout le temps avec soi. Et puis c'est spécifiquement aussi développé pour comparer sa vie sociale avec les autres. Et on sait que les adolescents sont extrêmement sensibles à ça. On voit aussi que c'est à partir des années 2010 que dans beaucoup de pays anglo-saxons, il y a des courbes de la santé mentale qui explose, enfin d'anxiété qui explose, et ça concorde avec en fait le développement d'applications comme Instagram et la diffusion massive aussi du smartphone, qui n'était pas encore diffusé massivement quand c'est sorti en 2007-2008, mais qui à partir des années 2010 se diffuse.
1: Et je pense que pendant la période Covid, il y a surtout eu par rapport aux jeunes le télétravail des enfants d'école qui n'allaient plus à l'école et où tous les devoirs étaient donnés, c'était des quiz sur Internet, c'était des devoirs qui étaient envoyés par mail. Donc les parents qui avaient résisté à mettre leurs enfants devant des écrans parce qu'ils les trouvaient trop petits, ont été obligés, par rapport au travail scolaire, de les mettre devant des écrans.
3: Et aussi par rapport à leur propre travail, en fait, parce qu'ils se retrouvaient à devoir garder leurs enfants parfois petits. Comment on les occupe tout en faisant cette réunion hyper importante?
2: Oui, on a eu des auditeurs qui nous ont laissé des messages sur ce sujet-là. Et sur ce sujet-là, ils avaient vraiment l'impression que depuis cette pandémie de Covid, où ils ont été obligés finalement de mettre les enfants devant les écrans, cette addiction, elle s'est formée là, elle s'est amplifiée en fait à ce niveau-là.
3: Et puis de manière plus globale aussi, au niveau des adultes, moi ce que j'ai pu constater, après c'est plutôt une vision et un constat personnel, c'est l'application TikTok qui a vraiment, qui s'est popularisée particulièrement en fait durant la pandémie parce que...
2: C'est à peu près là où elle a commencé à exploser.
3: Elle a explosé, voilà. Ouais. Et il faut savoir que c'est une plateforme qui est extrêmement addictive, une des plus addictives il me semble.
2: Et puis là c'est... No rules, j'allais dire, c'est fait par des Chinois, cette plateforme, pour le coup. Donc là-bas, ils sont là pour faire de l'argent. Donc, on en parlera tout à l'heure, la dérive des réseaux sociaux et de l'IA.
3: Je pense que Chine-Américain, ils se valent.
4: Est-ce qu'il y a des thèmes, du coup, plus addictifs que d'autres? Par exemple, je sais pas, les jeux de guerre, les recettes. Enfin, est-ce qu'il y a des thèmes particuliers? Moi, j'ai remarqué le clean talk. Il y a un terme comme
2: clean
4: ça sur TikTok. Il y a un terme, c'est le clean talk et c'est hyper addictif. Les gens adorent ça. C'est-à-dire qu'ils regardent des gens.
2: Non.
4: Ils regardent des gens nettoyer.
2: Oui, j'allais dire clean, nettoyer.
4: Ouais. C'est quoi, et puis il paraît que c'est hyper addictif. Ça, et puis aussi les soins esthétiques où on s'occupe de la peau et des boutons.
2: Et ça, on en parlera.
4: Et les gens sont fascinés par ça parce qu'ils veulent voir le processus et voir la fin, en fait. Quand c'est tout propre et quand la peau aussi, notamment, est toute propre.
2: Ils sont captivés, quoi.
4: C'est ça.
2: Effectivement. Pourquoi, du coup, finalement, les jeunes passent autant de temps sur les écrans? Alors là, je pense qu'on vient commencer à donner une petite explication, mais pourquoi surtout cette tranche d'âge qui, elle, est plus vulnérable au final que les autres, que les adultes?
3: Ils recherchent la validation, hein. Ils recherchent à faire partie aussi du groupe et ne pas être sur les écrans, c'est d'une certaine manière s'exclure socialement du groupe.
2: Et psychologiquement, c'est l'âge, en fait, Tatiana, c'est l'âge où le cerveau se construit.
1: Et alors, le cerveau, il commence à se construire dès la naissance. Et l'adolescence, c'est surtout le moment où on a besoin d'appartenir à un groupe, où on s'oppose à ses parents et on a besoin de transgresser les règles de ses parents. Et où on a besoin de se sentir appartenir à un groupe. Donc, au moment de l'adolescence, l'ado qui n'a pas de réseaux sociaux, qui n'a pas de smartphone, qui n'a pas vu la dernière série à la mode, il est complètement out et il se fait rejeter, voire harceler. Ouais. Et c'est très compliqué pour lui.
3: C'est ça, il peut pas, en fait, partager avec ses pairs les nouvelles refs, comme on dit, parce qu'il y a énormément de références et de blagues et d'éléments qui se jouent, en fait, sur la toile. Et si on n'y est pas, ben, on passe à côté des choses tendances du moment ou des blagues du moment.
0: Ouais. Et pour donner un exemple, pour aller dans ce sens, il y a une étude qui a été faite aux États-Unis récemment et les chercheurs demandaient à des étudiants américains combien ils étaient prêts à être payés pour quitter TikTok. Et en fait, les étudiants du coup demandaient à être payés à une certaine somme. Et puis ensuite, les chercheurs ont changé la question et leur ont demandé combien ils étaient prêts à être payés pour que TikTok soit complètement supprimé. Et là, en fait, les étudiants disaient qu'ils étaient prêts, en fait, à payer eux-mêmes pour que TikTok soit supprimé. En fait, l'hypothèse justement des chercheurs, c'était que les gens étaient pas, les étudiants n'étaient pas forcément sur TikTok parce qu'ils aimaient être dessus, mais parce qu'en fait, tout le monde était dessus. Et donc, s'ils y étaient pas, ils en retiraient une valeur négative. Donc, ils préféraient en fait être dessus, quand bien même ça leur faisait pas forcément plaisir.
4: On parle d'âge, mais est-ce que les classes sociales jouent aussi à cette addiction? Est-ce qu'il y en a certaines qui sont épargnées peut-être? Dans quelle mesure le contexte social et familial peut influencer la surutilisation des écrans?
3: Ce qui est sûr, c'est que toutes les classes sociales en fait sont touchées par ce type d'addiction. Néanmoins, dans les milieux un peu plus défavorisés, où il y a moins la possibilité d'avoir des activités alternatives, on va avoir plus de vulnérabilité sur ce plan-là. Hein. On va mettre les enfants devant les écrans.
2: Il y a quand même effectivement une... Oui, Victor.
0: Ouais. Je peux parler justement de mon expérience en intervenant dans des collèges. Et je remarque que c'est un gros facteur, un très très gros accélérateur d'inégalité sociale. Parce que effectivement, dans des milieux défavorisés, les parents sont peu sensibilisés à ce genre de problème. Et les enfants vivent aussi dans des environnements qui, il faut le dire, sont moins stimulants, il y a moins d'infrastructures, il y a moins d'intérêt à aller dehors, et même le dehors peut être parfois dangereux. Et donc, du coup, les écrans deviennent la solution de facilité, justement, pour que les parents, pour que les enfants soient occupés et qu'ils soient, entre guillemets, dans un endroit sûr, plutôt que d'aller dehors. Tandis que, en fait, dans des endroits, dans des milieux sociaux beaucoup plus favorisés, les parents sont beaucoup plus conscients du problème et les enfants aussi ont beaucoup plus d'activités pour remplir leur
2: journée. Forcément.
3: Oui, il y a les activités extrascolaires, extra-scolaires, le sport, la danse, culturelle.
2: Qui sont payantes, qui du coup, voilà.
3: Exactement.
4: Ouais. Et pour faire un tour général, on va dire des profils, on a aussi des personnes qui se disent plutôt réfractaires aux nouvelles technologies. On parle pas des personnes âgées dépassées par ce monde, mais généralement, la génération en dessous de celle-là, ils sont pourtant beaucoup sur les écrans, plus peut-être que ce qu'ils pensent l'être. Est-ce qu'ils sont aussi addicts ou ils sont forcés par la société de l'être, à votre avis?
3: Je pense que ça, c'est au cas par cas, en réalité. D'une manière ou d'une autre, une personne réfractaire peut être vulnérable vis-à-vis d'un écran ou du schéma de la récompense. En fait, on est tous, je crois, d'une certaine manière, possiblement... capable, je sais pas si c'est le terme, mais on peut tomber dans l'addiction très très rapidement en fait. Hein. Moi, si vous voulez, je peux vous faire un petit peu un petit témoignage personnel. Durant la pandémie, j'ai énormément scrollé, sans m'en rendre compte, parce qu'au début, je créais du contenu pour une association, pour quelque chose de
2: militant. Tu t'es laissé finalement embarquer, quoi.
3: Eh bien, en fait, je me suis rendu compte à un moment donné que le truc est en train de m'échapper. Et pourquoi je m'en suis rendu compte? En fait, je pouvais plus regarder un film en entier ou un épisode de série en entier sans avoir besoin de checker mon téléphone. Et quand je me suis vu faire ça, je me suis dit, non, il y a un souci là. Ma capacité attentionnelle et vraiment touchée. Et là, je me suis dit, c'est un signal d'alerte. Et puis après, j'ai revu complètement ma manière de consommer. D'ailleurs, je consomme quasiment plus de contenu.
2: Mais alors, justement, clairement, aujourd'hui, on voit même que l'impolitesse est devenue une banalité, que tout le monde regarde sans cesse son téléphone. Les échanges physiques sont coupés par des appels, des messages. Voilà, comme tu viens de le dire, hein, hop, t'as besoin, les gens ont besoin de prendre leur téléphone. Est-ce que la jeune génération, elle se rend compte de ça?
0: Alors, je dirais que ça dépend beaucoup de à qui on parle. En fait, encore une fois, il y a des prises de conscience différentes selon le milieu social et selon l'âge. Donc moi, je parle à des enfants qui sont tout à fait conscients en fait des risques des écrans et d'autres qui le sont pas du tout. Donc ça dépend vraiment de l'âge, du milieu social. Donc il n'y a pas vraiment de réponse toute faite. Mais en tout cas, c'est sûr qu'il y a une partie de ces jeunes qui en sont très conscients. Mais la prise de conscience ne suffit absolument pas.
2: C'est la même chose. Finalement, cette addiction, cette cyberdépendance, finalement.
0: Complètement. Mmh. C'est la même chose qu'on remarque sur les adultes. On peut leur expliquer beaucoup de choses. Mmh.
1: Mais... je crois qu'on a tous le même cerveau et que tout le monde fonctionne pareil. Là, à un moment, c'est pas une question d'âge ou de classe sociale.
3: C'est ça. On est tous à risque.
1: Le cerveau humain.
2: Alors voilà, justement, on va revenir dans quelques secondes et on va aborder les signes de cette cyberdépendance.
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2: Effectivement, au niveau des signes, quels outils les professionnels de la santé mentale utilisent-ils pour diagnostiquer finalement cette cyberdépendance? Est-ce que déjà il y en a? Tatiana, est-ce que tu en utilises?
1: Alors, il y a des échelles. Alors, moi, j'utilise pas forcément les échelles. En général, il suffit de regarder les gens dans les salles d'attente.
2: Ouais, ils sont. C'est, rien que ça suffit.
1: Alors, moi, je suis d'une génération un peu plus ancienne, mais il suffit de regarder ce que font les gens dans la salle d'attente avec leurs enfants. Quand on a maman avec son enfant de 3 ans qui est en train de regarder un dessin animé dans la salle d'attente alors que ça fait 10 minutes qu'ils attendent, on peut parler d'une dépendance et d'une dépendance familiale. Et ça se voit assez rapidement, les gens qui ne peuvent pas s'empêcher de checker leur téléphone toutes les 30 secondes en consultation, ça se voit très très vite. En fait, le diagnostic est d'abord clinique,
3: il peut ensuite l'évaluation clinique,
1: être confirmé par des échelles si besoin, mais ça se voit assez vite en fait.
4: Est-ce que le fait de cacher ou de mentir sur le temps passé en ligne, ça peut être un signe de cyberdépendance?
1: Oui, bien sûr.
4: Et en quoi le besoin compulsif de vérifier, par exemple, les notifications ou alors de jouer en ligne peut aussi être un signe? C'est le fait d'avoir besoin, c'est ça?
3: Comportement compulsif.
1: Ouais, c'est le besoin et c'est le retentissement, ce qu'on disait tout à l'heure, au détriment d'autres choses. Ouais, je peux ne pas manger, je peux oublier d'aller aux toilettes parce que je suis en train de jouer.
6: Ouais, moi, je suis un peu dérangée à l'heure avec le terme dépendance. Parce que justement, on parle d'addiction à partir du moment où il y a des conséquences négatives. Je pense que c'est compliqué parfois. Effectivement, il y a des personnes qui vont être beaucoup devant des écrans. Je parle pas des jeunes, justement. Pour autant, ils vont avoir une vie sociale, ils vont avoir une vie relationnelle en dehors, ils vont avoir un boulot. Et ça va être... Et c'est difficile de dire c'est une dépendance. Qu'est-ce qui se passe?
3: En fait, du moment qu'il n'y a pas de retentissement négatif, en fait, sur la vie sociale de la personne, sur son travail, ses responsabilités, et qu'elle a, et que le comportement, elle arrive encore à le contrôler... On ne parle pas de dépendance, en fait.
6: Ce que tu disais très bien tout à l'heure.
2: Ah, mais où est le curseur de contrôle?
6: Tu t'es fait embarquer, tu t'en rends compte, tu fais un pas de côté. C'est cette capacité-là. Effectivement, je suis complètement d'accord, on peut tous se faire embarquer. Mais il y a un moment, est-ce que c'est vraiment un retentissement négatif? C'est différent avec les très jeunes enfants.
1: Alors, c'est un peu pareil pour tout le monde. C'est-à-dire que les troubles du sommeil.
6: Oui.
1: Les troubles musculo-squelettiques, le risque accidentogène, tout simplement, en conduisant en regardant son portable, c'est des conséquences négatives. Oui. C'est des conséquences négatives qui peuvent être très graves. Ne pas être capable de conduire pendant 20 minutes sans regarder son portable, c'est une dépendance, si on n'a pas de signes psychologiques. Voilà, même si j'ai une réunion très importante, j'ai peur d'être en retard. Voilà, c'est une conséquence négative. Donc, bien sûr, il y a des conséquences plus graves que d'autres, et c'est d'autant plus grave que le sujet est jeune, mais on peut avoir des conséquences qui ne sont pas psychologiques et qui sont extrêmement graves.
0: Ouais. Et je dirais aussi qu'il y a les conséquences du fait d'utiliser individuellement les écrans, mais même si individuellement on n'utilise pas des écrans ou on sait très bien les maîtriser, le problème c'est que comme la société a ce problème général d'être accro aux écrans, en fait tout le monde est impacté par ça. puisque bah ça fait que on a moins de possibilités de relations sociales avec les autres parce qu'ils sont sur les écrans. Même si on a un comportement individuellement irréprochable, le problème est collectif et on empathie très souvent, quoi.
2: Alors, comment par exemple le système de notification est-il fait pour que le téléphone nous attire? Notre cerveau sécrète de la dopamine peut-être à ce moment-là? Comment ça se passe? Il y a une notion de plaisir finalement là-dedans?
3: Oui, c'est une gratification automatique et très rapide en fait.
2: Dès qu'on entend le petit cling ou un truc comme ça, le bruit de son téléphone comme il...
3: C'est ça, et puis aussi les téléphones sont pensés pour faire des notifications en marquant les chiffres par exemple des mails ou le nombre de notifications par rapport aux applications. Ben ça en fait ça a été pensé pour qu'on appuie sur l'icône de l'application et qu'on l'ouvre en fait.
2: Dedans,
3: parce que le cerveau
2: temps.
3: En fait, il aime pas voir ce truc là l'embêter parce que ça aurait pu être une couleur un peu plus douce, mais c'est rouge.
2: Mais donc, c'est vrai. Ouais. C'est vrai. C'est et volontaire.
0: Il y a un jeu aux États-Unis aussi qui génère plus d'argent que les parcs d'attractions, le cinéma et le baseball, les trois combinés. C'est les machines à sous dans les casinos. Et c'est des jeux qui sont basés sur un principe de récompense variable. Donc, c'est-à-dire qu'on tire un levier et puis on sait pas quand est-ce qu'on va gagner. On va gagner de temps en temps une petite somme. Mais cette variabilité de la récompense nous maintient dans un état hypnotique en fait, et c'est un principe un peu similaire qui est utilisé avec les notifications. Quand notre portable vibre, on sait pas quelle est la récompense qu'on a. Est-ce que c'est une photo Instagram qu'on a liké, dans ce cas-là beaucoup de dopamine potentiellement, ou est-ce que c'est juste un message de notre mère auquel on s'attendait, dans ce cas-là
1: une facture
0: et peu de dopamine. Mais c'est le fait d'être incertain justement qui nous pousse à sortir le téléphone.
1: Il faut savoir que là on sécrète plus de dopamine quand on a une bonne surprise que quand on a une récompense attendue. Donc, les applis jouent là-dessus aussi.
3: Et oui, le scrolling à l'infini joue vraiment là-dessus.
1: Ce truc-là, c'est sympa et on attend toujours d'avoir une bonne surprise.
3: Quand j'ai pas le téléphone sur moi ou quand ça fait longtemps que je l'ai pas regardé, je le sens vibrer, sonner, c'est ce que nous explique Alex. Pourquoi? Qu'est-ce qui se passe dans mon cerveau? Ça a un nom, ce truc-là. Le fantôme vibration syndrome.
2: Ah ouais?
3: Ouais, ça existe. Ben en fait, c'est un phénomène où la personne, elle va croire justement que ça sonne ou que ça vibre. Et en fait, c'est parce que notre cerveau anticipe une potentielle récompense. En fait, il aime pas rester sans son shoot de dopamine. Donc, il va créer artificiellement l'impression et anticiper la possible notification.
2: Clairement un signe qu'il y a finalement une cyberdépendance.
3: Un petit souci, oui.
2: Parce que là, on est vraiment dans les signes.
3: Petit dérèglement, ouais.
2: Mais en fait, non, il a pas vibré, il a pas sonné, il y a pas de notif.
1: Il y a rien.
2: Donc là, il y a un souci. Mon cerveau commence à délirer, effectivement. Donc du coup, est-ce que c'est quoi les mécanismes psychologiques qui se mettent finalement en place derrière cette addiction aux écrans? Juste cette histoire de sécrétion de dopamine ou autre chose?
3: Ouais, c'est vraiment le schéma de la récompense. Hein.
2: Ouais, c'est vraiment ce schéma-là.
3: C'est vraiment celui-ci qui est hyper puissant et qui va, qui va motiver une grande partie de nos comportements. Hein.
1: Et qui est du coup très très mécanique, enfin biochimique, et qui est reproductible à l'infini pour tout le monde et tout le temps.
2: Et c'est pour ça que du coup les gens passent finalement plus de temps sur leur smartphone que devant une télé. Une télé, on est peut-être plus passif devant un écran, ça reste un écran quand même une télé. Mais c'est plus, il y a moins d'interactivité.
3: Il n'y a pas le même mécanisme.
1: On cherche moins sur une télé. Il y a aussi un effet visuel, c'est-à-dire qu'on est beaucoup plus loin de la télé que de son smartphone.
2: C'est un peu son précieux, comme dirait un célèbre chanteur.
1: Ouais, ça va moins vite. Après, il faut savoir que dans les films de cinéma et tout ça, il y a aussi une durée des séquences.
3: Il joue là-dessus.
1: Qui a été énormément raccourcie. Je ne sais pas si vous avez vu Gladiator, mais entre le premier et le deuxième, la durée des séquences, la violence des séquences aussi, est très différente.
2: Et parce que c'est le monde d'aujourd'hui qui fait que ça va plus vite. Donc aujourd'hui, pour satisfaire plus vite les gens,
1: on
2: doit raccourcir cette chaîne finalement de récompense, peut-être.
1: Avec la dopamine, on cherche la réponse immédiate. On cherche
2: le raccourcissement du délai, 30 ans, 40 ans.
1: En fait.
3: Ouais. Oui, parce qu'il faut arriver à...
2: Oui, Sylvain. Oui.
7: Oui, pardon. Excusez-moi, c'est dur de ne pas vous couper en visio. Non, je pense aussi à cette idée d'information. Peut-être qu'on est programmé depuis quelques milliers d'années à aller vérifier certaines informations quand il fallait aller voir s'il y avait des pommes à tel endroit ou ça c'est le mammouth. Et il y a aussi cette idée d'aller vérifier tout le temps en fait l'information qu'il y a sur le téléphone. Voilà, simplement ce geste, cette habitude d'aller vérifier en fait ce réflexe. L'information qui peut être amenée par une notification.
3: Mmh. On a parlé des signes. Maintenant, quels sont les symptômes, qu'ils soient émotionnels ou psychologiques, qui sont associés à la cyberdépendance? J'y vais?
1: Vas-y. Ouais,
3: bon, on va avoir de l'anxiété, il peut y avoir des troubles de l'humeur, voire dépression, ça peut créer de la frustration, de l'irritabilité, le sentiment de vide hein, qu'on a évoqué au début de l'émission, et une sensation d'incapacité à se concentrer sur d'autres activités qui sont pas numériques, en fait.
2: Ah oui, carrément. Ouais. Victor?
0: Ouais, tout à fait. Bah, il y en a plein, donc je suis d'accord avec tout ce qui a été cité. On avait parlé de sédentarité, donc il y a des problèmes de santé physique aussi qui sont très importants chez les jeunes qui sont tout le temps sur les écrans parce qu'on peut pas scroller sur TikTok tout en jouant au foot. Des problèmes effectivement de aussi de représentation du monde puisque s'informer aussi sur ces applications, c'est tomber sur de l'information qui est pas toujours vérifiée. Donc voilà. Et moi ce que je remarque aussi, c'est effectivement les jeunes qui passent beaucoup de temps derrière les écrans, derrière les jeux vidéo et derrière les réseaux sociaux, en fait, sont un peu conditionnés à un environnement qui est hyper stimulant. Donc en fait, quand ils se retrouvent dans un environnement normal, dans la réalité d'une salle de classe, il n'y a pas ces stimulations-là. Donc en fait, ils ont beaucoup de mal à rester en place parce que ils sont trop habitués en fait à ces environnements hyper stimulants.
3: Oui, exactement.
1: Ça va pas assez vite. Il y a aussi quelque chose de très bête et très méchant et très mécanique, c'est la myopie.
3: C'est vrai.
2: On va en
3: c'est
2: parler
3: vrai,
2: dans les impacts.
1: Et là, pour le coup, c'est assez terrible. Et on en parlera peut-être plus tard.
2: Oui,
1: tout
2: on
1: à
2: va en parler bientôt
1: ouais,
2: sur les impacts. Ouais, tout à fait.
1: Parce que je passe du temps sur mon smartphone, je dors moins bien, donc je suis aussi beaucoup moins concentrée, je me sens fatiguée, donc je vais me détendre à passer du temps sur mon smartphone, et c'est un véritable cercle vicieux, et on a du mal à s'en sortir.
2: Clairement. Quelles conséquences on peut observer du coup sur les relations sociales, notamment chez les enfants et les adolescents, et en quoi cette cyberdépendance peut-elle finalement mener à un isolement social ?
0: Il y a un paramètre à prendre en compte, c'est que la communication humaine, elle se fait principalement via le langage corporel et les intonations, et donc en direct. Enfin, on a évolué dans des environnements où à chaque fois qu'on communiquait, en fait, c'était en face à face. Le fait d'interagir uniquement en ligne, ça veut dire qu'on est privé de la communication corporelle, notamment. Et quand on parle uniquement par message, on n'a pas l'intonation des gens. Donc, en fait, on échange des messages qui sont complètement décontextualisé. Quand des jeunes s'envoient des messages, ça peut créer beaucoup d'anxiété parce qu'on a beaucoup de mal à savoir ce que l'autre veut dire juste en écrivant des mots. Donc ça, c'est un gros problème. Et c'est aussi ce qui peut expliquer, à mon sens, parfois la violence d'Internet. C'est qu'il y a une coupure de lien entre les mots qu'on emploie et les conséquences qu'on observe. Puisque si un jeune insulte un autre jeune sur Internet, il va pas pouvoir exactement voir quelles sont les conséquences de ces mots parce que l'autre personne n'est qu'un avatar ou un nom d'utilisateur. Donc ça, à mon sens, ça pose des problèmes d'empathie.
3: Ouais. Ouais, j'ai pu constater ça d'ailleurs sur mes réseaux sociaux. Les jeunes, les mineurs, la plupart du temps, peuvent avoir des commentaires qui peuvent être assez violents en fait, comme si un commentaire virtuel, c'était pas comme un dans
2: commentaire
3: la vraie
2: réel.
3: Vie.
2: Ouais, ouais. C'est ça.
3: Ça permettrait jamais de le faire dans la vraie vie.
1: Ils vont pas avoir de feedback sur Internet. Il y a pas le feedback immédiat qu'on a
2: forcément
1: dans la vraie vie.
2: Alors justement, on va aborder les impacts maintenant, hein, Mylène.
4: Oui, on a parlé de certains risques, hein, comme les troubles visuels, le surpoids, le risque cardiovasculaire, les accidents de la route, comme tu nous as dit tout à l'heure, qui sont amplifiés par la cyberdépendance des écrans. Mais concrètement, dans un premier temps, quels sont les risques à court terme, puis à long terme, sur la santé mentale associée à cette utilisation excessive ?
1: Le premier, c'est le sommeil. Vraiment, c'est le premier truc qui se détraque.
2: Ça, c'est court terme, déjà.
1: Passer 12 heures sur un écran, le soir, vous dormirez.
3: Ça a un impact.
1: C'est tout de suite. C'est immédiat, malgré les lunettes anti-lumière bleue, les dispositifs.
3: Mais surtout qu'ils scrollent le soir dans le lit jusqu'à minuit, une heure, quoi. Ils sont sur des lives. D'ailleurs, il y a eu une influenceuse comme ça qui a été épinglée sur TikTok. Son compte a été banni. Et puis même, il y a un truc en justice en ce moment.
2: Ouais,
3: parce
2: les influenceurs
3: que
2: sont aussi finalement
3: elle faisait des lives. Oui, elle faisait des lives très tard. Et en fait, son audience, c'était vraiment des gamins. 10, 12, 13.
2: Ouais, et ça ne choquait pas d'avoir des gamins à minuit, une heure.
3: C'est ça, et puis elle en a fait monter en live, alors que c'est interdit, et puis elle communiquait avec eux. Elle avait un lien qui était un petit peu bizarre, puisqu'elle avait des relations, on va dire, épistolaires via les messages sur ces plateformes, où finalement il n'y avait plus cette distance qu'il aurait dû y avoir entre un influenceur et des abonnés mineurs. Donc voilà, il y a quand même pas mal de dérives.
0: Ouais, il y a une chose similaire qui peut arriver sur des jeux vidéo comme Fortnite, puisque c'est des jeux qui sont planétaires. Parfois il y a des événements, mais du coup qui concernent l'ensemble de la planète. Ouais. Donc des événements Fortnite qui commencent à minuit pour des enfants français et qui se sentent obligés de se connecter. Et donc dans ce cas-là ils se connectent et les problèmes de sommeil suivent.
3: Et ouais, les fameux événements. Ouais,
2: Et à long terme, tout ça, est-ce qu'on a suffisamment de recul?
1: On commence à avoir pas mal de recul, là.
3: Oui, oui. Mais il y a le trouble de l'attention, malheureusement.
1: Il y a le trouble de l'attention. Alors, le trouble d'attention, il y a un vrai trouble de l'attention, puisque les premières descriptions du trouble de l'attention datent d'avant la Révolution française. Donc, pour le coup, il n'y avait pas d'écran.
3: Oui, après, ça, c'est le TDAH. Oui. Mais là, ça, c'est vraiment réactionnel aux écrans, quoi.
1: Cette aggravation qui est liée à la fois à l'usage des écrans, à tout ce qu'on a dit à propos de l'immédiateté, de l'incapacité à attendre. Puisque les enfants structurent leur cerveau pendant leur enfance. Et quand on les met devant un écran, ils peuvent pas structurer toutes leurs réactions émotionnelles. La patience, le fait d'apprendre à résoudre un problème par eux-mêmes. Ils sont dans une espèce de passivité, de toujours répondre à une demande qui vient de l'écran, mais pas de résoudre le problème par eux-mêmes. Donc il y a des troubles de l'attention, des troubles du raisonnement, parfois des troubles du langage. Il peut même, par certains côtés, ressembler un petit peu à de l'autisme. C'est pas de l'autisme, on arrête les écrans, ça disparaît.
3: Exact.
1: Mais ça peut y faire penser. Il peut y avoir ensuite tout ce qui est risque de troubles anxieux, de dépression, tous les défis débiles qu'on peut trouver sur les réseaux sociaux avec des dangers mentaux et physiques absolument terribles. Donc ça peut être très dangereux et pour le coup, ça a été étudié. Et là, c'est vraiment documenté.
0: Ouais, et pour rebondir là-dessus, en fait, les principaux responsables s'incriminent eux-mêmes, puisque typiquement, par rapport à Facebook, il y a eu les Facebook Files en 2021. Donc, c'était des documents internes de Facebook qui ont été divulgués. Et on voyait dedans que les cadres d'Instagram, notamment, savaient très bien que Instagram, ça posait des problèmes graves à la santé mentale, notamment de certaines jeunes filles britanniques. Et plus récemment sur TikTok, des communications internes qui sont sorties où les cadres de TikTok disent que TikTok, ça pose des gros problèmes pour la santé mentale des utilisateurs. On parle de milliards de personnes potentiellement et que la plateforme peut être addictive au bout de 30 minutes d'utilisation. C'est des personnes qui s'incriminent finalement elles-mêmes de par les révélations qui ont été faites.
3: Oui, d'ailleurs, les personnes qui travaillent dans la tech, dans la Silicon Valley, leurs enfants, ils n'ont pas d'écran. Hein.
1: Ils vont dans des écoles où les écrans sont interdits et où on travaille que sur des vieux bouquins.
2: Ils savent très bien l'impact. On va en parler tout à l'heure des dérives justement de tout ça.
4: Il y a un problème aussi qu'on n'a pas parlé. Les personnes sont tout le temps sur le téléphone, les yeux rivés sur le téléphone. Les groupes de jeunes dans la rue ne se regardent plus, regardent que leur téléphone et pas leurs potes. Peu de personnes se regardent réellement dans les yeux. Est-ce que maintenant il y a une peur du contact humain réel?
0: Je pense qu'il y en a une. Alain Damasio parlait de cette notion de technococon dans ses livres ou dans des articles. Mais j'observe ça au quotidien. Quand je vois des gens justement avec leurs écouteurs dans la rue ou même quand ils vont acheter la baguette chez le boulanger, on se crée un monde justement technologique dans lequel on maîtrise tout. Peut-être par peur justement du monde réel dans lequel on maîtrise pas tout en fait. Et du coup, oui, ça crée ce genre de comportement un peu étrange.
3: Oui, comme un bouclier en fait. Hein.
4: Et pourtant, l'anxiété. Pourtant, les gens ne se regardent plus dans les yeux, mais ils dévoilent toute leur vie sur leurs réseaux sociaux, même leur intimité. Il n'y a plus de filtre entre la chambre qui est la sphère privée et l'écran aujourd'hui.
0: Ouais, c'est du coup le fait de se fabriquer un avatar virtuel. Donc ça rejoint cette notion aussi de contrôle, c'est-à-dire que notre avatar virtuel sur Instagram, c'est présente tous les aspects de notre vie qu'on a envie d'amplifier, peut-être notre vie.
2: Mais sans dire que c'est vraiment nous, c'est un peu ça. Les ados l'imaginent comme ça?
0: Surtout que les ados ont peut-être du mal à trouver leur identité et du coup se disent là j'ai l'opportunité de créer une identité en ligne dans laquelle je maîtrise absolument tout, dans laquelle je suis beau, je peux mettre des filtres, etc.
3: J'expose ce que je veux, je choisis en fait.
0: Ouais. C'est un vrai enjeu. Et puis peut-être qu'on en parlera tout à l'heure, mais maintenant on en vient justement à nouer des relations avec des intelligences artificielles pour de plus en plus d'ados et même d'adultes. Et donc ça va encore une étape plus loin justement de cette digitalisation, on va dire, de nos vies, quoi.
3: Moi, ce que j'ai constaté aussi, c'est que la génération Z ne leur demandait pas de répondre au téléphone, par exemple.
2: Ils savent pas. Ils répondent à des messages, c'est ça?
3: Ils ont vraiment peur. Ils ont, ils ont vraiment une vraie,
2: ils osent pas appeler.
3: C'est phobique. C'est phobique.
1: Mais par contre, ils s'envoient des vocaux.
3: Ouais, c'est ça.
2: Oui. En asynchrone.
0: Ouais, le vocal, on peut maîtriser ce qu'on dit. Si on se trompe pendant le vocal, on peut l'effacer, etc. Un appel en direct, on peut pas tout contrôler ce qu'on dit. Et c'est une des raisons pour lesquelles, justement, ils préfèrent les messages écrits ou les vocaux. Ouais.
3: Derrière un écran, il y a moins ce phénomène de spontanéité et moins de prise de risque, en fait.
1: Il y a un rapport à l'erreur qui est très, très, très faussé chez les jeunes de cette génération-là. Ils ont très peur de se tromper, ils ont très peur de mal faire.
2: Donc clairement, en quoi cette cyberdépendance peut vraiment entraver le développement de la personnalité et l'identité des jeunes ? Parce que c'est complètement raccord avec tout ce qu'on est en train de dire là, le développement de...
0: Je pense de plein de manières différentes. L'un des aspects de ça, c'est la comparaison sociale, par exemple sur Instagram, Snapchat, TikTok. Mais on est là face à des applications justement qui vont souvent mettre en avant des filles ou des mannequins féminins ou masculins avec lesquels les jeunes vont se sentir obligés justement de se comparer physiquement. Et en plus de ça, c'est des applications qui donnent des outils pour qu'on trafique notre physique, par exemple avec les filtres.
3: Oui, ça va loin.
0: Ouais, ça va très loin. Et donc, on voit que justement, les jeunes font de plus en plus de chirurgie esthétique et certains, en fait, la font pour ressembler à leurs filtres sur Snapchat.
3: Et viennent voir le chirurgien en montrant leurs photos avec le filtre, ce qui est quand même assez incroyable. Et puis aussi, ce qui est encore pire aujourd'hui, c'est que ces filtres-là sont même applicables sur des vidéos. C'est-à-dire qu'on peut changer sa silhouette ainsi que toute son apparence au niveau de son visage.
2: C'est vraiment une personnalité. On peut se la créer, se la façonner comme on l'aimerait dans ses rêves, c'est ça ?
3: C'est ça.
2: Mais là, on est complètement déconnecté.
3: Le problème, c'est que
2: les
3: mineurs qui voient ça, ils pensent que c'est réel, en fait, parce que c'est pas toujours noté.
2: C'est un peu comme les photos que pendant plusieurs années, on parlait de photos trafiquées, retouchées par Photoshop, des mannequins anorexiques, machin truc.
3: Alors maintenant, c'est les vidéos.
2: Maintenant, on en est aux vidéos qui paraissent plus réelles, plus vivantes, finalement.
3: Exactement. Et il y a bientôt une législation qui va être mise en place justement pour empêcher les mineurs d'utiliser ces filtres. Il n'y aura plus que les majeurs qui auront droit de produire du contenu, vidéo, photo, avec des filtres.
4: Ouais. Et il me semble que les influenceurs doivent aussi dire qu'ils ont utilisé un filtre sur leurs photos, je crois.
3: Oui, mais ils ne le font pas tous.
6: Les Australiens viennent de sortir un texte là. Les mineurs les jeunes de moins de 16 ans. Ne peuvent plus utiliser les filtres, sauf que c'est pas encore très bien.
1: Comment ils vont pouvoir le gérer?
3: C'est tout récent là.
6: Va falloir
2: sortir. Sortir
6: plus de 16 ans. Ouais. Ça devrait pouvoir se contourner. Les
2: médias
6: pour
2: comme
6: le
2: Baractu, par exemple. Effectivement.
3: Sylvain, quelque chose à rajouter?
2: Sylvain, oui.
7: Oui. Non, juste une petite anecdote par rapport aux filtres. J'ai accompagné une demoiselle de 14 ans au domicile et il m'a fallu un certain temps avant de me rendre compte de quelque chose dans le domicile parental. Et en fait, les fenêtres de sa chambre, elle avait mis des autocollants, elle avait supprimé tous les miroirs dans la maison, elle ne pouvait absolument plus se voir en fait.
2: Ah ouais, c'est
7: parce qu'elle avait passé des années à utiliser des filtres sur son téléphone. Et
2: c'est comme ça qu'on en arrive à des catastrophes après.
7: Dans la réalité,
3: elle se supportait plus.
2: Elle se supportait plus telle qu'elle était réellement. Elle se voyait que par l'intermédiaire de ses filtres.
7: Elle ne pouvait plus se voir. Tout à fait.
4: On parle beaucoup de physique. Un autre constat, on l'a dit rapidement tout à l'heure, les jeunes deviennent de plus en plus obèses, car ils bougent moins que la génération précédente. Certains médecins disent même que les jeunes d'aujourd'hui, à l'adolescence, ont déjà un cœur d'une personne de 50 ans. Est-ce qu'on va vers une catastrophe, du coup, dans les années à venir ?
1: Probablement. Ouais. Vraiment, parce que si aujourd'hui, on rattrape les Américains.
3: Exactement, c'est un enjeu de santé publique, là. Ouais.
1: Et pour le coup, c'est très, très, très problématique, avec souvent des familles qui sont très démunies aussi sur comment faire bouger mon enfant. Et alors là, on parle d'enfant, on ne parle pas d'ado. Hein. C'est-à-dire que ça commence bien avant l'adolescence, ces histoires-là, parce que ça commence avec la Switch, ça commence avec des choses qui ne sont pas des réseaux sociaux, ça va commencer avec Super Mario ou avec des choses qui sont tout à fait inoffensives si elles sont utilisées avec modération, mais qui, pour le coup, prennent trop de place.
4: À l'époque, on avait des jeux comme Wii Sport, etc., qui nous permettaient de bouger. Au final, ils ont moins percé que les autres jeux. Est-ce qu'il y a une raison à ça ?
3: Peut-être la perte du goût de l'effort physique, avec les années.
2: On préfère rester assis dans son canapé ou dans son lit à mater un téléphone, finalement.
0: Ouais, parce que ouais. Simple. D'une certaine manière, justement, les réseaux sociaux ont trouvé un moyen de donner de la dopamine en faisant peu d'efforts. Donc, dans des activités du quotidien comme le sport, il faut passer par des efforts justement pour obtenir ce sentiment de bien-être qui vient après le sport. Là, maintenant, on est justement dans cette société où on a des niveaux technologiques qui sont tellement développés qu'on peut réussir à donner de la dopamine sans effort. Mais du coup, on voit bien que là, on joue avec la neurochimie du cerveau de manière très dangereuse parce qu'on n'est pas fait pour ça.
2: On
0: n'a
2: pas encore assez de recul et sur le long terme, ça risque d'être vraiment catastrophique.
3: Les conséquences, c'est que on a des individus qui sont de moins en moins persévérants, en fait.
1: Qui veulent une récompense tout de suite et puis on fabrique une génération d'êtres humains qui n'est pas adaptée à la vie d'êtres humains. C'est-à-dire qui est adapté à la vie virtuelle, mais on est quand même des animaux, des mammifères, on a besoin de bouger, on a besoin de se nourrir correctement, on a besoin de dormir correctement. Et là, on arrive à une situation très paradoxale où les humains n'arrivent plus à satisfaire leurs propres besoins naturels.
2: Ouais, parce que si tout le monde fonctionne comme ça, ça va vraiment poser problème.
3: C'est la porte d'entrée vers le transhumanisme.
2: Vers les générations futures.
0: Et ça rejoint d'autres industries comme celle du fast-food, celle de la pornographie, etc. En fait, c'est des industries qui ont un objectif qui est de gagner de l'argent. Et en fait, cet objectif rentre en contradiction avec l'intérêt en fait des êtres humains globalement. C'est la même chose qu'on voit avec la tech. Quoi. L'objectif de TikTok n'est pas le même que l'objectif d'un gamin de 14 ans. Mais il y a un rapport de force qui est complètement déséquilibré entre les deux. Donc, il y a un objectif qui prime largement sur l'autre. Et du coup, ça pose tous les problèmes dont on parle.
3: Et d'ailleurs, un petit fun fact pour en revenir à TikTok. En Chine, les mineurs n'ont pas accès au feed que nous avons dans le reste du monde. Ils ont juste un feed qui est juste pédagogique et éducatif. C'est que des cours de maths, de culture.
2: Ils doivent passer beaucoup moins de temps.
3: Voilà.
2: Ça va être moins fun tout de suite.
0: Ouais.
4: On l'a dit tout à l'heure aussi, il y a les problèmes de vue qui arrivent de plus en plus tôt. C'est un constat de plus en plus alarmant avec les écrans. Les ophtalmologues constatent de plus en plus de problèmes de myopie et aux yeux en général que les jeunes d'avant n'avaient pas. Comment ça s'explique? Les écrans en sont-ils responsables? Est-ce que c'est la lumière bleue, cette fameuse lumière bleue qui est mise?
3: Non, c'est l'accommodation.
1: C'est la distance. C'est-à-dire que c'est beaucoup moins dangereux d'un point de vue visuel de regarder la télé que d'être sur un smartphone ou sur un ordi.
4: D'accord. Le fait de mettre la lumière forte, moins forte, ça n'a pas de rapport non plus.
1: Une question de distance.
2: Ouais, donc tout ce qu'on nous dit sur ça, oui, la lumière bleue, c'est pas bon, mais de
1: la lumière
2: façon,
1: bleue, c'est par rapport au sommeil, en fait.
3: D'accord. Ouais, les cycles circadiens.
2: Oui.
1: La lumière bleue, c'est pas compliqué, c'est la lumière qu'on a au lever du soleil. Donc la lumière bleue, elle envoie une énorme fake news à notre cerveau. Debout, c'est le matin, réveillez-vous. Faites ça dans votre lit le soir à 11h.
2: Ouais, donc forcément, évidemment, oui, ça tient éveillé et après, ça casse complètement le sommeil. Qu'est-ce que le syndrome finalement de la vision artificielle? Comment c'est lié à l'usage excessif des écrans, tout ça?
0: La vision artificielle?
3: Je comprends pas la question.
2: On a l'impression des fois de voir son smartphone partout, on regarde un petit peu partout, c'est ça, il y a des filtres comme des filtres.
3: Ah d'accord, d'avoir une transformation de la réalité.
2: Voilà, c'est ça. Ouais.
3: D'accord. Mais parce que le cerveau, en fait, il fonctionne par conditionnement et habitude. Et s'il voit tout le temps des environnements transformés, ben peut-être qu'il finit par avoir l'impression que...
1: Ouais, il peut y avoir un peu de persistance rétinienne aussi, des choses comme ça.
2: Non, mais des hallucinations carrément, parce qu'il y a des gens, on en parlait, on sent le téléphone vibrer, etc. Alors qu'en fait, c'est pas le cas, on peut le voir, l'imaginer aussi.
3: Bien sûr. Tout est possible avec le cerveau.
1: Ouais, le cerveau est fantastique. Quand on s'embête, il nous occupe.
2: Et toujours au plus court et au plus simple,
1: ouais.
2: On vient de dire juste avant.
3: Pour les auditeurs et auditrices, peut-être, moi j'ai une petite astuce pour l'histoire des yeux et de la myopie, c'est la règle 20-20-20. Je sais pas si vous connaissez.
2: 20-20-20
3: ouais,
2: ah
3: ouais. C'est en préparant.
2: Ça fait 60 ça. Ah, Sylvain a l'air de connaître, je crois.
7: Oui.
3: Allez-y.
2: Ah bah vas-y Sylvain, ouais. Explique.
7: Je la connais, mais c'est l'histoire de faire une pause toutes les 20 minutes, c'est ça?
3: Exactement.
7: Et de regarder à 20 mètres pendant 20 secondes, c'est ça?
3: 6 mètres, au moins 6 mètres de distance, ouais, pendant au moins 20 secondes, toutes les 20 minutes.
2: D'accord.
3: Et ça permet de se prémunir du phénomène de la myopie, en fait, lié justement à un excès d'écran.
2: Qu'on peut faire
3: proche.
4: Il y a les yeux, il y a la tête aussi. Il y a beaucoup de personnes qui sont atteintes de migraines maintenant. Est-ce que c'est dû aussi aux écrans?
3: Bien sûr.
4: Et est-ce qu'il y a une astuce aussi, comme les 20-20-20, contre la migraine?
3: Bah là, pour le coup, écoutez des podcasts. Hein.
2: Oui, par exemple, on en parle, ça fait pas mal.
1: Faut savoir que les maux de tête, ça peut aussi être dû à la position. C'est-à-dire que quand on est, on voit pas à la radio, mais quand on est la tête penchée sur son écran, on tire énormément sur sa nuque, ouais. Et il y a ce qu'on appelle des céphalées de tension, qui sont pas des migraines, mais qui sont des maux de tête. Et là, pour le coup, il faut changer.
2: Ça tire dans la nuque, ça peut générer des migraines.
1: Ah ben, bien sûr.
2: D'accord.
3: Oui, et puis au niveau de l'évolution aussi de la posture, ça va avoir des impacts aussi sur l'évolution de notre corps, en fait.
1: Hein. Des scolioses, ouais. des déformations de la colonne vertébrale, qui peuvent aller très très très très loin, surtout chez les ados qui grandissent un peu trop vite. Ils peuvent avoir des postures vraiment embêtantes et devoir porter des corsets, voire même devoir être opérés. Donc ça commence à avoir des conséquences vraiment embêtantes.
2: Ah oui, vraiment des conséquences clairement physiques. Justement, si on faisait un focus sur cette apparence maintenant physique, on en a parlé un petit peu tout à l'heure des filtres, par exemple, ça génère des idéaux de beauté complètement irréalistes finalement, oui. Qui sont souvent véhiculés par tous ces réseaux sociaux et qui contribuent à une image corporelle négative.
3: Oui, une insatisfaction de notre image corporelle. Ouais.
2: Complètement. Mais avec l'exemple de tout à l'heure.
3: Oui, parce qu'ils comparent leur image en permanence à des images qui sont fake, hein, malheureusement. Hein, c'est pas la réalité. Affiqué. Sauf que on n'a pas toujours le recul ou conscience que c'est pas la réalité.
1: Et pareil pour les garçons et pour les filles. Les filles sont souvent un peu plus touchées, mais il y a aussi beaucoup de garçons qui sont dans ce truc-là.
3: Oui, et puis il y a beaucoup de contenu fitness, muscu, et les garçons comparent énormément.
2: Muscu, s'ils le font derrière pour de vrai.
3: Ben, tu vois, le problème, c'est qu'il y a énormément de dérives. Mmh. Il y a énormément de dérives, des prises de testostérone de manière un peu illégale. Non, ça, c'est la porte d'entrée à des mécanismes assez graves. Hein.
2: Alors justement, tout ça va nous amener un petit peu sur les dérives et des réseaux, clairement, et les IA. On se retrouve dans quelques secondes sur votre radio.
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4: On l'a abordé rapidement, on va l'aborder plus en profondeur. Parlons maintenant des gens qui créent toutes ces applications. Pensez-vous que les concepteurs de celles-ci et les plateformes jouent un rôle dans le développement de cette dépendance? Vous l'avez dit, est-ce que vous pouvez un peu plus approfondir?
0: Oui, bien sûr. Alors, ils jouent un rôle clair et net. Donc, on peut retrouver ces informations sur Internet. Par exemple, le cofondateur de Facebook, Sean Parker, qui dit justement dans une conférence que quand il créait Facebook avec notamment Mark Zuckerberg, ils essayaient de hacker le cerveau humain avec un peu cette mentalité de hacker, et que d'une certaine manière, ils savaient qu'ils étaient en train de jouer justement avec le cerveau des gens, mais qu'ils ont quand même sorti leur produit. Donc c'est des choses que ces gens-là disent eux-mêmes, et on sait aussi que les équipes par exemple de Facebook étaient entourées de beaucoup de psychologues qui étaient là pour les aider justement à sortir des produits qui étaient addictifs. Et en fait, pour des entreprises comme ça, c'est même un impératif de rendre leurs produits addictifs, parce que si c'est pas eux qui le font, c'est les autres entreprises. Et du coup, c'est une condition pour la survie économique de ces entreprises que de trouver justement des techniques de captation de l'attention, on va dire.
2: Oui, parce qu'en fait, au final, c'est ça, c'est fait pour maintenir le plus possible les gens sur ces plateformes pour pouvoir glisser des publicités, clairement, et donc derrière générer de l'argent.
0: C'est ça.
1: C'est des entreprises, tout simplement. Donc, ils ne sont pas là
3: pour notre bien-être.
2: C'est pas de la philanthropie. Hein.
1: Voilà, ouais. Si c'est pas de la philanthropie, ils sont là pour gagner de l'argent.
2: C'est pour ça qu'ils disent que ça va toujours être gratuit de rester sur ces plateformes. Ouais.
1: Mais quand c'est gratuit, il y a toujours quelqu'un qui paye.
3: Voilà, c'est ça. C'est l'utilisateur qui est le produit.
0: Et donc le modèle économique a déjà existé. Donc par exemple, quand on pense à la télé, il y a cette fameuse phrase du PDG de l'ex-PDG de TF1, Patrick Lelay, qui disait que son travail, c'était de vendre du temps de cerveau disponible à Coca-Cola, histoire de dire que le but de TF1, c'est pas juste de produire un programme qui est divertissant, mais c'est que le programme fasse tenir le spectateur jusqu'au prochain spot publicitaire. Là, on est sur un modèle qui est similaire. Par contre, il y a des différences majeures en termes de technologie, c'est-à-dire que le smartphone, c'est une télé miniature qu'on porte tout le temps sur soi et qui est une télé intelligente, c'est-à-dire c'est une télé qui apprend des choses constamment sur nous. Et donc, là, on peut parler justement de l'aspect de données. Mais les données, c'est vraiment ces traces sur nos comportements que les téléphones accumulent par notamment le biais des réseaux sociaux. Et donc, on finit avec des applications qui nous connaissent extrêmement bien.
3: Qui nous connaissent par cœur, hein. Ouais. Connaissent nos goûts, les intérêts, les vidéos qu'on va particulièrement apprécier. Et ça a un effet assez pervers, malheureusement, parce que si une ado est un petit peu triste, a des difficultés... a des idées parfois un peu noires, et ben elle va regarder du contenu triste, et puis en fait l'algorithme va se rendre compte, voilà, et puis on va finalement entretenir des idées qui sont pas toujours édentins quand on se sent mal.
1: C'est très enfermant, les algorithmes. C'est-à-dire qu'au départ, mais pour tout, hein, on va chercher un magasin de sushis et puis on va se retrouver avec des recettes de sushis, des magasins de sushis, des tutos sushis.
2: Il nous met des œillères.
0: Amnesty International, justement, qui a fait une étude là-dessus et qui a créé de faux comptes de jeunes utilisateurs de TikTok et qui s'est aperçu qu'effectivement, il y avait ces chambres, ces bulles de filtre concernant des vidéos qui avaient pour sujet justement la santé mentale et qui étaient des vidéos qui étaient en fait déprimantes.
3: Très à risque, oui. Très à risque.
0: Et donc ça a été vérifié. Ouais.
3: C'est vraiment des bulles informationnelles en fait, hein, parce que finalement on va avoir devant nous du contenu toujours similaire qui intensifie finalement aussi notre avis. Et ça va jouer sur tout ce qui est information, les médias, les données aussi politiques. En fait, ça enferme énormément la pensée, ça permet pas de nuancer et ça nourrit l'extrême en fait au niveau de notre pensée.
7: Il y a également le fait que c'est infini, ça ne s'arrête jamais. C'est un peu l'histoire du verre de vin qui se remplit par le bas, ça ne s'arrête jamais, c'est infini.
3: Oui, ça joue sur le schéma de la récompense, encore une fois. Hein.
7: Oui, tout à fait.
4: Ouais. C'est très récent, mais là, la dernière mise à jour d'Instagram permet de remettre à jour l'algorithme, comme si on n'avait jamais été dessus.
3: C'est vrai, c'est nouveau.
4: C'est dans
3: ça.
4: Quel but? Parce que, de mieux reconnaître la personne, parce que maintenant, ça fait une dizaine d'années que Instagram existe. La personne a évolué.
3: Non, en fait, cette mise à jour, elle est prévue pour permettre à l'utilisateur de plus voir dans son feed les comptes, finalement, qu'il va suivre. Parce que aujourd'hui, lorsqu'il scrollait, il y avait énormément de contenus nouveaux proposés, en fait, par extension. Et du coup, il voyait pas forcément le contenu qu'il suivait. Et le fait de faire ce changement algorithmique, ça va permettre de plus être dans le choix, en fait, dans la décision de ce qu'on consomme.
0: Ouais, c'était d'ailleurs les algorithmes de base de Facebook et d'Instagram fonctionnaient là-dessus. C'était assez simple. On choisit de suivre des comptes et c'est les contenus de ces comptes qui nous sont proposés. Et c'est là où TikTok est arrivé et s'est dit non, en fait, on va pas suivre la vie des humains. On va suivre la vie de l'intelligence artificielle. Donc, en fait, TikTok balance juste des vidéos à un utilisateur.
3: Il propose les deux. Il y a la page des pour toi, globale, et il y a le pour nous. C'est tout ce qu'on suit, nous, en fait.
0: C'est ça.
3: Où je peux choisir.
0: C'est
3: ça.
0: Mais c'est là où justement TikTok a inventé un modèle qui était plus addictif. C'était que c'était en fait vraiment l'intelligence artificielle qui choisissait
2: pour toi, les vidéos, choses, en fait,
0: sans tenir compte en fait, sans forcément tenir compte des pages auxquelles on s'abonnait, parce que en fait aujourd'hui on a des algorithmes qui sont capables d'une certaine manière de connaître mieux nos centres d'intérêt, nos goûts que nous-mêmes en fait, et de maximiser du coup le temps qu'on passe sur le site. Et c'est pour ça que derrière Instagram et Facebook ont pas mal copié le modèle de TikTok.
3: Et d'ailleurs, il y a une situation assez cocasse où il y a pas mal d'utilisateurs TikTok qui disent « Elle est nulle, cette application, c'est que des gamines qui dansent. » Mais en réalité, quand on s'intéresse au fonctionnement de l'algorithme, l'application leur propose ces contenus-là parce qu'ils les regardent. S'ils scrollaient tout de suite, ça proposerait un autre type de contenu.
2: Effectivement. Et donc toutes ces plateformes numériques qui sont souvent critiquées finalement par leur modèle économique, on vient d'en parler, basé sur cette attention, ces algorithmes, comment ces mécanismes finalement rendent vraiment dépendants les jeunes?
1: Alors, pas que les jeunes, et on parle beaucoup des réseaux sociaux depuis tout à l'heure,
2: oui,
1: mais il n'y a pas que les réseaux sociaux. C'est-à-dire que les jeunes, ils cherchent le café du coin, hop, ils sont sur Google Plus.
2: Ah,
1: ils cherchent une recette de cuisine, ils vont chercher sur un réseau social ou sur Google. Le smartphone vient remplacer absolument tout et n'importe quoi. Pronote.
2: Oui, aujourd'hui,
1: qui est un réseau social. Je peux pas faire mes devoirs, j'ai pas mon smartphone. Et là, on rentre vraiment dans quelque chose qui est très, très, très envahissant. Parce que non seulement il y a le réseau social que les jeunes vont aller chercher, mais il y a je peux pas faire mes courses, j'ai pas Amazon, j'ai pas machin, tout ça. Et on peut plus s'en passer.
3: Ça s'infiltre dans toutes les habitudes.
1: Non, exactement. Et c'est pour tout. Et même nous, hein, parce qu'on dit les jeunes.
2: Bien sûr.
1: Mais oui, qui a acheté le téléphone, c'est pas le gamin de 8 ans.
0: Bien sûr. C'est là où justement on parlait du smartphone en tant que qui incarne un peu un monde en soi, c'est que on peut vraiment tout faire sur un smartphone et même presque.
2: Oui, parce qu'on parle des écrans effectivement,
0: mais je dirais presque vivre en autonomie, c'est-à-dire que bon, avec la télé, on pouvait pas encore commander à manger et se faire livrer chez soi, donc maintenant on a presque même plus besoin en fait de sortir de chez soi. Et donc typiquement au Japon, il y a un phénomène qui s'appelle, enfin on appelle les hikikomori justement, ces Japonais qui vivent reclus chez eux et qui ne sortent pas de chez eux. Et il y en a plus d'un million, si mes chiffres sont exacts, aux États-Unis, au Japon. Donc c'est absolument énorme.
3: Oui, c'est la dépression qui est très. Ils sont très touchés par ce type de problématique, malheureusement, au Japon. Ouais. Est-ce que tu penses que, Victor, cette hyper-connectivité, elle participe à la fracture générationnelle?
0: Alors, je pense que oui. Je pense que oui, même si certains des usages numériques. Une partie des usages numériques sont similaires entre les adultes et les enfants parce que énormément d'adultes en fait utilisent TikTok, Instagram, etc. Néanmoins, on est sur justement des technologies qui évoluent extrêmement vite. Donc si je prends l'exemple de Snapchat par exemple, il a suffi d'une mise à jour pour que sur Snapchat apparaisse une IA conversationnelle qui s'appelle My AI. Et du coup, typiquement, ce genre de changement peut avoir lieu en un instant sans que les parents soient au courant. Donc en fait, les enfants tiennent avec leur smartphone un monde qui peut changer du jour au lendemain sans que les parents en fait soient au courant. Et donc c'est très difficile pour suivre, forcément.
3: Oui, puis il y a une dérive aussi par rapport à cette IA, notamment conversationnelle sur Snapchat. Hein.
0: Ouais, il y a des dérives, donc... Les intelligences artificielles génératives, c'est des choses qui sont extrêmement difficiles à rendre sûres. On peut les tromper. Typiquement, sur MyAI, il y avait des hackers qui, pour montrer que c'était pas sûr, s'étaient fait passer pour une mineure de 13 ans. Et puis, MyAI avait commencé à donner des conseils pour que la gamine de 13 ans organise des rendez-vous romantiques avec un homme de 33 ou 35 ans, je sais plus. Donc, c'était juste pour montrer que l'IA, on peut contourner justement ces paramètres pour... des messages toxiques.
2: Justement, c'est ça, c'est cette nouveauté qui arrive sur les réseaux sociaux, ça tombe très bien parce qu'on dérive justement sur ça, sur ce nouveau monde en général, c'est cette intelligence artificielle, finalement la sauce ChatGPT, ça fait quoi, 2-3 ans qu'on en parle, qui arrive avec, tu viens d'en parler, sur Snapchat, ces IA-là. Donc c'est des bots finalement, IA, qui sont là et qui conversent avec tous ces ados. Alors comment ça fonctionne concrètement et comment toutes ces IA conversationnelles influencent-elles autant finalement les interactions des jeunes qui les utilisent, parce que Snapchat c'est plutôt un réseau de jeunes.
3: Alors moi je connais des jeunes qui l'utilisent comme un assistant ou comme un psy parfois.
2: Ouais.
3: Ce qui est quand même un petit peu compliqué parce qu'on peut pas toujours vérifier les informations.
2: Qui parlent probablement pas à leurs parents d'ailleurs.
3: C'est ça.
2: Sylvain, un avis sur cette question peut-être?
7: Pas particulièrement sur l'IA, c'est vrai que je ne suis pas trop confronté.
2: Ouais, encore.
7: C'est assez nouveau, c'est...
2: Ouais.
7: Je ne suis pas trop confronté.
0: Quelques éléments justement à donner sur les IA, mais ça parle aussi de réseaux sociaux et de numérique globalement, mais c'est les infrastructures déjà qu'il y a derrière, parce que les IA, ça demande de développer des data centers pour justement entraîner les modèles d'IA, pour stocker les données. Donc typiquement, il y avait eu des études qui avaient été faites il y a quelques mois qui disaient que GPT-3, le modèle avant ChatGPT, ça avait demandé ça avait créé 956 millions de tonnes de déchets de minéraux et de roches juste pour obtenir les matériaux nécessaires pour développer les infrastructures.
2: C'est un vrai problème aujourd'hui.
0: Gros problème.
2: Environnemental, du coup.
0: Comme la batterie de nos smartphones, avec du cobalt qui est extrait en République démocratique du Congo. Donc, il y a des conséquences sociales et environnementales qui sont extrêmement importantes et qui sont malheureusement invisibilisées. Donc on a un peu l'impression quand on utilise une IA que c'est magique, que ça sort de nulle part, mais c'est pas le cas. Et puis il y a des travailleurs du clic qui entraînent les IA, qui sont mal payés et qui sont là pour dire à l'IA si elle s'est trompée ou non, par exemple pour reconnaître l'image d'un chat. Donc c'est un autre paramètre à prendre en compte. Et puis ces des IA comme ChatGPT ne sont pas là pour dire la vérité. Elles sont là en fait pour faire des calculs de probabilité, pour calculer quel est le mot le plus probable qui va suivre un autre mot. Elles sont très fortes pour le faire. Mais du coup, elles sont amenées à se tromper, et donc ça, évidemment, on peut pas faire une confiance totale à ce qu'elles disent, quoi.
3: Faire très attention, aux informations et toujours vérifier parce qu'elles se trompent souvent. Puis c'est pas français aussi, c'est américain. Du coup, toutes ces IA,
2: Il y a des IA françaises maintenant, je crois, une qui s'appelle, je crois, Mistral, il me semble.
0: Mistral.
4: Ouais. Il y en a une Claude aussi, non?
0: Mais alors, Mistral,
2: Mistral, c'est français, je crois.
0: Mistral, qui se déclarait justement être un champion européen, justement, du coup, représenter l'Europe. Mais Microsoft a investi récemment dans Mistral, donc l'indépendance, pour le coup, on peut plus trop faire confiance à Mistral.
1: Par rapport aux IA, c'était Stephen Hawking, qui est un grand astrophysicien, qui avait la maladie de Charcot, donc qui était entouré de tas d'appareils qui étaient les prémices des IA, qui disaient qu'une IA super développée serait en passe de mettre fin à l'humanité, parce qu'elle évoluerait beaucoup, beaucoup plus vite que nous et qu'on serait complètement dépassé.
4: L'utilisation du coup croissante de ces IA voulues par les plateformes, mais aussi par les nouveaux usages qui nous entourent, c'est presque devenu une obligation hein, de les utiliser. Est-ce qu'on pourrait limiter la capacité des jeunes à développer leurs compétences sociales réelles à cause de ça?
0: À cause des intelligences artificielles? Alors oui, je pense que c'est déjà en train d'arriver.
4: Compétences sociales réelles à cause de ça?
0: À cause des intelligences artificielles? Alors oui.

0: les IA génératives vont aller un peu plus loin. Et typiquement, bah, il y a des centaines aujourd'hui d'applications d'IA qui sont développées par des gens pour remplacer en fait les relations humaines. Et donc, il y a déjà des jeunes qui passent. Moi, j'ai parlé à des jeunes qui passaient, par exemple, 15 heures par jour à parler à une IA conversationnelle et qui en étaient tombés amoureux et qui étaient en voie de dépression.
1: Ça fait penser au film Heure.
2: Ouais, j'allais en parler. C'est clair que certains tombent clairement amoureux d'une IA. C'est complètement virtuel. C'est quand même dingue, cette histoire. Comment on peut finalement arriver à tomber amoureux d'une IA? Enfin, nous, ça nous paraît dingue, hein, mais.
0: C'est vrai que c'est assez fascinant, mais c'est le cas. C'est, on peut tomber amoureux d'un avatar virtuel qui nous échange uniquement du texte.
1: Oui, parce que l'IA peut créer une forme d'intimité émotionnelle factice, en fait. C'est ce qu'on projette sur la conversation.
2: Ça aspire ce qu'on lui dit et.
1: On est doué d'empathie et on projette des choses, alors qu'en face, ben, y a pas cette empathie-là. Il n'y a pas cette émotion. C'est mais ça. On l'imagine. Et on la projette. Ouais.
0: Et du coup, ça rejoint ce côté techno-cocon où, en fait, une partie croissante des jeunes ont un peu peur, en fait, du monde extérieur parce que via la technologie, on a l'habitude de tout contrôler. Donc, on se réfugie dans notre cocon. Avec les IA conversationnelles, on fait face justement à des partenaires qui sont disponibles tout le temps, qui ne jugent pas, qui sont infiniment empathiques, etc., etc. Et donc, c'est une version un peu super normale des relations sociales.
1: C'est hyper sécurisant, en fait,
0: ouais,
1: de se dire que l'IA, ben, va pas vous abandonner.
2: Ouais, mais du coup, à long terme, tout ça peut avoir des gros problèmes sur le développement cognitif, peut-être, et émotionnel de nos jeunes.
1: Développement cognitif, je pense pas, mais oui, non. Sur le plan de l'attachement, ça va créer des difficultés.
3: Sur le développement cognitif, on a déjà des troubles de la mémoire qu'on a tous. Hein. Essayer de retenir une dizaine de numéros de téléphone, on sait plus faire. Hein.
1: Par rapport au fait de converser avec une IA?
3: Pas par rapport au fait de converser, mais par rapport à tout ce que ces outils-là nous donnent.
2: Oui, c'est le cerveau qui va au plus simple.
3: Voilà, le cerveau va au plus simple. Donc, au niveau cognitif, voilà, et après au niveau conversationnel... Les IA, on va pas avoir le retour du langage non verbal.
1: Ah oui, ça c'est certain.
3: Voilà, donc on est dans du langage pur avec des mots purs, sans intonation, sans voilà.
2: Et, ouais, c'est pas une vraie personne.
1: Mais si, maintenant elle parle.
0: Elle commence effectivement à parler et c'est même justement des options sur des applications qui sont parfois monétisées. Par exemple, moi j'ai fait le test avec Replica, donc je me suis créé ma petite amie IA pour tester. Et à un moment donné, pour me faire revenir sur l'appli, ils m'ont envoyé une notification et m'ont dit, tiens, ta petite copine t'a envoyé un message vocal, mais pour le débloquer, il faut payer. Donc c'est dire juste à quel point, justement, les relations sociales sont maintenant monétisées et jusqu'où ça va.
2: Fois que t'as attaché, t'as ton attachement à cette IA,
1: les émotions, t'as envie de par la voix.
2: Ce que t'as dit, et donc t'es prêt à payer.
0: C'est ça, t'es prêt à payer et il faut voir les dégâts sur la santé mentale que ça cause sur les jeunes. C'est ce qu'on voit avec les réseaux sociaux, c'est vraiment rien, j'ai l'impression.
2: Oui, là, on a un tournant aujourd'hui avec cette intelligence artificielle. On le voit dans le monde professionnel et on le voit maintenant que ça va finalement attaquer, j'allais dire, nos jeunes et nos nouvelles générations.
4: Ouais. Mais justement, comment on contre, on va dire, ces IA-là, comment on s'en protège?
2: Il y a des garde-fous, peut-être?
0: Actuellement, c'est très compliqué, en fait. Les plateformes ont bien montré depuis des années qu'elles sont incapables de s'auto-réguler. À partir du moment où elles ont les incitations, justement, de continuer à monétiser l'attention des utilisateurs, elles continueront à la monétiser, donc on ne peut pas attendre qu'elles s'auto-régulent. Après, il va falloir forcément qu'on les régule à un moment donné avec des actions gouvernementales, mais on voit que les institutions sont beaucoup plus lentes que le développement de la technologie, donc ça, c'est un gros problème.
2: Ça a toujours été le cas, malheureusement.
0: Ça a toujours été le cas et c'est de plus en plus le cas, malheureusement. Et après, il n'y a pas de réponse toute faite, mais ce que moi, j'observe justement avec les jeunes qui sont, par exemple, qui passent 15 heures par jour à parler avec des IA conversationnelles, c'est qu'ils sont plus capables, en fait, de se connecter au monde qui n'est pas virtuel. Il y a la connexion, en fait, numérique est l'inverse de la capacité à se connecter au monde réel. Et en fait, si on arrive justement un peu à réenchanter le monde de ces jeunes en leur apprenant justement à se connecter à ce qui n'est pas virtuel, ce qui peut être fait, j'imagine, de différentes manières, je pense que c'est un moyen, en fait, d'attaquer le problème. Mais il y a plein d'autres solutions.
3: Oui, après, moi, je pense qu'il y a de tels enjeux économiques qu'il ne faut pas compter ni sur les plateformes, ni sur les développeurs, ni sur les politiques pour tenter de réguler ça et qu'il va falloir

0: agir au cas par cas, famille par famille, personne par personne.
1: Donc,
2: la prévention, psychoéducation, je pense qu'il faut en parler. Et c'est bien, cette émission.
1: Ça va faire un peu plus bientôt avec notre deuxième partie. On est, ouais. On est pas mal. Hein. Bah, donc, pour vous, clairement, elle risque de devenir finalement omniprésente dans la vie des jeunes, ces IA. Donc, il va vraiment falloir faire gaffe.
3: C'est déjà le cas.
1: Ça arrive.
3: Donc, Character AI, qui est l'application la plus utilisée d'IA conversationnelle, aux dernières nouvelles, il y avait 20 millions d'utilisateurs dans le monde. Donc, c'est énorme. Et c'est quelque chose dont on s'est même pas rendu compte, mais il y a plein d'autres applications qui existent. Donc, il y a des dizaines de millions, voire des centaines de millions de personnes qui sont déjà en train justement de nouer des relations avec ces IA conversationnelles, sans qu'on ait fait aucune analyse de risque au préalable. Donc, on est dans un fonctionnement sociétal qui est très étrange, dans lequel on déploie des technologies à toute vitesse à une échelle globale, en fait, sans faire d'analyse de risque. 15 ans plus tard, on regarde si ça fait des dégâts ou non.
2: Ça ressemble à un essai clinique.
0: Ouais. Même pas, parce qu'un essai clinique, on n'aurait pas le droit de le faire comme ça. Non, c'est le circuit de la récompense immédiate au niveau économique.
1: Oui, c'est ce que j'allais dire. C'est une histoire d'argent, tout ça. Ouais. Donc, effectivement, j'espère qu'on arrive à vous éclairer, vous, parents, peut-être, qui êtes derrière votre poste de radio ou en train de réécouter notre podcast. Effectivement, on va justement s'intéresser un petit peu plus à vous. En seconde partie d'émission, on va essayer de vous donner un petit peu des tuyaux pour essayer de se sortir de tout ça. On se retrouve dans quelques secondes sur votre radio.
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2: Après avoir dressé un constat plutôt alarmant, que peut-on faire lorsque l'on est parent? Quel est notre rôle face aux écrans? C'est ce que nous allons voir tout de suite après ces quelques chiffres.
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2: Luc, dis-nous en plus sur le ressenti des parents face à cette situation.
1: Près de 70% des parents s'inquiètent sur les effets des écrans sur leurs enfants, mais seuls 35% imposent des règles strictes. Près de 64% d'entre eux estiment manquer d'outils pour contrôler l'usage des écrans de leurs enfants, selon une étude réalisée en 2023. Beaucoup se sentent démunis, cherchant un équilibre entre un dialogue et un contrôle.
2: Et pour continuer ce débat avec nos invités, nous avons reçu beaucoup de réactions sur vos inquiétudes. Et en voici quelques-unes.
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1: Effectivement, on a Sophie qui nous a laissé ce message sur notre répondeur 07 839 839 75. Elle est maman de 3 enfants où elle nous écoute là-bas sur Toulouse. Je me demande si je ne suis pas trop stricte en limitant les écrans, mais dès que je lâche un tout petit peu, ça part tout de suite dans l'excès. Je me demande comment trouver le bon équilibre pour ne pas passer mon temps à me disputer avec eux.
2: Marc de Chalon-sur-Saône, je me demande si je joue bien mon rôle. J'ai du mal à savoir quand intervenir ou quand le laisser gérer seul. J'aimerais éviter que nos discussions sur les écrans tournent toujours au conflit.
1: Et oui, on le sent, c'est un sujet nouveau depuis peu d'années. Les parents sont démunis, car clairement, ce n'est finalement pas leur génération. Pourquoi pouvons-nous nous trouver autant désemparés dans cette nouvelle situation? Est-ce que c'est vraiment finalement un phénomène de société?
3: Je pense qu'on est désemparés effectivement parce que c'est un problème collectif et qu'encore une fois, le fait d'apporter une réponse par exemple individuelle à l'un de ses enfants ne réglera pas le problème pour lui parce qu'il y a ce phénomène d'exclusion sociale qui fait que si tous ses camarades ont un portable et ont les jeux vidéo, etc., il se trouve un peu piégé. C'est là où le défi est vraiment difficile, c'est comment on est capable justement de coordonner un peu la société ou de coordonner des groupes, des familles, des parents d'élèves pour essayer de faire baisser l'utilisation des écrans de manière un peu synchronisée pour qu'il n'y ait pas de personnes qui se sentent exclues. Quoi. Moi, c'est un peu comme ça que je vois le problème sous un prisme un peu collectif. Quoi.
2: Sylvain, quelque chose à ajouter?
5: Oui, mais c'est quand même cette idée en effet que les parents sont un peu délaissés avec cette situation. Et si c'était légiféré, s'il y avait une réglementation qui pouvait dire, par exemple, à tel âge, on aura tel réseau, que c'était vraiment légiféré. J'ai entendu en Australie, je crois, ils ont légiféré là sur les réseaux sociaux. Je sais pas exactement les détails, j'ai vu ça.
1: Oui, ça vient de tomber, c'est vraiment tout frais.
5: Voilà, c'est ça. Et je me dis quand même que les parents peuvent quand même s'appuyer sur quelque chose là pour plutôt que de faire chacun ce qu'il peut dans son coin. Il y a quand même cette idée de sécurité pour les parents sur laquelle j'attache de l'importance. C'est un peu c'est Guy Oslos qui parlait de la petite et de la grande règle. La petite règle, ça peut être l'idée de. On a la règle à la maison à la fin du repas, de mettre son assiette dans le lave-vaisselle. Et puis, s'il y a un soir, notre ado qui a bien travaillé, il a fait des efforts pour son devoir de maths, on s'est dit, bon, c'est pas grave ce soir s'il leur arrange pas. C'est une petite règle. Par contre, il y a cette idée de la grande règle, où pour un enfant, ça peut être la casserole de lait chaud, ou traverser la route. Ça, c'est une grande règle, c'est-à-dire que même si l'enfant a bien travaillé à l'école, on ne déroge pas à cette règle, l'enfant ne peut pas traverser seul, jusqu'au jour où il comprend qu'il peut y avoir un danger, chose que normalement à 15 ans, on n'aide plus notre enfant à traverser la route parce qu'il a compris cette grande règle. Donc je la transpose pas mal sur l'idée des écrans. Tout à l'heure, on parlait de l'attachement aussi. C'est-à-dire que l'enfant, quand il a compris qu'il peut y avoir un danger, qu'il peut se rapporter à sa figure d'attachement ou venir en référer, ça peut être un prisme que les jeunes comprennent quand même très très bien.
2: Alors, comment sensibiliser les adolescents et les jeunes adultes au danger de cette addiction sans pour autant passer pour le parent relou et moralisateur?
0: Je pense qu'il faut parler beaucoup, beaucoup discuter, beaucoup écouter ses enfants aussi, savoir qu'est-ce qui les intéresse, qu'est-ce qu'ils vont chercher sur leur smartphone. Il faut savoir aussi qu'on peut. Moi, je suis maman de trois enfants qui ont entre 13 et 22 ans, donc je suis passée par là aussi. Il ne peut pas y avoir d'éducation sans moment de conflit. Et ça, je pense qu'en tant que parent, il faut l'accepter, que ce soit pour les écrans, pour manger des haricots verts ou pour faire ses devoirs, il y aura des conflits à partir du moment où on a un enfant, on accepte, c'est marqué dans le contrat, vous êtes parent, vous aurez des sales moments avec vos enfants, vous en aurez des merveilleux, mais il y en aura des difficiles. Il y a une règle qui est assez facile à appliquer avec les enfants, qui passe pas pour un principe de vieux relou et qui est
1: Ouais.
0: très casse-pied, c'est la règle des quatre pas. Toute simple, c'est pas le matin. Donc pas d'écran le matin avant de partir à l'école, pas de dessin animé, même Dora l'exploratrice. Pas pendant les repas, pas d'écran dans la chambre et pas d'écran avant de dormir. Déjà, si on arrive à appliquer ce petit truc et à se l'appliquer à soi-même, parce que les enfants apprennent quand même beaucoup mieux, fais ce que je fais pas ce que je dis, hein. Donc c'est quelque chose qui marche assez bien. Et quand on pose une règle, en général, on explique aux enfants, traverse pas la route sans regarder parce que c'est dangereux. Et c'est pareil. Pourquoi pas le matin? Parce
1: Si.
0: que sinon tu seras pas concentré. Pas dans la chambre parce que sinon tu pourras pas dormir. Et pas à table parce que c'est un moment social en famille. Et on explique.
1: Et quand c'est accompagné d'explications, c'est plus clair.
3: Ouais. D'ailleurs, c'est cette règle qu'on donne les intervenants lèvent les yeux quand on est en intervention en collège ou en école primaire. C'est la règle justement qu'on donne à la fin. Une des règles, c'est cette règle des quatre pas. Et quelque chose qu'on fait aussi en partenariat avec les écoles, c'est qu'on participe à ce défi déconnexion. Donc c'est une semaine dans l'année justement dans laquelle en fait on se coordonne avec les parents, les jeunes et les écoles pour que pendant une semaine ils baissent l'utilisation des écrans et ils puissent imaginer des activités pour remplacer ça. Donc c'est aussi une manière justement de répondre à ces problèmes collectifs.
5: Si je peux rajouter, j'aime bien rajouter le cinquième pas pour compléter. J'aime bien cette idée aussi de pas seul, de pas laisser son enfant ou son ado seul, voire avec les écouteurs quand ils ont les écouteurs. Ça peut être embêtant dans le salon, mais c'est bien aussi qu'on puisse entendre ce qu'ils font et qu'on puisse s'autoriser peut-être à jeter un petit coup d'œil de temps en temps, comme vous disiez tout à l'heure, en l'évoquant avec eux, en mettant des règles communes.
1: Donc il y a vraiment finalement l'importance d'un dialogue finalement ouvert entre les parents, les éducateurs, les jeunes concernant cette utilisation des écrans, clairement.
3: Tout à fait. Et je pense que c'est aussi important quand on aborde le sujet avec les jeunes, de pas leur faire croire que c'est uniquement eux qui sont ciblés parce qu'ils voient très bien justement le comportement des adultes. Ils peuvent parfois trouver ça injuste de se sentir ciblés eux alors que les adultes sont aussi justement très accros aux écrans. D'ailleurs, pour certains, c'est même peut-être précisément à cause justement des adultes qui les utilisent. On fait souvent des sondages en intervention et chez des enfants de primaire, voire presque parfois de maternelle, quand on leur demande s'ils ont quelqu'un chez eux, un parent ou un frère et sœur qui est accro aux écrans, ils répondent tous oui. Ils répondent aussi pour beaucoup que du coup, bah, ils jouent pas assez. Ils ont personne pour jouer, en fait. Et donc, c'est aussi ça, ce manque de connexion justement avec la réalité, le manque de connexion et de relations sociales fait que ces enfants se tournent aussi vers les écrans.
1: C'est peut-être en tant que parent qu'il faut leur proposer des activités, des choses comme ça. Mylène, ouais. T'as peut-être un avis sur le sujet ?
6: Oui, je vais essayer.
1: Je sais que t'as pas beaucoup de voix. C'est...
6: Non, je valide complètement tout ce qui a été dit là. Effectivement. Et ce que tu viens de dire, c'est ça aussi. C'est-à-dire qu'il y a des enfants... Ils vont aller vers les écrans parce qu'ils ont rien d'autre à faire. En tout cas, ils en ont l'impression. Et ça, c'est super important aussi. C'est-à-dire, qu'est-ce qu'on leur propose?
1: Il faut leur proposer une alternative. Leur dire, au lieu de regarder l'écran, on vient, on sort, on va faire du vélo, de la marche, en même temps.
6: Lui permettre aussi de s'ennuyer de temps en temps. Ça fait pas de mal. Ouais. Mais aussi lui permettre de communiquer autrement. Ça, c'est vraiment pour les temps d'écran, par contre. Quand ils grandissent un peu sur les contenus, c'est un peu différent. Mais sur les temps d'écran, oui, je valide complètement ça.
7: Oui, puis au sein du foyer, il faut être aussi cohérent. Parce qu'on ne peut pas demander à un jeune ou à un enfant de se modérer si il voit que l'adulte ou que les grands frères, grandes sœurs n'ont aucune modération. Hein. Voilà, il faut être dans...
1: Faut que tout le monde joue le jeu. Quoi.
7: Voilà, donc quelque chose d'assez cohérent.
0: Après, il y a quelque chose qui est très difficile par les parents aussi, c'est quand vous arrivez du boulot, il est 19h, 20h, il faut faire à manger, il faut le bain, il faut les devoirs, il faut la douche... vous avez deux enfants, trois enfants, comment vous faites? Vous avez que deux bras, donc il faut arriver à trouver des occupations où ils peuvent vous aider, être en autonomie, parce qu'un enfant, c'est pas obligé de jouer. Hein. Un enfant, vous lui demandez de mettre la table en chantant une chanson avec vous, il va peut-être être très content et trouver ça très sympa, et c'est pas forcément un jeu.
1: Au lieu de le mettre devant une télé ou un smartphone. Quoi.
0: Donc il faut faire preuve d'imagination, se rappeler à quoi on jouait quand nous, on était petits. Et s'autoriser à faire des trucs que peut-être on trouve ridicules ou que d'autres parents font pas.
1: Oui, c'est ça. Tu as peut-être donné la clé, réfléchir à ce qu'on faisait avec ses parents quand on avait le même âge.
7: Ouais. Bah quand il n'y a pas d'écran, on a tendance à plus jouer. Hein. Ouais. C'est mécanique, en fait. Hein. On n'aime pas le vide. Hein. Donc, s'il y a moins accès aux écrans, forcément, le gamin va avoir plus envie de se tourner vers ses jouets. Classique, traditionnel. Moi, je l'ai vu avec ma fille. On a modéré énormément au niveau des écrans et je trouve qu'elle joue beaucoup plus qu'avant.
3: Il y a une question aussi sur la liberté justement qu'on donne aux jeunes enfants pour s'épanouir et pour en fait expérimenter le monde. Il y a des études qui montrent que depuis des décennies en fait les enfants participent de moins en moins à des jeux libres dans lesquels c'est eux qui fixent les règles eux-mêmes. Et en fait plus la criminalité et les dangers à l'extérieur diminuaient dans nos sociétés, plus pourtant des parents justement ont surprotégé peut-être leurs enfants dans la vie dehors. Peut-être qu'ils étaient influencés aussi par des phénomènes médiatiques, mais du coup ça fait que il y a beaucoup justement certaines personnes soutiennent qu'il y a beaucoup de surprotection en fait des enfants dans le monde réel et du coup une sous-protection dans le monde virtuel. Et donc peut-être que les enfants aussi ont besoin d'un peu plus d'autonomie justement pour explorer le monde.
1: Mais c'est vrai qu'à l'époque, quand on avait 6-7 ans, on pouvait aller acheter une baguette de pain tout seul. Ouais. Aujourd'hui, c'est fini, ça.
0: Mais même par rapport à des choses aussi bêtes que de se salir.
1: Ouais.
0: Un enfant qui joue dans la terre et qui se met de la boue sur son pantalon, il y a des parents qui vont prendre ça très très mal et vivent ça comme quelque chose de dangereux. Ou, mon Dieu, il a mis les mains dans la terre, c'est plein de microbes.
1: Alors que finalement, quand ils avaient le même âge...
0: Alors que, c'est pas si grave que ça.
1: Oui. Sylvain, oui.
5: Ce sont les marchands de lessive qui s'en plaignent le plus à l'heure actuelle.
1: Ils ont dû avoir une baisse des ventes par rapport à il y a 30 ans.
7: Ce qui se passe, c'est qu'on ne laisse plus les enfants être des enfants. Ouais. Et je pense qu'en les mettant devant des écrans, on les rend, on va dire, dans des positions plutôt d'adultes, alors qu'ils ont des besoins spécifiques liés à leur jeune âge. Donc on est en décalage entre leurs besoins et ce qu'on leur propose.
6: Mais ce que tu disais était très juste. C'est-à-dire que les phénomènes de délinquance, contrairement à la violence, globalement, est plutôt baissée à l'extérieur. Pour autant, comme elle est beaucoup plus présente dans les informations et tout ça, les personnes ont l'impression qu'il y a de plus en plus de violence, qui n'est pas juste. Du coup, laisse pas sortir les enfants. Par contre, ce que tu disais sur le grand frère qui regarde, qui est sur des jeux, je pense qu'il faut aussi être vigilant parfois avec les petits. C'est-à-dire que parfois, on mesure pas qu'en regardant des informations, des images, ou le grand frère qui est devant un jeu, ça peut être extrêmement traumatisant pour un petit.
7: Très.
6: C'est-à-dire qu'on le laisse pas sortir parce qu'on a peur, mais on mesure pas ce qu'on peut lui faire vivre à l'intérieur.
7: Ah ben, la violence, elle est bien présente hein, dans le monde virtuel, malheureusement.
3: Donc ça pose aussi du coup la question de comment on développe nos villes, comment on développe les villages pour faire en sorte que le monde extérieur, d'une certaine manière, le monde on va dire réel, soit plus intéressant que le monde virtuel. Parce que si le monde virtuel, on le rend de plus en plus attrayant et addictif via le développement attractif, de la technologie, ouais, ça crée une asymétrie entre ça et en fait un monde réel qu'on a tendance justement à désenchanter avec, par exemple, l'omniprésence des véhicules motorisés qui peuvent être dangereux, la pollution sonore, la pollution visuelle, tout ce genre de choses. Donc, les êtres humains ont besoin de se connecter à quelque chose et s'ils n'arrivent pas à se connecter à cet environnement, à leur environnement réel, ils vont se connecter justement à leur téléphone portable. Donc, je pense que d'un, il faut apprendre justement aux gens à réussir à se connecter au moment présent, au moment dans lequel ils sont. Ça passe par des pratiques justement. Je pense à la méditation notamment, mais il faut aussi se poser la question de quels espaces de vie on crée pour les rendre attrayants et pour inciter justement les gens à sortir dehors.
1: Donc ça, c'est un plan qu'on pourrait donner aux parents, effectivement. Voilà.
2: On a Laetitia déjà. Qui a voulu faire une détox digitale et elle dit « c'était impossible pour moi de trouver une activité qui ne demande pas de connectivité parce que c'est de plus en plus difficile d'en trouver une. Aujourd'hui, on lit sur des tablettes, j'ai voulu commander un livre. Mais pour commander un livre, il faut Internet. » La méditation, c'est pareil, hein. La musique, c'est sur Internet. Les positions de yoga, c'est sur Internet aujourd'hui. Comment on doit repenser tout ça pour pas se servir d'Internet?
7: Mais c'est repenser ses habitudes. Hein. Qu'est-ce qu'on faisait avant d'avoir notre smartphone? Hein. Ben, on se déplaçait, on prenait ses jambes et on allait à la bibliothèque,
1: on allait chez le libraire
7: et on achetait un bouquin de yoga et puis on s'intéressait aux postures. Voilà, c'est des choses simples en fait.
1: Oui, hein. Sauf qu'en fait, à l'époque, les gens prenaient plus le temps. On l'a dit tout à l'heure, tout est plus accéléré. Maintenant, les gens, ils veulent les choses tout de suite. Le bouquin, ils le veulent tout de suite. Voilà, par exemple,
7: oui,
1: la posture
7: c'est
1: de yoga,
7: l'immédiateté. Mais malheureusement, être heureux et avoir une belle qualité de vie, est-ce que c'est vraiment ça?
2: Et quand on parle de détox digital, est-ce que c'est vraiment efficace sur le long terme? Est-ce que ça fonctionne?
7: Sur le long terme, non. Non, il faut que ça soit récurrent, en fait. Hein.
0: Pour changer une habitude, il faut énormément de temps. Et c'est ce fait d'être accro au portable, c'est fait d'énormément de petites habitudes. C'est un peu comme un fumeur. On commence par déplacer la première cigarette du matin, mais il faut peut-être penser à déplacer la première connexion du matin. D'habitude j'allume mon écran dès que je me réveille, mais peut-être je vais prendre mon petit déj d'abord. Et puis je vais prendre mon petit déj et puis je vais prendre ma douche.
1: Après il faut voir pourquoi on le fait. Est-ce que la première connexion c'est parce que c'est parce qu'on en a vraiment besoin, parce qu'on a une opération, je dis n'importe quoi, une opération bancaire à faire, je dis n'importe quoi,
0: en se réveillant,
1: ça paraît bizarre. Mais bon, j'avais pas d'idée hein, qui me venait. Mais justement, si j'ai pas d'idée, c'est parce que peut-être qu'effectivement il y a rien à faire.
0: Il y a peut-être.
7: En fait, c'est des histoires d'habitude encore une fois. C'est que les personnes ouvrent les yeux, allument le smartphone, regardent les actualités.
1: Alors déjà parce que
7: voilà,
1: maintenant
7: ont changé leurs habitudes.
1: Mais rien que parce que maintenant le smartphone est devenu le réveil des gens.
3: Oui. Ouais. Donc
1: le premier truc, c'est que tu touches le smartphone pour éteindre ton réveil.
3: C'est ça. Ouais. Et le simple fait en fait d'avoir son smartphone dans la pièce présent physiquement, même s'il est éteint, ça a déjà des coups sur l'attention. Parce qu'une partie de notre cerveau en fait pense à cet objet qui d'habitude est si distrayant. Et donc le simple fait d'en fait d'avoir son portable dans sa chambre, ça nous fait probablement passer un moins bon sommeil. Donc dans ce cas-là, effectivement, réveil physique, ça peut marcher.
0: Il y a la question des ondes hein, sur lesquelles on n'a pas forcément de recul.
7: Oui.
0: Là, pour le coup, on dit pour développer un médicament, il faut 20 ans de recul. On n'a pas vraiment 20 ans de recul sur la 5G.
7: Il faut privilégier le mode avion la nuit, hein, pas rien de dormir pendant 8 heures, 7 heures.
1: Les ados,
7: alors,
1: carrément, leur enlever
7: de...
1: leur téléphone, leur ranger dans un placard ailleurs, dans une pièce.
7: Ah, ben moi, je suis pour.
0: Pas d'écran dans la chambre.
7: Qu'on leur enlève le soir, hein, à partir d'une certaine heure, hop, ça va dans une boîte qui est fermée et ça, ils le récupèrent le lendemain.
0: L'ado au lit, le téléphone aussi, mais pas dans la même chambre.
3: Ouais, il faut bien fermer la boîte parce qu'ils peuvent.
0: Oui, ils sont malins.
3: Ils sont malins. Ils sont malins.
2: Et si soudainement le monde était coupé d'internet comme dans le livre Ravage que peu de monde connaissait.
1: Oui, tu nous en parlais en antenne. De quoi tu parles?
2: Quelle serait la réaction de la population? Quelle serait la réaction du coup des cyberdépendants aussi? Est-ce que par exemple, ils pourraient devenir violents comme certaines personnes addictes à l'alcool ou à la drogue?
3: C'est possible. Déjà, je pense que si on coupait Internet, vraiment les effets réels, ça serait une catastrophe parce qu'on nos sociétés dépendent tellement d'Internet.
1: Mmh, aujourd'hui.
3: En fait, ça créerait une crise civilisationnelle qui serait vraiment, je pense, très,
7: sans
3: très grave.
7: Sans précédent.
0: Catastrophe économique, surtout, je pense.
3: Ouais.
1: Alors, en dehors du fait que oui, au niveau d'une entreprise, mais rien ouais. Si on le prenait du côté Internet perso, voilà. Si le jour un an, vous coupez le web pour tous vos usages perso.
3: Mais oui.
1: Qu'est-ce qui se passerait?
3: Je suis pas un spécialiste, mais je pense ce qu'on remarque chez les gens qui sont accros à des substances, et je pense que de mon point de vue, sur le court terme, dans tous les cas, ça sera du coup très difficile.
7: Serait hyper
1: pour le moins
7: en fait.
1: On cherche quelque chose, hop, on a besoin d'aller voir sur le web tout de suite.
7: Perte de repères, anxiété, ouais. Mais oui.
3: Thomas, qui est un jeune Allemand que j'ai interviewé justement, qui passait jusqu'à 15 heures par jour à parler avec une intelligence artificielle.
1: On peut retrouver ça sur ta chaîne YouTube, La Fabrique Sociale.
3: Peut-être que je publierai l'interview, elle n'est pas encore faite. Mais typiquement, lui, sur un forum Reddit, il a essayé là de quitter son application, et chaque jour, il fait un post pour dire jour 1, jour 2, jour 3, pour en fait calculer le nombre de jours.
1: D'accord.
3: Et on voit justement son combat en fait sur Internet.
7: Ouais, c'est
3: pour
7: comme
3: résister.
7: L'abstinence à l'alcool, quoi, ou à une substance.
3: Mais complètement. Ouais. Et il décrit à quel point c'est difficile. Et du coup, pour compenser, il essaye de faire des activités qui le font sortir. Typiquement, au jour 5, il a publié le nombre de pas qu'il avait fait dans la journée. Il en a fait 11 000. Et pour lui, c'était une... Il montrait aux gens justement qu'il faisait des efforts et qu'il essayait de faire quelque chose.
1: Et comment on peut arriver à se détacher finalement de tous ces écrans quand cette société finalement nous pousse à les utiliser, à les consommer, on pousse même à les changer. Là, en ce moment, c'est les fêtes, tout ça, il y a des promos, des machins, toujours acheter, consommer.
0: Alors,
7: il y a un bon documentaire d'ailleurs en ce moment, il me semble que c'est sur Netflix, qui parle justement de la surconsommation. Il est hyper bien fait.
1: Encore sur les écrans. Pas le choix, de toute façon.
3: Oui, ça effectivement. Enfin, je n'ai pas encore vu le documentaire, mais j'ai bien envie de le voir. Mais c'est effectivement un aspect dont on n'a pas complètement parlé, mais c'est que Instagram, Facebook, etc., c'est des machines publicitaires, et donc du coup, c'est des machines qui accélèrent complètement la production de marchandises, et donc d'une certaine manière, en fait, la destruction de la biosphère. Et quand on parle justement à des jeunes de leur rapport avec les vêtements, par exemple, ou avec les achats, ils nous parlent de Chine, ils nous parlent de Temu,
7: fast fashion,
3: qui sont en fait les applications d'hypercapitalisme. C'est abyssal, quoi.
1: Horrible au niveau environnemental, au niveau conséquences humaines de travail, ce que j'allais dire.
7: Ouais.
1: C'est catastrophique.
3: Ouais.
7: Est-ce qu'il existe des outils qui peuvent aider du coup les parents, les jeunes, les éducateurs à surveiller et à limiter tout ce qui est écran? Des astuces, des bons plans.
3: Il y a des outils, les applications de contrôle parental, Family Link par exemple, ce genre de choses.
7: Ouais.
3: Je pense que c'est utile. Maintenant, moi, j'ai trop d'exemples qui me viennent en tête où en fait les parents ont installé ce genre de contrôle et les enfants ont réussi à détourner. Donc en fait, quand on utilise ces outils, je pense qu'il faut en fait le faire de manière extrêmement méthodique. Parce qu'il y a toujours des moyens, il y a très souvent des moyens de les contourner.
1: Hein,
3: exactement. Et donc, du coup, on a l'impression d'avoir un peu réglé le problème, mais en fait, non, on l'a pas du tout régulé. C'est pour ça que je pense qu'effectivement, des techniques qui ont été mentionnées, comme avoir une boîte dans laquelle on met le téléphone portable, et on est sûr justement de qu'elle est fermée, ça me semble plus efficace, quoi. Et puis, même pour aller plus loin, juste essayer justement de retarder un maximum, par exemple, l'achat du smartphone.
7: Bien sûr.
3: Simplement.
7: Ah, oui, oui.
3: L'achat du smartphone qui doit absolument être retardé et aussi du coup l'installation des réseaux sociaux. Mais c'est ça qui me paraît très important.
0: Je pense qu'il faut vraiment du bon sens. Je pense effectivement pas de smartphone vraiment le plus tard possible. Alors le premier smartphone, en général, on le prend au collège.
1: Ouais, mais maintenant, il arrive en primaire, de plus en plus.
0: Mais justement, CM2, CM1, c'est vraiment un problème parce que CM1, ça ne fait pas lien social. C'est juste un gadget, c'est pour montrer à ses copains qu'on a tel ou tel modèle et pour faire le malin, mais ça n'a pas d'utilité. Si vraiment, il y a des enfants qui ont besoin d'avoir un téléphone, parce que parfois, il y en a qui prennent le bus, il peut y avoir des parents
7: le
0: séparés.
7: Le Nokia 3210.
0: Voilà, le bon vieux téléphone à l'ancienne
1: téléphone.
0: Avec des petits
7: boutons. Juste pour la sécurité.
0: Qui téléphone pour la sécurité, c'est...
7: Suffisant.
0: Ils ont une télé à la maison, ils ont un ordinateur à la maison. En primaire, on n'a pas besoin d'un
7: smartphone.
1: Non, déjà.
7: Et puis c'est trop dangereux. C'est une porte d'entrée vers des choses hyper dangereuses.
0: Terribles.
1: Donc là, on revient dans la barrière finalement physique du je le mets dans une boîte, je te donne un téléphone qui ne fait que téléphone.
0: Ouais.
1: Voilà.
0: Oui, en fait,
1: au moins, on est sûr qu'il ne va pas se connecter sur les réseaux.
0: On est des parents, en fait. C'est-à-dire
7: qu'on est
0: responsable et quand on achète le premier smartphone, on prends aussi un forfait pourri avec pas trop de 4G. Comme ça, il va se connecter un petit peu en 4G, un peu sur le Wi-Fi de la maison.
1: Oui, mais c'est à la maison.
0: Mais à la maison, on aura un petit peu de contrôle. Bon, il y aura le partage de co avec le copain, machin, on le sait. Mais on contrôle parce que qui achète le téléphone ? C'est les parents. Qui paye le forfait ? C'est les parents.
7: Oui,
0: donc, c'est les parents qui doivent contrôler. On ne peut pas laisser un ado de 11, 12, 13 ans contrôler les achats sur Internet.
7: D'ailleurs, normalement, les réseaux sociaux sont interdits aux jeunes de moins de 13 ans.
0: Ah, ouais, oui, mais c'est pas ils arrivent à y passer du temps. Moi, ma fille en 6e, elle pouvait passer 2 heures à trafiquer ses photos. Hein. C'était ses photos qu'elle avait prises de son chien et elle pouvait y passer 2 heures. Hein.
3: Ouais. Bah, typiquement, sur Snapchat... Sur Snapchat, j'avais fait le test. Au départ, j'ai dit que j'avais 5 ans. Ils m'ont dit non. J'ai juste fait défiler un curseur. J'ai mis que, bah, du coup, j'étais majeur. Là, ils m'ont accepté. Donc, en fait, il n'y a aucune vérification. On peut avoir 5 ans et installer Snapchat et commencer à parler à une IA conversationnelle. Quoi. Donc,
0: bon. Et ils le savent très bien.
1: Mylène ?
6: J'aime bien la question du bon sens quand on est parent. Après, sur la question des smartphones, évidemment qu'un enfant de 10 ans n'a pas besoin d'un smartphone. Et quand il en a un, souvent, c'est même pas... pour le montrer, c'est parce que ses parents veulent que ça, qu'ils le montrent. Et moi, j'ai eu vraiment à plusieurs reprises des parents, souvent dans des familles séparées, où les parents étaient hyper inquiets, parce qu'ils sont pas à la maison à l'heure où l'enfant rentre, et ils ont l'impression que ça les rassure. Je me souviens d'une maman où sa gamine sortait de l'école, 4e, je crois, et elle avait 5 minutes de route à marcher. Mais sur la route, elle était au téléphone avec sa fille pour être sûre que sa fille arrivait, faisait les 5 minutes dans un village. Vraiment, il n'y avait pas beaucoup de risques. Mais ça rassurait la maman et pas du tout la fille. Et la maman était convaincue que sa fille ne se servait du téléphone que pour l'appeler, bien sûr. Et râlait beaucoup après en disant, mais des fois, elle me répond même pas quand je l'appelle. Donc, c'est très compliqué parce qu'on voit bien que c'est aussi du côté des parents quelque chose qui les rassure, eux. Qui leur sert aussi à eux à garder un lien, à pas lâcher, à pas couper, et à pas donner d'autonomie. C'est-à-dire que sous prétexte d'autonomie, on en enlève.
1: Des choses qu'il n'y avait pas il y a 20 ou 30 ans, où, comme je disais, à 6-7 ans, on pouvait lâcher une baguette de pain et le gamin n'avait pas de téléphone sous le coude, on ne sait pas où il était.
3: Ouais.
7: On parlait de l'école tout à l'heure, on disait que on le dit depuis le début de l'émission, que les écrans sont mauvais pour la santé, mais à l'école, aujourd'hui, les enfants travaillent tous sur des tablettes. Est-ce qu'au final, c'est moins mauvais, par exemple, que le fameux poids du cartable qui faisait débat pendant de nombreuses années ? Parce que, aujourd'hui, tous les enfants ont accès à une tablette à l'école.
6: Tu veux dire que la tablette à l'école, ça fait moins mal que la tablette à la maison ?
1: C'est pas que transporter les affaires, c'est ça ?
0: C'est pas qu'une histoire de transport. Alors, je voudrais mettre un petit bémol là-dessus, parce que moi, dans ma pratique de pédopsie, je vois aussi beaucoup d'enfants qui ont des troubles 10, qui sont dyslexiques, qui ont du mal à lire... qui ont des problèmes de graphisme. Et pour le coup, là, les écrans, c'est une vraie bouée de sauvetage pour eux. Donc, l'école, il y a des choses très intéressantes dans les écrans. Il faut aussi savoir que cette génération-là va grandir et va probablement vivre dans un monde où les écrans seront omniprésents, à moins qu'on ait une crise quelconque qui nous tombe dessus et que les écrans disparaissent. Ça n'a pas l'air d'être parti pour. Donc, il faut qu'ils apprennent à les utiliser, mais qu'ils apprennent à les utiliser de façon intelligente. C'est-à-dire comme une grande bibliothèque, comme plein de ressources de connaissances, qu'ils apprennent à les critiquer. Moi, j'ai été très contente. Une des professeurs de ma fille leur a expliqué que leur portable les espionnait et leur a demandé de faire un test, de parler de quelque chose à côté de leur portable et de voir quelles étaient les annonces qui sortiraient quand ils leur allumeraient.
7: Les publicités, les cookies.
0: Les publicités ciblées. Et pour le coup, moi, elle s'est aperçue que c'était vrai. Et je pense que dans ce genre de démarche, c'est très bien que les jeunes puissent avoir accès à des écrans à l'école parce qu'on leur apprend à les utiliser. Maintenant, il faut que ce soit encore sous le contrôle des adultes. Et c'est là que ça bug, c'est-à-dire qu'il y a besoin d'un contrôle des parents. Je peux pas passer 4 heures à regarder mes devoirs sur Pronote. C'est pas vrai, je regarde pas mes devoirs.
3: Ouais. Et puis, il y a une question au niveau quelle est la journée en fait idéale d'un enfant et combien de temps il peut passer au maximum sur un écran. Mais si en fait il passe du temps sur les écrans en dehors de l'école et à l'école aussi sur les écrans, en fait cet enfant ne s'éduque que dans un monde en 2D. Donc je vois pas exactement comment ça peut favoriser son développement. Donc en fait à un moment donné on a besoin de faire une sorte d'inventaire et de se dire où est-ce qu'on va placer les heures d'écran pour les enfants et on peut pas je pense que c'est vraiment très dangereux si juste on fait que rajouter des heures d'écran à l'école sans s'attaquer en fait aux heures d'écran qui sont en dehors de l'école, quoi.
7: Est-ce que les personnes qui utilisent peu leurs écrans sont identifiables? Est-ce qu'ils sont peut-être plus ancrés, plus vivants dans la vie réelle?
8: Un peu plus calme peut-être, un peu plus en effet dans l'instant présent, et peut-être, mais après ça reste des hypothèses, moins dans l'immédiateté.
0: Plus concentré aussi. Ils arrivent à suivre une discussion jusqu'au bout.
1: Ouais, parce qu'effectivement, on l'a dit tout à l'heure, ces smartphones nous incitent finalement à être rapides, réactifs, ouais. Trop, avoir les infos tout de suite. Ouais. Donc forcément, quelqu'un qui est un peu déconnecté de tout ça est plus posé, plus réfléchi.
3: Ouais, c'est très difficile, par exemple, en intervention, parfois ça m'arrive de repérer en fait au premier regard justement l'enfant qui utilise le plus les écrans rien qu'à son langage corporel parce que il arrive pas à se tenir en place et du coup c'est très difficile d'avoir leur attention. Donc il peut y avoir on rencontre des temps d'attention de 3-4 secondes, c'est-à-dire que on capte l'attention de l'enfant et puis au bout de 3 secondes, il est déjà ailleurs et c'est vraiment presque pathologique, quoi. Il y a pas grand chose à faire. Et ça, c'est quasiment tout le temps lié justement aux enfants qui passent le plus de temps sur les écrans. Et donc pas que les réseaux sociaux, mais les jeux d'action, Fortnite, etc.
1: Ouais, tous les trucs vraiment captifs, quoi. Ouais. On a justement un professeur qui nous avait laissé un message et qui nous avait dit qu'effectivement, il voit souvent ses élèves stressés sans leur téléphone. Il sait pas quoi faire pour les aider, quoi. Donc, quel tuyau on pourrait donner?
8: Ce qu'on retrouve, c'est que, en fait, parfois, ces écrans omniprésents, c'est aussi une manière d'être dans l'évitement émotionnel. C'est-à-dire que je vais m'ennuyer, je vais être stressée, je vais être triste, je vais être en colère, je vais me réguler à travers les écrans, je vais fuir, en fait.
1: Mmh. Un peu comme manger des bonbons, d'autres qui...
8: Ouais, c'est l'évitement émotionnel.
3: Ouais. Mmh. Ouais, et donc pour ajouter quelque chose, je pense que j'ai cet exemple en tête, mais que beaucoup d'autres personnes justement mettent en avant, c'est par exemple la méditation qui permet en fait d'entraîner une forme d'attention dans laquelle on résiste à des stimuli justement extérieurs qui cherchent à capter notre attention. Et je pense que on est dans une société dans laquelle on a de plus en plus besoin de développer ce genre de compétences parce que en fait on a de plus en plus d'industries qui essayent à tout prix de capter notre attention c'est un combat qui est complètement asymétrique. Et donc si on fait pas un minimum de travail justement sur soi, on aura beaucoup de mal à résister à tout ça. Donc typiquement une pratique comme la méditation, je pense que ça serait utile de la tester justement avec des plus jeunes pour qu'ils apprennent à résister justement à des stimuli, quand bien même je pense pas que ça soit suffisant et qu'il faudra qu'on passe par de la régulation.
8: Oui, grâce à ces stratégies-là, on apprend à accepter de ressentir en fait l'émotion et qu'elle nous traverse et qu'elle n'est pas dangereuse, mais qu'elle nous informe d'un besoin en fait.
0: Après, je pense qu'en classe, les enseignants sont aussi confrontés à tout un tas de difficultés qui sont en lien avec des enfants qui bougent, mais aussi avec des enfants qui ont des très grosses journées, qui ont besoin de bouger. Et souvent, on a l'impression que certains enseignants, notamment en primaire, ont du mal à laisser les enfants ne serait-ce que se balancer ou gigoter sur une chaise. Et je pense que l'introduction de mouvements dans les classes, dans les cours, peut-être de la brain gym, peut-être des mouvements de yoga au début, des étirements, toutes les heures on se met debout, on fait le tour de sa chaise, des choses comme ça peuvent aider certains enfants
8: je crois
0: à rester plus concentrés.
8: Ça pose questionnement surtout sur ce système scolaire en fait, parce que là on va trouver peut-être des aménagements, mais au final, est-ce que le problème c'est pas le rythme scolaire qu'on sert à nos enfants qui est pas adapté?
1: C'est aussi le fait que avant les enfants ils bougeaient à la maison, ils bougeaient le soir, ils sortaient avec des copains, etc. Donc maintenant ils sont statiques, ils bougent plus, donc forcément ils sont surexcités. Et en classe, peut-être que oui, instaurer des
8: aménagements déjà pour les profils, par exemple TDAH, où il va y avoir en dessous du bureau un système où ils peuvent se balancer avec un système d'élastique et ils vont pouvoir bouger comme ça les jambes et ça va leur permettre de mieux suivre en fait le cours. Mais bon, je crois que le rythme scolaire actuel, il n'est pas forcément idéal en fait, c'est mon avis.
1: Et finalement, peut-être plus adapté au rythme qu'on a à la maison maintenant.
8: Ouais. Non, mais même de manière générale, c'est-à-dire que c'est vraiment en France où on a des journées qui s'étirent de 8h ou parfois pour certains lycéens jusqu'à 18h, ça c'est un non-sens en fait.
0: Ouais. Avec souvent du périscolaire en plus avant et après.
6: Ouais. C'est ça. Il y a combien d'enfants dès 3 ans qui vont être en dehors de la maison? de 8h le matin, 17h,
8: 18h. Même avant, parce qu'il y a le périscolaire 7h30 jusqu'à 18h le soir.
3: Ouais.
8: Puis il y a l'école, mais il y a le travail aussi. Les adultes sont coincés aujourd'hui avec les écrans. Est-ce que c'est possible d'imposer au travail des limites de temps d'écran, par exemple, alors qu'aujourd'hui tout est informatisé?
3: Alors, c'est probablement possible. Je pense aussi qu'il faudra qu'on revoie un peu justement le modèle économique et le modèle de société pour permettre justement cette diminution du temps d'écran, parce que si on utilise justement autant d'écran aussi au travail, c'est parce que ça nous rend efficace. L'écran, c'est une extension de nous-mêmes qui nous donne des super pouvoirs et qui nous permet dans beaucoup d'entreprises d'être en fait super productifs. Donc si on enlève justement l'écran, on se sentira peut-être mieux en tant qu'être humain, mais on sera pas aussi productif pour la société dans laquelle on est.
1: Maintenant que c'est amplifié par l'IA dans les entreprises, en leur demandant encore plus des écrans.
3: C'est ça.
0: Donc, pas forcément. Il y a pas mal d'entreprises où il y a des droits à la déconnexion qui sont respectés. Il y a les entreprises de Silicon Valley où ils font la sieste et où ils ont des chaises longues et où ils ont des bureaux où ils sont
1: bizarrement dans ceux qui sont les plus impliqués finalement dans le développement de ce nouveau monde.
0: Pour le coup, eux sont beaucoup plus productifs que les gens qui passent des heures et des heures devant les écrans parce qu'ils ont du lien social, parce qu'ils sont dans la vraie vie et ils sont pas devant les écrans. Quand on voit en France à quel point on a du mal à faire respecter ne serait-ce que ce qui s'appelle le droit à la déconnexion. C'est-à-dire que votre patron vous envoie pas des emails le samedi soir à 23h et vous engueule le lundi matin parce que vous n'avez pas répondu.
1: C'est normal.
8: Mais c'est ce que j'allais dire. Aujourd'hui, il n'y a plus limite quand on est tout le temps sur les écrans. Donc, quand on est au travail, on est sur la vie privée, on scrolle sur les réseaux sociaux, clairement. Et quand on est à la maison, on attend. Enfin, le patron attend qu'on réponde, oui. Il n'y a plus de limite.
0: Il n'y a plus de limite. Moi, un jour, j'ai reçu un mail un dimanche soir. À 3h du matin, auquel je n'ai pas répondu, parce qu'à 3h du matin, je dors. À 9h du matin, ma secrétaire s'est fait engueuler par la personne qui m'avait envoyé le mail, parce que c'était pas normal que je n'ai pas répondu.
1: Ouais, d'accord, oui. Le mail, d'accord. Mais entre 3h et 6h du matin, à 9h du matin, il fallait répondre.
0: Voilà. Mais bien sûr, j'ai que ça à faire.
8: Ça questionne sur l'organisation du travail en France, parce qu'en réalité, avec les nouvelles technologies, on gagne du temps, donc on est plus productif normalement. Donc pourquoi on n'a pas plus de temps libre? Pourquoi on travaille toujours autant?
1: Parce qu'on nous en demande toujours plus.
8: Parce que
1: et donc,
8: c'est,
1: du coup, on est encore
8: c'est
1: plus,
8: une raison
1: finalement,
8: économique.
1: Cyber-dépendant, parce que c'est le thème de notre émission.
3: Ouais, complètement. Et donc aussi, ça rejoint aussi le fait qu'on atteint des niveaux de richesse dans les sociétés où augmenter la richesse n'augmente pas forcément le bien-être, quoi. Et donc là, il y a des questions un peu parfois philosophiques à se poser.
8: Éthique.
3: Que ce soit sur le monde du travail, que ce soit sur le monde de l'éducation aussi encore. Est-ce que justement l'éducation, ça passe forcément par des élèves qui restent 8 heures par jour assis sur une chaise, ou est-ce qu'il y a des autres manières de faire de l'éducation? Est-ce qu'on peut en discuter?
8: Et que pensez-vous des modes de bien-être numérique qui apparaissent maintenant? Est-ce que c'est réellement efficace?
3: Alors, bien-être numérique, j'en ai pas entendu parler.
0: Les applications de bien-être,
1: oui, les applications
0: de méditation,
1: les modes de déconnexion, c'est ce genre de choses.
3: Ah, oui, alors il y a des applications qui me semblent intéressantes pour réguler l'utilisation du numérique. Je pense par exemple à OneSec, donc c'est une application, si jamais vous pouvez pas supprimer les réseaux sociaux de votre portable, mais faites-le si vous pouvez. Mais ça permet en fait d'instaurer un délai entre l'ouverture d'une application et le fait qu'elle soit disponible. Comme effectivement très souvent on ouvre Instagram sans y réfléchir parce que on est conditionné par ça. Là en fait, ça impose un temps de réflexion et donc ça permet à plein de gens en fait de réfléchir 5 secondes et de se dire non, en fait, j'ai rien à faire sur Instagram et je vais pas dessus.
8: C'est bien, ça diffère.
1: Oui. Ouais. Ça permet un peu d'être de s'éloigner.
8: De reprendre le contrôle, en fait. Quand on a des problèmes de compulsifs, une des stratégies intéressantes, c'est de différer. Pour reprendre le contrôle, justement, de son impulsion.
1: Un peu comme on a dit tout à l'heure, on se réveille le matin, finalement.
0: Ouais, on décale.
1: On décale. Tiens, on va prendre un petit déjeuner.
6: Tu parlais de méditation tout à l'heure et je pensais pleine conscience. Et je crois que c'est ça aussi.
3: Ouais.
6: C'est d'être conscient.
3: Ouais.
8: Oui, reprendre le contrôle sur les mécanismes automatiques.
0: Tout à fait, ouais.
1: Alors, pour essayer puisque on arrive bientôt au terme déjà de cette émission, donc après il faudra rester avec, faut qu'on en parle la suite. On a beaucoup parlé quand même du côté négatif de cette addiction, de cette cyberdépendance qui est finalement presque imposée sur beaucoup d'usages. Mais ces nouvelles technologies, si elles sont si addictives, c'est aussi parce qu'elles ont peut-être quelques avantages. Lesquels?
3: Ça en a plein. Enfin, si je prends mon expérience personnelle, j'ai appris énormément de choses grâce à Internet. J'ai trouvé des sources d'informations qui m'auraient été très difficiles, je pense, de trouver via d'autres moyens.
1: Ça élargit les connaissances.
3: Voilà, par exemple, découvrir des penseurs aux États-Unis via justement des interviews vidéo. C'est quelque chose justement qui permet d'apprendre des choses. Donc il y a énormément en fait de côtés positifs à Internet et justement à l'accessibilité du savoir. L'un des trucs en fait, c'est que chaque côté positif peut se transformer en côté négatif. Et donc ça, c'est aussi la technologie en général, c'est que c'est en fait ça permet d'augmenter l'être humain d'une certaine manière. Ça peut permettre de se déplacer avec des GPS, ça permet d'avoir accès à plein d'informations, etc. Mais si on n'en prend pas garde, ça peut aussi nous diminuer parce qu'on se repose trop sur ça. Et là, on
1: c'est a le risque. Clairement, on voit bien avec le GPS. Avant, on savait regarder les noms de rue et des plaques. Maintenant, c'est si tu tournes à droite, tu tournes à gauche. Il y en a qui vont dans des murs, des chemins pourris. Ça pose plus de questions.
3: C'est ça. Donc,
1: ça nous rend moins autonome, clairement, finalement.
3: Ouais. Bah, c'est
1: assisté.
3: Evgeny Morozov, je crois, qui est un penseur de la technique, qui disait que en fait, il fallait chercher des technologies qui nous améliorent au lieu de nous augmenter, parce que les technologies qui nous augmentent, qui font juste rajouter des extensions de nous-mêmes, en fait, ça nous rend dépendants. Et en fait, on n'utilise plus son cerveau, donc on parle du GPS, on n'a plus besoin d'utiliser son cerveau pour se déplacer, mais du coup, est-ce que ça nous diminue vraiment? Non, c'est d'une certaine manière, ça nous diminue.
1: Oui, on voit maintenant les GPS dans la rue, là, avec réalité augmentée, ils te mettent les flèches, comme pour les neuneux, et les gens regardent ils regardent leur téléphone comme ça, tourne à gauche, ils voient la flèche.
3: Ouais.
1: Même plus, ils regardent le nom des plaques des rues, etc.
3: Ouais. Et donc, le même problème avec ChatGPT et les devoirs et le fait que les élèves soient très fiers justement d'utiliser ChatGPT pour faire un devoir maison. Mais quand on leur demande quel est l'objectif réel d'un devoir, est-ce que c'est les résultats ou est-ce que c'est le processus qui mène justement à acquérir le résultat? Bon, là.
7: Mais après, c'est à cause du système de notation aussi, hein, qui valorise plus la note que le process.
1: On vous invite à réécouter en podcast, d'après qu'on en parle, effectivement, sur la révolution du système de notation. Et effectivement, pour finir un petit peu peut-être cette émission, que pensez-vous de l'avenir? Va-t-on finalement apprendre à mieux cohabiter avec ces écrans ou finalement s'en éloigner?
7: Mais je pense qu'on va s'adapter comme toute technologie. Hein. Là, on est aux prémices et avec le temps, on va trouver, j'imagine, le juste équilibre. En tout cas, je le souhaite.
1: Ouais, un autre avis peut-être.
0: Moi, j'espère qu'on va trouver un équilibre. Je suis pas forcément très optimiste parce qu'en fait, les réseaux sociaux et le système en fait a toujours trois coups d'avance sur nous et évolue beaucoup beaucoup plus vite que nous. Donc, va s'adapter beaucoup plus vite que ce que nous, êtres biologiques, on va pouvoir s'adapter. Donc, il va falloir être très très vigilant.
1: Victor, un avis sur cette question?
3: Il y a une phrase que j'aime bien d'E.O. Wilson, qui est un sociobiologiste, qui disait que le problème fondamental de l'humanité, c'est qu'on avait des émotions paléolithiques, des institutions médiévales et des technologies divines. Et donc là, je pense que le constat, c'est que on a créé des technologies divines qui exploitent nos émotions paléolithiques, nos cerveaux un peu de chasseurs-cueilleurs, grâce notamment à des institutions médiévales très faibles. Et donc, il faut justement s'attaquer à ce problème.
1: Ça passe très très très très très vite. Il y aura le petit rab à suivre bientôt. Faut qu'on en parle. La suite, c'est la suite du podcast de l'émission. On recevait donc en plateau. Nous avions donc
2: Elodie Bonetto, qui est la psy 3.0, qui est psychologue. Quel mot utiliserais-tu pour résumer cette émission?
7: Du sens.
1: Ok, du sens. La psy qui a un cran d'avance, la psy 3.0. Victor Ferching, créateur de la chaîne YouTube Fabrique Sociale et intervenant pour Lève les yeux. Merci Victor d'être venu.
3: Merci beaucoup. Plus de déconnexion et plus de connexion au réel.
1: Déconnexion, on va dire. Ok.
2: Docteur Tatiana Rux-Manini, qui est psychiatre.
0: Je vais revenir sur ta réponse et parler du sens de pourquoi. Qu'est-ce qui se passe et qui est derrière l'écran et qui gagne quoi?
1: Sylvain, on avait Sylvain Laporte-Fray, éducateur et thérapeute familial. Sylvain, un mot pour clôturer cette émission, peut-être?
9: Moi, j'ai ressources.
1: Ressources.
9: Voilà, par rapport au titre de l'émission sur les jeunes, ils me surprennent et je pense qu'ils ont énormément de ressources. Donc,
1: Et Mylène, un dernier mot pour terminer.
6: Moi, c'est un peu empêché ce soir.
1: Empêché, effectivement. Ben voilà, merci à toutes et à tous de nous avoir suivis. On se retrouvera dans quelques secondes pour la suite. Faut qu'on en parle la suite. On se dit à ciao.
2: Bye bye bye. Bye bye.

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Bonjour et bienvenue dans notre émission Parlons-en Pasteur, une émission spéciale où nous aborderons divers sujets bibliques avec différents serviteurs et servantes de Dieu. Aujourd'hui, comme chaque mardi, sera un temps spécial et enrichissant. Alors, tiens-toi.

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3: Et salut à toutes.
4: Ça
3: démarre bien, ça démarre fort.
4: Ça va bien.
3: C'est parce qu'en fait, il y a toutes et toutes.
4: Oui.
3: Tu vois, ça fait un misque.
4: Eh bien, moi, je dis bravo.
3: Eh ben, merci,
5: parce
3: je te remercie.
5: Le vrai vivre ensemble, c'est ça.
3: C'est voilà. Exactement
6: c'est
3: ça.
6: Inclusive.
4: Donc maintenant, au lieu de dire bonjour à toutes et à tous,
3: on dit
4: bonjour à toutes.
3: Voilà, comme ça, il y a plus de, comment on dit, il y a la parité respectée.
4: Tu vas à l'essentiel.
3: Voilà. Je vais à l'essentiel.
4: C'est
3: bonjour.
4: Quoi c'était quoi le Yel maintenant, non?
3: Oui, Yel, ça. Yel. Ouais. Bonjour, Jérôme.
4: Ça va,
3: oui.
4: Yel?
3: Oui, vous aussi, vous avez bonne mine. Vous avez fait quoi hier? Une boum ou un truc comme ça?
4: Rien fait du tout.
3: Rien du tout. Ou alors
4: j'ai à 8h, comme les vieux.
3: À 20h. D'accord. Une petite pilule et... Ok.
4: Oui, oui.
3: D'accord. On va vous retrouver tout à l'heure avec des brèves de comptoir. À votre côté, votre compagnon de route, votre binôme, Yann Morel. Bonjour Yann.
7: Bonjour à tous.
3: Ouah, carrément super, ça va?
7: Ouais, ça va très bien.
3: On va vous retrouver tout à l'heure avec un billet d'humeur.
7: Et ouais, ouais, je vais parler un peu santé.
3: Santé.
7: Voilà, ouais.
3: D'accord.
7: Ouais, j'ai des trucs à dire sur la santé.
3: Bon, eh ben écoute,
7: pas
3: ça
7: trop parce que c'est un domaine dans lequel je m'aventure que très rarement.
3: Oui. Et... D'accord.
4: Et moi je l'ai banni au bar.
3: Tu l'as banni au bar?
4: Ouais.
3: C'est-à-dire
4: il traîne les mecs santé.
3: Ah oui.
4: Toujours un con qui dit ouais, mais pas des pieds.
3: Ah, ah je me disais, est-ce que
4: c'est insupportable.
3: Vous savez qu'on peut sucer l'orteil du pied
4: Oui.
3: Ah, et que
4: j'ai appris ça. Le gros orteil.
3: Le gros orteil, ouais, chez l'homme, c'est ça.
4: Avec ou sans mycose?
8: Mais moi ça me
9: It is not mycose you are.
8: Et ça marche que pour les hommes.
3: Ça marche que pour les hommes, ouais. Ouais, c'est une drôle de sensation.
8: Tiens.
3: Mais vous n'avez toujours pas essayé.
8: Non.
3: Bon, bah écoutez.
8: Oui, oui, oui.
3: Je suis sûr vous allez le faire en cachette, les filles. Lolotte, Laurence, Rebati,
8: bonjour.
3: Bonjour,
8: Carl.
3: Vous, à vous, ça vous tente? Ça vous tente pas?
8: Non,
4: ça se joue à pas grand chose. T'aurais pas du orteil?
3: Oui, mais c'est ça.
8: Lolotte, on ne dit rien à personne. Je te le fais, tu me le fais.
3: Non, mais ça marche.
4: Ça marche que sur les garçons.
3: C'est que sur les garçons. C'est l'orteil du garçon.
8: Mais si on a envie d'essayer, on a envie d'essayer.
3: Bon, ben essayez. Bon, vous nous direz.
8: On vous dira.
3: Bon, la Lolo Web tout à l'heure. Et puis un petit jeu, on fait des missions.
8: Avec plaisir.
3: Ça roule. Titi, bonjour.
10: Bonjour.
3: Comment on va?
10: Mais ça va.
3: Bon, vous êtes sucé l'orteil du pied ou pas?
10: Pas les.
3: Non, vous n'avez pas testé encore, non plus. Non. Bon, écoutez,
4: tu vois qu'à quel mot le mot orteil est important dans cette phrase. Tu vois?
3: C'est
4: vous
3: ça.
4: Vous êtes fait sucer l'orteil? T'es dit? C'est important le mot orteil.
3: Bien,
10: j'ai pas failli dire oui, puis après j'ai dit non. Parce...
3: Bon.
10: Avec la chute.
4: Vous êtes fait sucer oui, non, l'orteil non.
3: On va vous retrouver avec votre double, le grand sphinx, tout à l'heure.
10: Oui.
3: Bien. Et puis, Nini est là. Virginie Bourdin, bonjour.
11: Coucou.
3: Ça va?
11: Ça va super.
3: Bon, bonne mine, vous aussi, dis donc.
11: Ah, oui, oui.
3: La patate.
11: Ah, oui.
3: On va vous retrouver dans la machine à café, le thème de cette machine, la terre.
11: Oui.
3: On va apprendre des trucs.
11: La terre.
3: Moi, j'aime bien votre chronique, on apprend plein de trucs. C'est intéressant.
11: C'est un peu le but.
4: Alors.
11: Mais bon.
3: Allez, on va démarrer avec une tournée de blagues.
4: Ouais,
3: Jean, t'es chaud.
4: C'est un petit garçon qui demande à sa mère, maman, tu veux quoi pour Noël, toi? Et la mère, elle dit, ben, moi, eh ben, j'aimerais un enfant poli et qui me respecte. Le fils, il fait, ben, dépêche-toi, connasse, parce que la ménopause arrive.
3: Bon, alors, on la garde ou pas, on sait pas, on verra au montage.
4: Oui, je savais que j'allais me faire mais...
8: Il l'avait annoncé, hein, en même temps. Il a grillé ses cartouches, ça y est, c'est fini.
10: Il est notre avec.
8: Et voilà.
3: Yann, vous voulez lire un truc?
7: Non, mais bon, voilà, ça passe. Allez, petite blague.
8: Et tu dis ça parce que t'es à côté, t'as peur.
3: C'est ça.
7: Allez, petite blague de Denis. Un ami des affreux Jojo.
3: Ah, oui, ouais, qui est passé nous voir.
7: Un fidèle auditeur.
4: C'est quoi qui
7: C'est l'autre.
3: Oui.
7: Donc c'est un couple qui a un rêve, s'acheter une super belle bagnole. Donc ils économisent pendant des années et le jour arrive enfin, ça y est, ils peuvent s'acheter une Maserati.
3: Tu vois, ah oui,
7: la
3: d'accord.
7: Belle bagnole et tout, toutes les options, vraiment le kiff de leur vie, quoi.
3: Full quoi.
7: Voilà. Et donc le mec hyper content, il dit tiens, allez, je vais aller montrer ma nouvelle bagnole à mon pote Bébert. Donc hop, il monte dans sa bagnole et tout, il fait vrombir le moteur. Il est au 7e ciel. Quoi. Donc il arrive chez son pote. Il arrive chez son pote et son pote il regarde sa bagnole, il fait ah putain elle est belle hein, ouais écoute
3: ah ouais,
7: super son
3: ouais.
7: Et il fait écoute si tu veux ta caisse là je te l'échange contre ma Renault 5 et cette lampe.
4: Ok, non, si,
7: ça va. Non, mais attends. Donc, contre ma Renault 5, bon, ça, tu la connais. Oui, merci, je la connais, oui. Mais cette lampe, elle est magique.
4: Ouais.
7: Si, je t'assure, regarde. Je la frotte, hop, donc le mec, il frotte la lampe, et là, un génie qui apparaît.
3: Waouh.
7: Et donc le gars, il a, génie, je voudrais 2T, s'il te plaît. Et là, un petit nuage hop, bleu apparaît, et quand le nuage se dissipe, un plateau, avec deux petites tasses, la théière, le thé chaud et tout, hop.
3: C'est magnifique.
7: Ils prennent leur petit thé, le doigt en l'air et tout.
3: Ouais.
7: Nickel, tu vois. Le mec, il se dit quand même, la R5 et la lampe. Allez, j'échange contre la voiture, c'est nickel. Donc le mec, il embarque la lampe, il reprend la R5. Il retourne voir maman. Il fait, regarde, j'ai échangé la voiture contre la voiture de Bébert, là, et la lampe. Mais t'es fou, quoi. On a économisé toute la vie. Toute notre vie, on a économisé pour cette voiture. Je dis, oui, mais regarde, c'est une lampe magique. Donc hop, il frotte la lampe, le génie apparaît, il fait, génie, je voudrais une Maserati, s'il te plaît. J'ai fait, ah, excuse-moi, moi je fais que le thé.
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1: Retour de votre émission Les affreux Jojo, on va retrouver maintenant qui ça? Laurence Ruati. Ah non, quoi ou non?
2: Laurence Ruati, Lolotte,
1: en pleine forme vous êtes?
3: Mais bien sûr, évidemment, comme toujours, tu
1: mais
3: penses?
1: Oui, vous avez de belles oreilles.
3: Oh,
1: je vous ai pas fait le compliment aujourd'hui, c'est vrai.
3: C'est vrai.
1: Voilà.
3: Caché sous mon casque.
1: C'est ça.
3: J'ai de belles oreilles.
1: Lolo Web.
3: Merci, Carlito. Alors, nous partons du côté de Cincinnati. Il y a un événement qui s'appelle l'Octobest.
1: Alors, excusez-moi, mais je ne sais pas où c'est Cincinnati.
3: Aux États-Unis.
1: D'accord, mais je ne sais pas.
3: Ça s'appelle l'Octobest Fest. Octobest Fest.
1: En octobre.
3: Qu'est-ce que c'est exactement?
1: En octobre.
3: Pas du tout, mais rien à voir.
1: Ah bon?
4: Octo, c'est 8 déjà.
3: Oui, mais rien à voir.
1: Mais octobre, c'est pas.
3: Ah mais non, je vous dis que non. Je sais pas pourquoi ils l'ont appelé comme ça. En tous les cas.
4: Donc best, c'est le meilleur. Donc c'est les 8 meilleurs octobre.
3: Non.
5: Oh, attends, c'est Octoberfest.
3: Oui. Non. Attends, il manque un truc.
5: Il manque des mots.
3: Fest. Si, c'est ça. Non, t'as bon. Tu as bon.
5: Mais c'est toi qui es pas bon, là.
3: Pourquoi?
5: Mais ça veut dire les fêtes d'octobre, Oktoberfest.
3: Mais je vous dis que non. Mais vous calmez, oui.
5: En anglais,
3: ça s'écrit.
5: Je parle couramment l'allemand.
3: Alors, ça s'écrit Oktoberfest.
1: Ah, il y a un cas.
5: C'est Oktoberfest.
3: Oui.
5: On est d'accord.
1: Voiture.
5: Voiture. Voiture.

0: Pas mieux.
1: C'est un festival, un festival de musique.
2: Alors c'est pas un festival, c'est un concours. Et les organisateurs s'éclatent à faire ça tous les ans et il y a de plus en plus de participants. C'est bizarre.
3: C'est à Munich.
2: Non, c'est à
3: Munich pour toi. D'accord.
2: C'est toujours.
3: Ok, donc c'est pas ce que je croyais.
1: Non,
3: parce que je l'ai fait ça. C'est pour ça que j'ai dit quand même.
1: Ah oui. Mais je crois que ça se passe en octobre ou pas.
2: Ah mais vous êtes fous.
3: Ah non, mais je crois que c'est ça s'appelle l'Oktoberfest. C'est à Munich, c'est la fête de la bière.
2: Ah oui, mais non.
1: Ah oui, il y a ça aussi.
3: Tu t'attaches au comptoir et ta ceinture.
1: Exactement, avec un mousqueton.
3: Oui, et t'as l'urinoir qui est le long du comptoir.
1: Exactement.
3: Pour pas bouger.
4: Est-ce que c'est un rapport avec le cinéma?
2: Rien à voir.
4: Non,
2: pas du tout.
3: Mais c'est-à-dire qu'il faut pas tomber du tabouret, quoi. C'est beau, c'est pas.
1: Est-ce que c'est un rapport avec la bouffe, le hamburger?
2: Alors, il y a un petit rapport avec la bouffe.
1: Un petit.
2: Il y a un rapport avec les hot dogs.
3: Ah, il les mange pas ou il les mange?
4: Ah, c'est le plus grand hot dog au monde.
2: Non. Il les jette pas.
3: Et en fait, le but, c'est que la saucisse se décolle du pain.
2: Alors,
3: tu le jettes.
2: C'est une course, plus exactement.
3: Ah. Une course avec un hot dog dans le.
2: Alors, c'est effectivement. Alors, attendez, non, il y a non, pas le, on met pas là, le là, truc là, dans là, le pain. Donc, il y a des hot dogs qui courent.
1: Des hot dogs, des chiens. C'est des chiens. C'est une course de chiens.
2: Ok, c'est une course de chiens. On est pas mal. Et il y a une particularité sur cette course.
3: Eh ben, on leur met une saucisse dans le pain.
2: Non, arrête de vous leur mettre des trucs dans les trucs. Toi.
1: On prend un chat. On lui attache un hot dog au bout de la queue. Le chat il court et les chiens doivent le rattraper.
3: Non. C'est pour ça que ça s'appelle.
1: Non, vas-y.
4: On leur met des hot dogs à l'arrivée. Des hot dogs à l'arrivée pour les faire courir.
2: Non.
3: On l'avait dit ça, non, hot dog, d'où ça venait,
1: c'est vous qui l'avez dit.
3: C'est des Allemands avec leur teckel.
1: Mm-hmm.
3: Ça mais ressemblait à ça, non?
2: Oui, c'est ça. Il y a de l'idée, là, hein. Effectivement, ce sont des chiens courts sur
3: déguisés en hot dog.
2: Eh ben oui! Eh ben oui! C'est une course, c'est pas une blague. Ce sont que des chiens courts sur pattes, effectivement.
1: Donc, genre débassés,
2: des teckels débassés. Alors, il y a plusieurs races, hein. Ils sont à court et ils sont déguisés en hot dog.
1: Mais pourquoi?
2: Mais je ne sais pas, les gens sont fous. Et donc, c'est une course, ça se passe à Cincinnati. Les organisateurs, ça, grosse poilade pour eux, grand moment, tu vois. Ils font ça une fois par an.
3: Non, mais
2: voilà.
3: T'es obligé de prendre un teckel, pépère. Si tu prends un lévrier, ça ressemble pas à un hot dog.
1: Bah, déjà, tu gagnes.
3: Oui, bon, donc,
1: c'est pas mal, quoi.
2: Et puis, enfin, tu vois, ils font chacun le costume et tout, enfin, tu vois, voilà.
1: Merci, ben, voilà. D'accord, bon, on ira voir ça quand même sur le net.
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1: Ils sont tous là.
2: Ils
1: vous
2: sont venus.
1: Là, ils sont venus, ils sont tous là. Voilà, tout le monde est là, tout le monde est bien.
3: Oui.
1: Il en manque un. Il en manque un.
4: Ah bon,
3: qui c'est? Le grand sphinx.
1: Exactement, il manque le grand sphinx. C'est ce personnage qui nous rend visite souvent dans l'émission et qui nous propose des devinettes, des anecdotes et tout ça. Vous avez un jingle? Ah non, c'est moi qui l'ai. Bon, alors je vais vous le donner alors. Je vous le donne, je vous le donne.
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1: Bonjour grand sphinx.
7: Bonjour.
1: Comment ça va?
7: Ça va bien et vous?
1: Ça va, vous tapez dans l'aigu aujourd'hui. Oui, plus aigu que d'habitude, je trouve.
7: J'ai pris froid.
1: Vous avez pris froid sur la route?
7: C'est ça.
1: Ah oui, ça vous change les températures depuis chez vous.
7: Ah oui.
1: Ouais.
7: On passe du chaud au froid comme ça.
1: Exactement. Bon, vous avez bossé un peu pour nous?
7: Oui. Bon.
1: Est-ce que vous faites des tours de magie?
2: Et ça te fait chier de venir?
7: Non.
1: Moi, je voudrais savoir, est-ce que vous avez des pouvoirs?
7: Oui, quelques-uns.
1: Genre?
3: Il fait du thé.
7: Je fais du thé.
1: Très bien. Faites du thé, mais que ça, donc, du coup.
7: C'est ça.
1: Ok. Bon, on fera le point sur vos pouvoirs un autre jour. Alors, aujourd'hui, vous nous proposez quoi?
7: Une énigme.
1: Allons-y. Yann Morel, chaud.
2: Chaud.
1: C'est toujours Yann Morel qui trouve.
2: Il est déjà, il le regarde avec un sourire, c'est genre, c'est bon, toi. T'es mort.
7: Avant d'aller sur Mars, Adam prend la mer. Quand il est en colère, il se couche sur un tapis. À quoi ça vous fait penser?
1: Oula.
3: Eh bien, écoute, là, pour l'instant, à pas grand chose. Alors, mais...
4: Est-ce que Grand Sphinx, tu peux la refaire entièrement dans le micro?
2: Non,
1: ouais,
2: parce
1: dans
2: que
1: le micro.
2: La réponse, c'est brosse, non?
1: Pourquoi c'est brosse? Bah attendez,
2: pas,
1: c'est quoi l'énigme?
2: J'ai entendu Adam.
3: Ah, la brosse à dents.
2: Et la brosse à tapis, non?
1: Redites.
7: Avant d'aller sur Mars, Adam prend la mer.
2: Sur Mars?
1: Il prend la mer avant d'aller sur Mars.
7: Avant, Adam prend la mer. Quand il est en colère, il se couche sur un tapis.
1: Et alors? Qu'est-ce que j'y fasse?
3: D'accord.
2: Mais je connais pas,
7: y a,
2: moi,
7: y a quelque
2: Adam,
7: chose qui peut rejoindre tout ça.
1: Il y a quelque chose qui peut rejoindre
2: tout
1: ça.
2: Oui.
1: Il prend
7: Mars,
1: la mer.
7: La mer, colère et tapis.
1: Mars, mer, colère, tapis.
3: Eh bien, on l'a pas, hein.
4: Non, mais
3: Le R rejoint tout.
4: Alors, déjà, Mars.
1: Ah oui.
4: Mars, ça repart.
1: Ouais.
2: Ouais.
4: La colère, c'est le vert. Le vert de rage, tu vois.
1: Ouais.
2: Tu tapes dans la lune et tu repars. Ok, ça marche.
4: Voilà.
2: Et ensuite, tu prends ton tapis et tu pars. Ça marche.
4: Voilà, c'est ça, exactement. Voilà.
2: Donc, la réponse est. Repart.
4: Choucroute.
1: Mais moi, je suis assez d'accord avec Virginie pour le R. La mer, Mars, colère.
2: Bon, attends.
7: Pour l'instant, c'est Yann qui se rapproche le plus.
1: Et tapir. Ah non, c'est tapis. Ah, pour l'instant, c'est Yann qui se rapproche.
7: Je suis désolé.
4: Eh ben,
1: non.
4: Eh oui, c'est le ver à dents, le ver de colère.
3: Ah, le ver.
1: Le ver?
4: Non, mais.
2: Le ver de terre, c'est... de mer,
7: non,
2: le ver de mer.
7: C'est pas ce que j'ai.
1: La pomme d'Adam, la pomme de ver, la pomme de Mars.
2: Je crois que Titi.
3: Mais qu'est-ce qu'on cherche exactement?
1: On cherche quoi?
2: Mais tu vois, je me rends compte en fait que Titi aurait dû faire de la politique.
1: Ah oui.
2: Parce qu'il te pose une question, tu lui réponds. Et lui, il t'éloigne de la réponse.
1: Et c'est ça. Langue de bois, quoi.
2: C'est ça, un peu.
7: Mais j'en ai un peu fait.
1: Vous avez peut-être un indice à nous donner, Grand Sphinx, ou pas?
2: Non, mais il faut qu'il répète. Tu vas sur Mars.
4: Alors, attends.
1: Adam.
4: Vas-y, répète.
1: Répétez, s'il vous plaît.
2: On va décortiquer le truc.
1: Répétez, Grand Schtroumpf.
7: Avant d'aller sur Mars, Adam prend la mer. Quand il est en colère, il se couche sur un tapis.
2: La grêle, la neige.
1: Pourquoi?
2: Un tapis de neige. Mars, il y a de la glace aussi, non?
4: Oui, sûrement.
1: Dans la mer aussi. Je suis pas allé depuis longtemps.
2: J'étais hier.
1: Il va nous sécher.
2: À part des bars, il y avait rien d'autre.
1: Il va nous sécher.
3: Ça m'inspire pas du tout, moi.
1: Il faut trouver quoi?
3: Oui, voilà.
1: C'est un point commun.
7: Alors,
1: c'est un point commun.
4: Est-ce que ça a des roues?
7: Non.
1: Est-ce que ça a des poils?
7: Non.
2: Mars.
1: Dites-nous, c'est foutu.
2: Mars, mer.
1: Allez-y.
7: J'ai dit que Yann, s'en était rapproché.
1: Oui, il a dit n'importe quoi, Yann.
7: Ben non, pas tant que ça.
1: Ah bon, allez-y.
2: Mars, c'est
7: quand
2: ça.
7: Il a cherché quand il disait vert de rage. Il était sur la bonne voie.
1: Et donc, c'est quoi?
7: C'est une couleur.
1: Une couleur.
3: Rouge.
7: Bah oui, le rouge.
3: Et
7: bien
3: oui.
7: Sûr.
1: Ah,
7: voilà. Mars, c'est la planète rouge.
3: Rouge.
1: Oui.
7: Il y a la mer rouge.
1: Ouais.
7: Oui. Rouge de colère.
1: Ouais.
7: Et sur un tapis rouge.
1: Et Adam.
7: Ah. Voilà.
1: Et Adam. Et Adam.
2: Non, mais tu t'en occupes pas,
7: non, mais...
3: mais pourquoi le tapis rouge?
2: Mais le tapis rouge,
7: t'as jamais joué au casino?
4: Dérouler le tapis rouge.
3: Ah,
4: tapis
3: rouge, là, oui, non, oui.
1: Ok, merci Grand Sphinx.
3: Très bien.
7: Mais avec plaisir, les amis.
3: Il est content.
7: À très bien. Ah oui, là, je parlais que Smile. Bye bye.
1: Bye bye. 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
1: Nous sommes de retour dans votre radio et on est tous en pleine forme. Même Virginie Bourdin est en grande forme.
2: Virginie Bourdin.
3: C'est GG.
1: Virginie, on va vous retrouver avec cette chronique, la machine à café.
4: Oui.
1: Et aujourd'hui, vous nous parlez de la Terre.
4: Oui, la Terre, c'est notre chère planète. Les espèces vivantes sur Terre ne représentent approximativement que 1% de toutes les espèces que la planète a connues. Les scientifiques estiment que 99% des espèces ayant vécu sur Terre se sont éteintes et aucune d'entre elles n'a vécu plus de 100 millions d'années.
1: D'accord.
3: Ça fait juste,
4: hein. Un peu.
3: 100 millions d'années.
4: Mathusalem, c'est le nom de l'arbre non clonal le plus vieux au monde.
1: Non quoi? Non clonal.
3: Tu peux pas l'enfiler, quoi.
5: Qui est d'origine.
3: Tu peux pas le cloner.
1: Tu peux pas le George Clooney.
4: Il est d'origine. Okay. Oui, ce sont ses propres racines, tout ça. Il a environ 4850 ans. C'est un pin de Brice-le-Cône, situé dans les White Mountains de Californie, à 3300 mètres d'altitude, le climat froid et sec provoquant un développement lent. Il n'était pas le plus vieux il y a encore 50-60 ans, mais on en a coupé un. Et on s'est rendu compte après qu'il avait plus de 5000 ans.
3: Oh, la boulette.
6: GG.
1: Michel, ouais, tu prends la tronçonneuse là, tu élagues tout ça là-bas, s'il te plaît.
3: Je crois qu'on a fait une connerie.
5: De plus.
4: Alors, il existe des arbres plus vieux, mais qui sont clonaux, c'est-à-dire qu'ils viennent de la racine d'un autre
3: espèce
4: arbre.
3: Espèce de clonaux. Hein.
4: L'animal le plus
3: comment
4: vieux.
3: Il faut pour calculer l'âge de l'arbre?
4: Avec les cernes.
3: Mais oui, mais il faut le couper donc.
1: Avec les cercles.
3: Tu connais l'âge capri, comment ça marche?
1: Et ça. Tu coupes après. Ah, mais il avait 5000 ans.
3: Je savais, là, tu coupes.
6: Tu peux pas faire un.
5: Les stries.
6: Tiens. Enfin, c'est comme sur du fromage.
3: Oui.
6: Genre,
3: tu lui coupes. Et après, tu le recolles. Non, ça marche pas, ça.
7: Tu as un petit coup de glu tout autour.
3: Ouais. Non,
5: mais maintenant, on a le carbone 14 maintenant.
4: Pour dater.
3: Les arbres.
5: Oui.
1: Ah oui.
5: Ce que tu veux.
3: Tout. Ce que tu veux, même
5: oui.
3: toi.
5: Oui.
3: On peut tout au carbone 14.
5: C'est ça.
3: Mais pas au gel 27. Qu'au carbone 14.
5: C'est ça.
4: C'est dommage. Hein. L'animal le plus vieux jamais découvert est une palourde pêchée en 2008.
5: Palourde.
4: Et oui. Ah bon. Au large de l'Islande, elle aurait environ 450 ans.
1: Wow.
4: Âge estimé.
3: 3 tonnes, non?
4: Grâce aux stries qu'elle a sur sa coquille, comme on fait pour.
3: Mais là, t'as pas besoin de la
1: couper. Les arbres.
4: Et elle a été baptisée Ming en référence à la dynastie qui régnait en Chine à sa naissance. Des palourdes encore plus vieilles existeraient au fond des océans. Mais ça, pour
1: mais il y a des monstres au fond de l'océan, tout au fond, au fond. Vous le savez ça.
7: Il y a des trucs.
6: Faut pas y aller.
1: Non, moi j'y suis. J'ai essayé d'y aller. J'ai pas pu.
7: Une fois, j'y suis allé. J'ai rencontré Titi au fond.
6: Non, cette phrase est bizarre.
7: J'ai pas fait le malin.
3: Je suis remonté vite fait. En plus, il fait nuit. La lumière ne traverse pas.
1: Ah, c'est tout noir.
3: Et j'ai vu des expéditions où ils ont on voit des robots et t'as des trucs qui apparaissent.
1: Mais c'est chelou, hein.
3: Pépère.
4: Ouais.
3: Il y a des calamars, sa mère. Genre le calamar, t'en as besoin que d'un, quoi. Un beignet, quoi. Faut 6 ou 7 mètres de long, les tentacules.
4: Oh là là.
3: C'est celui qui a les yeux les plus gros au monde.
4: Ah oui. Et bien, ils font 8
3: mètres. Non, c'est le calamar qui vit tout au fond.
1: D'accord.
4: Ça doit faire tellement peur, ça. Mais il y a des trucs.
3: Mais c'est l'inconnu qui fait peur, ça.
7: En même temps, Jules Verne, il en parlait, hein, dans 20 minutes sous les mers.
4: Oui.
7: Le calamar géant, tout ça.
1: Ah oui. Ouais. Ouais.
4: Comment il a su ça?
1: Une petite dernière ou pas?
3: J'avais une rubrique où il y a des livres qui avaient lancé des prémonitions, tu sais.
7: Ah oui.
3: Fait qu'il racontait un truc et en fait ça s'est passé.
4: Nostradamus peut-être.
3: Non. Et Pavarotti non plus. Pas Corabane. C'est pas Pavarotti.
7: C'est pas le même. Il avait pas, les mêmes lunettes.
3: Oh, ça commence pareil. Pas.
4: Dernière petite info. C'est vrai, on retrouve des trucs chelous. Sachez que de nos jours, on découvre de nouvelles espèces. Qui sont quand même étonnantes. Alors par exemple, suite à une éruption volcanique qui est survenue il y a 17 millions d'années, il y a une toute petite zone de forêt tropicale au sommet du mont Kaputar en Australie qui a été préservée et il a été découvert 3 espèces d'escargots cannibales et une limace rose fluo de 20 cm.
3: C'est ceux qui en os dans le nez. Ouais. C'est pas très crédible, un escargot cannibale.
4: Eh oui, mais pourtant, elles se sont épanouies, ces espèces, dans cet écosystème très particulier.
3: Je me suis fait poursuivre par l'escargot cannibale.
6: Je suis pas le malin non plus.
1: Merci Virginie pour toutes ces petites infos.
4: Avec
1: super.
4: Plaisir.
3: Et attention, peur.
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1: Merci d'avoir choisi cette émission Les affreux Jojo. On est ensemble encore pour quelques minutes. Et puis on va retrouver maintenant un garçon qui écrit. Il fait du spectacle, il propose des contes, il propose des flashs, il propose des trucs un peu chelous qu'il écrit la nuit. Et aujourd'hui c'est le billet d'humeur de Yann Morel.
2: Oui, et je voudrais parler avec vous de santé.
1: Voilà. D'accord.
2: Oui, parce que bon, la déconne ça va 5 minutes, mais bon, il y a un moment où... Bah vous voyez quoi. Parce que à partir de maintenant, je m'embête plus à finir mes phrases, hein. Quand je trouve pas mes mots, ben voilà. C'est ça, vous vous démerdez.
1: D'accord.
2: Donc, santé. Alors, la santé, j'ai essayé le footing. Hein, puisque j'ai suivi les conseils de mon coach, donc j'ai essayé le footing ou jogging. J'ai donc enfilé une paire de baskets, mon survêt du dimanche, même si on était lundi, et je suis parti a cappella vers le parc boisé le plus proche. Alors vous remarquerez au passage avec quel professionnalisme, que dis-je, avec quel dévouement je teste des choses extrêmes pour vous, hein, les amis, et pour vous, chers auditeurs. Et puis quand je vois tous les gonds sur Facebook qui affichent les parcours à l'aide de leur montre connectée, je sais pas si vous en avez dans vos contacts sur Facebook, ça.
3: Oui.
2: Vous savez, le mec, aujourd'hui j'ai parcouru 17 km en 45 minutes, photo jointe. Oh, en plus, grâce à mon nouveau programme, j'ai l'impression d'avoir encore pris du biceps. Auto-kiff. Ah non, mais moi ça m'énerve, ça. Non, mais est-ce que je mets des photos de mes biceps sur Facebook, moi? Non. Bon, alors, bon, je suis désolé, je m'égare un peu, mais ça me gonfle, voilà, c'est tout. Donc, je suis allé faire un footing, et au bout de quoi? Allez, 50 mètres, je crachais mes poumons. Alors, je tiens à souligner que je n'avais pas commencé à courir. Donc, au bout de 50 mètres, plus de souffle, rien, une vraie loque. Et là, qui je vois assis en terrasse du troquet qui fait l'angle de la rue? Raymond. Alors, je décide de faire une halte afin de reprendre mon souffle. J'en profite pour m'acheter un paquet de clopes et vider une ou deux chopines avec mon poteau. Et au retour, je suis passé à la boulangerie pour acheter des beignets fourrés à la pâte à tartiner pour le petit-déj. Donc résultat, j'ai pas éliminé de toxines, j'ai fait du gras, j'ai picolé, je me suis fait engueuler par ma femme parce que je suis revenu au bout de 2 heures. En gros, le footing, c'est de la merde.
1: Merci pour ce petit billet d'humeur. Ouais, c'est clair. On parlait de la santé, on va retrouver quelques brèves de comptoir. Tiens, avec vous, Jérôme, un petit jingle.
2: Ouais, ouais. Allez, santé.
1: Allez, santé, mais pas des billets, évidemment.
4: Merde.
5: Didier. Hey, si tu crois qu'on t'écoute, j'ai rien dit, moi, hein, c'est Bernard. Bernard, il est mélange, mais moi, j'ai rien dit, moi. Ah, t'écoutes des gens qui parlent pas. C'est pas moi qui dis ça, c'est Yannick. Non, il dit, moi, j'étais aux chiottes. Alors, personne n'a rien dit, alors. T'écoutes personne qui dit rien. J'écoute pas personne, c'est lui. Mais moi, j'ai rien dit, moi. Bon, hey, les gars, faut arrêter le vin chaud. Mais moi, chaud blanc. Et moi, chaud demi. Alors, et personne ne boit du vin chaud. Alors, personne ne parle, personne n'écoute. Personne ne boit du vin chaud.
1: C'est un monde de fou.
5: Ouais.
1: C'est un monde de fou, hein.
5: Tout ce qu'il pense, il le dit. C'est un connard à ciel ouvert. On s'engueule devant tout le monde, on picole, on va pisser. C'est comme de la télé-réalité, mais au bistrot. Les gens sont cons. Mais en plus, maintenant, il y a les femmes qui s'y mettent. Grosse merde. Eh ben, ça aura pas duré longtemps, la bonne année. Je me vois bien inventer la dizaine. Mais la douzaine, j'aurais pas eu l'idée. L'heure, c'est des tranches. La minute, c'est des tranches plus petites. Après, on passe des tranches. Quand on passe le temps, par exemple, la seconde, c'est encore plus petit comme tranche. En dessous, c'est des tranches intranchables. Pour l'œil humain. Hein.
1: Ah là là.
5: J'ai la mémoire des visages. Un mec avec qui j'ai picolé, je m'en souviens toute ma vie. Par contre, les noms, je sais pas, ni les dates, ni les noms des rues, ni les endroits. Moi, il faut me ramener, quoi.
1: Et ce sont des vraies phrases prononcées dans les bars. Hein.
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1: Et là, tous en cœur, vous allez faire.
2: Non.
1: C'est la fin de cette émission. Oui. Mais on est content quand même.
3: Ah bon,
1: bah, parce qu'on va jouer avec vous. On va jouer avec vous, Lolotte. On joue à quoi?
3: Des répliques cultes de films.
1: Ah, j'adore.
3: Alors, attention, Yann, c'est pour toi, tu ne triches pas, même si tu es à côté.
1: Oui, Yann Morel est très fort.
3: Alors, ça, film culte. Megateuf, excellent.
4: Quoi?
1: Oula.
3: Megateuf,
1: excellent.
2: Austin Power.
3: Non.
4: Megateuf.
3: Mais oui. Oh, alors là, Yann, je pensais que
5: Megateuf.
3: À part Boris dans Soirée Disco. Mais deux geeks là, vous les avez pas ou pas?
2: Mais si, mais c'est pas.
4: C'est pas Wayne's World?
2: Ouais, Wayne's World.
1: Wayne's World.
2: J'ai confondu, j'avais la tête et j'ai dit
6: Mike Myers. Mike Myers, oui. Donc c'était bien. Le bon acteur, mais pas le bon film.
2: Ouais, c'est ça.
3: C'est ça. C'était déjà pas mal. Alors, si je vous dis, c'est la porte ouverte à toutes les fenêtres.
4: Ah.
6: À Stargate, la porte des étoiles des fenêtres.
3: Le grand sphinx.
2: Jamel Debbouze, je crois qu'il le dit à un moment donné.
1: Oui, ça, c'est lui, il le dit, c'est sûr.
2: Dans Astérix.
3: Non, non.
1: C'est Cléopâtre.
3: Non, mais film culte aussi.
1: Ah bon, Cléopâtre, quand même.
3: C'est la porte ouverte à toutes les fenêtres.
2: C'est pas du Audiard, ça, non?
3: Non.
2: Quelqu'un l'a repris, ce truc?
3: Non.
5: La Cité de la Peur?
3: Non.
1: Non, c'est plus récent que ça, hein.
3: 2001, c'est pas si récent que ça.
4: Ah, oui, c'est de l'espace. Stanley Kubrick.
3: Non, mais je suis sûr que vous l'avez tous vu.
1: Orange Mécanique?
3: Mais non! Mais rien à voir!
6: Le mec qui lance une fausse piste et tout le monde s'y rebouffe, tu sais.
2: Mais c'est un film français, donc ça.
4: C'est la porte ouverte à toutes les
3: fenêtres. Les Visiteurs? Non!
1: C'est une comédie, hein. C'est une comédie.
3: Ah oui, on est dans la grosse comédie.
4: Comédie française.
2: Camping.
3: Pas camping, non.
1: La grande vadrouille.
3: Non, la grande vadrouille.
5: Le dîner de quoi?
3: Non. Vous avez tout fait.
4: Est-ce
3: pour
4: que t'as un petit indice pour nous? Je sais pas, un truc, le réalisateur ou un acteur dedans.
3: Alors, il y a Gad Elmaleh dedans.
2: Oui.
1: Coco.
2: Chouchou. Poupou.
1: Kiki. Poupou. Loulou.
2: Oui, c'est moi.
3: Non.
1: Il y a Gad Elmaleh dedans.
3: Ouais. Toute une tripotée.
1: La vérité si je mens.
3: Oui.
1: La vérité si je mens. La vérité.
2: Il y a pas Gad Elmaleh dans la.
1: Si.
3: Ah mais si.
2: Dans la vérité si je mens.
3: Oui.
2: Il est dans le 4 alors.
3: Le 2. Non, il est dans tous, hein.
2: Gad Elmaleh, il est dans la vérité si je mens.
1: C'est
7: vrai que moi je le vois pas.
3: Gad Elmaleh.
2: Il est pas dans la vérité si je mens, c'est sûr et certain.
1: Mais on va vérifier.
3: On va vérifier.
1: Continuez.
2: Il y a Garcia, il y a
7: Élika Koukou dans le premier.
2: Gad Elmaleh, tout ça, mais Gad Elmaleh il y est pas.
1: Pierre Mondi.
3: Alors.
2: Non, il y a Richard Ancolina, ouais.
7: Oui.
2: Non, il y est pas Gad Elmaleh,
7: je crois pas.
2: Il était pas connu.
3: Ah,
2: la vérité si je mens est sorti.
3: C'est peut-être pour ça que tu t'en souviens pas, mais il est dedans.
2: Non.
3: Ah mais si, mais j'ai l'affiche sous les yeux, il est à gauche.
2: Mais
3: là,
2: dans le 2 ou dans le 3, mais pas dans le
3: 2. Dans le 2.
2: Sûr et certain.
6: Ah, dans le 2.
3: Dans le 2, c'est
2: surligné. Après, ils ont mis Patrick Bruel, fait tous les juifs qu'ils trouvaient, quoi.
1: Et alors,
2: la vérité si je mens, si le mec il est norvégien, ça veut plus rien dire.
3: Ok, alors si je vous dis, tu aimes les films de gladiateurs et tu as déjà visité une prison turque.
1: Ah oh, ben là c'est facile.
3: Ah oui.
6: Tu as déjà vu Un homme sous la douche.
5: C'est quoi ça déjà?
3: Alors
6: grosse comédie américaine.
1: Ah, ouais, Monty Python.
6: Avec comment il s'appelle, Nielsen?
1: Oui.
6: Liam Nielsen.
1: Non, pas celui-là.
6: Leslie Nielsen.
1: Le blond là, le grand blond.
6: Avec
3: la chaussure noire.
6: Ça ne veut rien dire. Allez, y a-t-il un pilote dans l'avion?
1: Oui. Vous aimez
3: classique.
1: Les chiens?
6: Non, c'est pas le même, ça.
1: Ah oui, merde.
3: Ok.
2: C'était pour adultes. Hop.
3: Si je vous dis je suis un homme, personne n'est parfait.
1: Ah.
3: Vieux, hein.
2: Gazo Moudi.
3: Non.
7: Ça aurait pu.
1: Il est repassé il y a pas longtemps, là, d'ailleurs.
6: Film français.
7: Pédale douce.
3: Alors, 1959, hein.
2: Ouh.
3: Ouais.
2: Oh là. Certains l'aiment chaud.
3: Oui, bravo.
5: C'est quoi?
1: Certains l'aiment chaud.
7: Avec Marilyn Monroe.
3: Ouais.
7: Je sais
3: même pas ce que
2: c'est. C'est le seul film que je connais de 1959.
6: De ces années-là, à peu près.
3: Est-ce qu'il nous reste un petit peu de temps?
1: Oula, 10 secondes.
3: Bon alors, classique. Vous voulez un whisky?
1: Oui.
3: Je vais pas plus loin.
1: Non,
3: vous l'avez ou pas?
1: Non, c'est de la peur.
3: Eh ben oui.
1: Très bien. Merci Lolotte.
3: Avec plaisir.
1: Merci les affreux Jojo d'être venus. Vous revenez demain?
7: Oui.
1: Ou plus tard?
6: Peut-être.
1: Allez, super. Merci Yann Morel.
2: Pas à quelle heure.
1: Merci Jérôme Delarua. Merci Thierry Alonso et le Grand Sphinx. Merci Virginie Bourdin.
3: Et merci Carlito.
1: Et merci à vous de nous écouter. À bientôt.
2: Qui ça?
1: Ah. Oh, c'est les techniciens, ils dorment. Les

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0: que deux, là, le troisième, parce que tu vas arriver tout à l'heure. Mais nous sommes heureuses de nous retrouver, de vous retrouver. Comment vas-tu, Patricia?
1: Comment ça va? Je vais très bien. Bonjour, bonjour. Contente de vous retrouver tous. Contente de te retrouver, Christelle.
0: Oui, merci.
1: Nous sommes sur la 88.9, la fréquence du Nord.
0: Oui.
1: Méga FM.
0: Yes. Alors, j'ai une petite anecdote. Il y en a plein, Mais bon, je vais faire les deux meilleurs. J'ai une amie, une collègue qui me dit, qui m'envoie un enregistrement qu'elle a fait. Elle me dit, Christelle, c'est bien toi qui es là, qui était ta voix. Je dis, oui, où est-ce que tu as pris ça? Eh bien, j'étais en train de chercher une radio et je suis tombée sur Méga FM et j'entends une voix. Je dis, mais je la connais, cette voix-là. Et c'est Christelle. J'ai dit, oui, c'est bien moi, chaque premier et troisième jeudi de chaque mois. Et je lui ai dit, tu peux écouter. Elle m'a dit, oh, c'était super l'émission. Oh, oh. Deux jours après, un collègue, pareil, Christelle, c'est toi qui parles sur une radio, tu fais une émission radio? Je lui ai dit non, pour voir un petit peu sa réaction. Il m'a dit, j'ai reconnu ta voix. Donc, tout ça pour dire que pendant les quelques mois, enfin les deux, trois mois qu'on ne s'est pas revus, j'ai eu plaisir à réécouter, parce que M. Eclat a fait un super beau travail, j'ai eu plaisir à réécouter nos émissions, et j'ai eu plaisir à refaire des recettes que j'avais proposé, je les ai refaites, j'ai dit, oh, c'était super samedi, pas plus tard que samedi, j'ai fait notre salade guadeloupéenne, c'était, je recevais du monde, donc ils étaient tous contents de manger, voilà, à local, avec des produits, voilà, bien de chez nous, et j'ai eu plaisir aussi à dire, ouais, nous j'ai fait un obitain, nous j'ai fait un
1: café commerce,
0: nous j'ai fait commerce,
1: à dans cuisine,
0: où j'ai honnête.
1: Alors, et vous, comment ça s'est passé le moment où on n'a pas été ensemble? Comment vous avez fait? Qu'est-ce que vous avez mis en place? Comment vous avez évolué? Faites-le nous savoir au 05 90 23 17 11. On serait content de vous entendre pour le retour.
0: Ouais.
1: D'accord? Aujourd'hui, nous mettons à l'honneur quelque chose que nous avons chez nous qui pousse relativement bien. Certaines personnes ont du mal à faire pousser, comme
0: oui,
1: moi.
0: Comme moi.
1: Mais ça pousse relativement bien. Selon les recherches que nous avons effectuées, j'ai vu que ça n'a pas besoin de soins. Moi, avec tous les soins que je donne, il a mouru.
0: Moi aussi, il a mouru.
1: Nous mettons à l'honneur aujourd'hui, Christophine. Nous l'appelons Christophine,
0: oui.
1: Mais sous d'autres horizons, sur d'autres continents, elle a.
0: Oui.
1: C'est la Christophine.
0: Oui.
1: Elle a d'autres noms. En métropole, on l'appelle Chayotte.
0: Yes.
1: Elle est connue aussi sous le nom de Chouchou.
0: Chouchou.
1: À La Réunion.
0: La Réunion.
1: Ou Chouchoute à Madagascar.
0: Oui.
1: Et en Polynésie française, Madagascar et Polynésie française, on l'appelle Chouchoute.
0: Chouchoute.
1: Mirliton en Haïti.
0: Oui.
1: Donc, autant de noms pour le seul légume, notre chère Christophine. Voilà.
0: Voilà.
1: Ah ben, alors, Christelle,
0: oui, dis-moi.
1: Tu as pu nous concocter une recette qui sort de l'ordinaire avec la Christophine?
0: J'en ai. Oui et non.
1: On va voir.
0: Oui et non. Trois recettes que je fais à la maison, que je donne. Et vous allez voir, si vous en avez d'autres, faites-nous savoir.
1: Oui, nous voulons savoir.
0: Okay.
1: Nous voulons savoir. Alors, comme d'habitude,
0: oui.
1: Je vais vous donner les principales priorités.
0: Oui.
1: Propriétés. Propriétés. Je vais vous donner les principales propriétés.
0: Oui.
1: Les principales propriétés de
0: la Christophine.
1: De la Christophine. Il y en a deux, voire trois propriétés principales. Nous avons plusieurs variétés. En Guadeloupe, nous les avons. Plusieurs variétés de Christophine. La verte à peau lisse. La verte à peau un peu épineuse. Et la jaune à peau lisse avec des traces de marron quand le fruit est bien mûr. D'accord? La jaune contenant plus d'eau que les vertes,
0: oui.
1: C'est déconseillé de la faire cuire en gratin, parce qu'elle va lâcher beaucoup d'eau, et on aura pas un gratin consistant, on aura plutôt un gratin fluide, et c'est pas le but recherché, d'accord? La conservation peut se faire au réfrigérateur ou dans un endroit à l'abri de la lumière, et se conserve plusieurs semaines. à l'abri de la lumière, n'est-ce pas? Oui. Et aéré, il faut que le vent passe quand même. Alors, les propriétés riches en vitamine C. On a déjà parlé de la vitamine C, je vous ai déjà beaucoup parlé de la vitamine C. Entre autres, je vous ai dit que la vitamine C soutient, tu peux garder, la vitamine C soutient le système immunitaire.
0: Oui. Oui.
1: D'accord. La vitamine C permet aussi de ralentir le vieillissement de nos cellules, ce qui permet de soutenir le système immunitaire. La vitamine C est antioxydante aussi. Donc tout ça va ensemble. Donc vitamine C, qui possède des vertus antioxydantes.
0: Oui.
1: D'accord?
0: Oui,
1: vitamine C.
0: Je confirme.
1: Permet de faciliter le transit grâce à la fibre.
0: Oui.
1: Un bon apport de fibre. Et la fibre et l'eau ensemble permettent d'éviter la rétention d'eau. Et c'est un support pour nos reins.
0: Très bien.
1: D'accord? Fibre et eau.
0: C'est pour cette raison que les feuilles, ce sont de très bonnes, ont une propriété excellente. Diurétique.
1: D'accord.
0: Les feuilles.
1: Donc, tu vas nous dire comment utiliser
0: la
1: feuille.
0: Il n'y a pas de souci.
1: Alors, on reste dans l'efficacité avec la haute teneur en eau.
0: Oui.
1: 90%. Hein?
0: Oui.
1: 90% de teneur en eau. Et ça m'a rappelé un légume que nous avons déjà vu. Vous devinez lequel? Un peu spongieux, un peu blanchâtre, qui est violet et... C'est l'aubergine.
0: Ah,
1: ça a le même effet de rétention de l'eau. Et l'effet de la fibre permet aussi de retenir la libération du sucre dans le sang. Donc, bon pour les personnes diabétiques. D'accord?
0: Okay.
1: Donc, les fibres gardent le sucre et libération prolongée pour les soignants, on se retrouve bien le sucre à libération prolongée. D'accord. J'ai trouvé encore une propriété, c'est l'index glycémique, c'est ça, ralentissant l'absorption du glucose dans le sang. Alors l'index glycémique, On a dit, on le répète, parce que la répétition est alliée à la pédagogie. L'index glycémique, c'est la vitesse à laquelle le sang circule dans
0: le sucre.
1: Le sucre circule dans la circulation.
0: Tout
1: d'accord?
0: À fait.
1: Donc la chaillotte, on va utiliser ce nom-là aussi, la chaillotte ou la cristophine, ralentit le sucre,
0: la libération du
1: sucre dans le sang.
0: Oui.
1: Parle-nous des feuilles, s'il te plaît.
0: Alors, les feuilles, quand tu utilises les feuilles séchées, c'est un très bon anti-hypertenseur. Bien sûr, on dit tout ça, mais comme j'aime à dire et comme j'aime à le redire, toujours aller regarder les indications
1: vérifier.
0: Et vérifier, parce qu'il ne faut pas se mettre « Ah, je suis hypertendue, je vais prendre des feuilles, Christelle a dit, en nous aller. » Non, non, non, non, non. Il faut être modéré, tempérant et consciencieux et aussi suffisamment intelligent pour aller sur Internet ou autre part, ou dans
1: des livres,
0: des très bons livres,
1: ou
0: au lieu d'Internet, très bons livres qui vont vous donner des indications précises.
1: Oui.
0: Mais les feuilles séchées sont très bonnes pour l'hypertension. Nous avons aussi le jus de cristophine, soit avec les feuilles, soit avec le fruit lui-même. On dit c'est un fruit, hein, la cristophine.
1: C'est un légume, c'est...
0: On dit fruit légume.
1: Cucurbitacé, oui.
0: Cucurbitacé, fruit légume. C'est comme concombre et tout ce qui s'en suit.
1: Oui, c'est ça, c'est la famille.
0: La famille. Donc, le jus est très bon pour éliminer le trop-plein d'eau, le diurétique, pour nous faire uriner.
1: Donc,
0: le jus de cristophine.
1: Donc, en fait, je constate que tout dans le fruit... Est bon pour l'élimination de l'eau.
0: Oui.
1: Hein? Donc, consommer la cristophine régulièrement permet d'éviter les rétentions d'eau.
0: D'eau, tu as les antioxydants, tu as ton système immunitaire qui est correct parce que tu libères de la vitamine C. Il y a de la vitamine C. Donc, il y a tout dans la cristophine. On trouve que c'est un légume fade. Fruits et légumes fades, mais c'est très bon légume qu'on a consommé dans la cuisine. Pas plus tard que ce matin, c'est ce que je vais manger à midi. Donc, j'ai fait, vous allez dire, ouais, elle mange machin, niam, niam. Non, je ne vous inquiétez pas, j'ai mangé du riz, j'ai mangé des pâtes il n'y a pas longtemps. Donc, j'ai fait patates douces avec un gratin léger, pas un gratin. J'ai fait une sauce béchamel avec la christophine que j'ai coupée en lamelles. J'ai mis quelques carottes pour donner une couleur.
1: Tu parce es en train de nous donner déjà la recette?
0: Non,
1: la
0: ma recette de ce midi. ce que j'avais mangé ce midi.
1: D'accord. Okay.
0: Donc, j'ai fait ma patate douce. J'ai fait ma béchamel de christophine avec carottes. Et j'ai mis mon poisson à côté. Poisson, je vous dis lequel. Akupa, de spécial Guyane. Des amis qui m'ont amené un akupa fraîchement coupé de Guyane. Seulement si ça, bon. Je ne dis plus rien. Donc, d'accord. Alors, en gros, c'est comme la christophine, c'est comme la citerne. La citerne, quand la citerne est verte, c'est un goût, on dit, il n'y a pas de spécifique. Mm-hmm. Et lorsqu'elle est jaune, elle est mûre, on aime à manger mûre. Ben, c'est pareil pour la christophine. L'aspect est fade, l'aspect est neutre, mais comme c'est riche en propriétés vitales pour la santé. D'accord?
1: D'accord.
0: Que les feuilles, que le fruit et les légumes en lui-même.
1: Oui.
0: OK? Donc, tu veux que je commence par les recettes, ça va? Je peux commencer?
1: Oui, tu peux.
0: Tu veux une recette?
1: Tu donnes ben, déjà une recette.
0: Comme je parle des feuilles.
1: Oui.
0: Alors, les feuilles, on prend les feuilles de la christophine, on les lave bien proprement.
1: Astuce pour laver.
0: Oui, dis-moi.
1: C'est des choses que j'ai découvertes oui. durant les vacances. Donc, oui. les vacances, on n'est pas en somme, mais on continue à travailler. L'esprit continue à être cogité, les antennes montées. J'ai découvert que pour laver nos fruits et légumes, avant de les consommer, les laisser attremper un moment dans du bicarbonate alimentaire.
0: Ah, moi, je mettais le vinaigre.
1: Le vinaigre, oui, c'est courant.
0: Mais très rapidement.
1: Je découvre le bicarbonate et je peux vous dire que, soi-disant, des feuilles que je récupère dans mon jardin, si vous voyez la couleur de l'eau, je conseille le bicarbonate. Donc,
0: le bicarbonate,
1: laver les feuilles
0: avec du bicarbonate. Ménager, hein, on dit bien.
1: Oui.
0: Et tu sais.
1: Alimentaire.
0: Les feuilles avec du bicarbonate. Ménager, hein, on dit bien.
1: Oui.
0: Et tu sais.
1: Alimentaire.

0: La maison, je vous promets,
1: Nickel, propre.
0: ouais. De l'eau chaude, je fais fondre les paillettes de savon de Marseille
1: Dans l'eau chaude,
0: dans de l'eau
1: oui.
0: chaude. Ensuite, je mets du bicarbonate, faut pas mettre trop, parce faut pas en mettre trop parce que sinon on sait. Donc j'en mets suffisamment pour que mon seau soit bien. Et je passe ma serpillière, nickel propre, nickel propre, antibactérien. Donc on revient à nos feuilles. Donc je prends les feuilles, je les prends sur entre guillemets l'arbre, mais c'est pas un arbre, c'est plutôt
1: La
0: la
1: liane.
0: liane, voilà, qui pousse sur
1: La
0: une
1: barrière aussi,
0: barrière ou sur un
1: un
0: support qu'on aura
1: support.
0: nous-mêmes fait. Je les lave comme tu dis avec bicarbonate, mais je les lave bien, comme tu dis, bien propre, parce que je vais les consommer. Donc je
1: Yes.
0: les lave
1: Yes.
0: correctement. Une fois lavées, ok, je les récupère et je me mets à les couper en petits dés. Donc je vais d'abord les couper en longueur, puis je vais les couper en des en gros morceaux, pas trop petits, hein, mais des morceaux comme vous coupez l'épinard,
1: D'accord.
0: l'épinard.
1: Ouais.
0: Et je réserve soit dans mon frigo, je mets au frigo et quand j'ai besoin, je retire, je cuisine. Ou si je fais tout de suite la cuisson, eh bien je coupe, je mets de côté, je mets dans mon poêle à frire, je fais revenir tout ce qui est épices, poivron rouge. Donc, on va utiliser beaucoup le poivron rouge avec la cristophine. Pourquoi? C'est juste pour donner une couleur. Et comme je
1: D'accord.
0: vous ai dit, c'est toujours ce poivre, cet oignon que j'utilise en cuisine, c'est l'oignon rouge.
1: D'accord.
0: Désolé. Donc, l'oignon rouge, on coupe bien. On en fait revenir. Épices locales, oignon rouge, un peu de jus de demi-citron. D'accord? Ouais, oignon rouge, machin. Je fais tout ça revenir dans une poêle, d'accord, les oignons avec les épices.
1: Quelle huile, quel beurre?
0: Alors, non, ouais, bébé, pas de beurre, de l'huile d'olive, comme
1: D'accord,
0: d'habitude,
1: ok.
0: l'huile d'olive. Dans une poêle à frire antiadhésive, hein, pas de poêle à frire à poisson frit, d'accord. Ensuite, je prends mes feuilles que j'ai bien lavées, coupées, je les mets avec les épices et je fais revenir. Je mets mon jus, je presse le demi-citron dessus et je fais revenir, je fais revenir, je fais revenir jusqu'à ce que les feuilles soient tendre et
1: D'accord.
0: ramolli, ramolli, ramolli, ramolli. Ouais, c'est ça que j'ai mis. Donc, une fois que c'est comme ça, c'est fini. Je mange les feuilles de Christophine.
1: Avec quoi?
0: Tu me manges avec un riz blanc, tes épices, tes ignames, ou
1: Banane,
0: bananes,
1: pollo.
0: poyo, madère, frites à pain, comme c'est la saison. Frites à pain. Tu mets ça, là, une belle tranche de frites à pain. À côté les feuilles de Christophine et la protéine végétale ou la protéine animale que tu mets à côté. Il n'y a pas de souci.
1: D'accord.
0: Dans cette même recette, tu peux rajouter protéines animales. La pâte, le poisson, je vais le mettre après. Mais là, je peux mettre du bœuf. Parce que le bœuf, c'est une viande qui est dure ou du poulet. C'est une viande qui est dure. Et je peux mettre
1: Des miettes
0: des
1: de.
0: miettes, merci, de poulet. Et pour le bœuf, des morceaux. Et ça me fait voilà, j'ai
1: Une
0: tout.
1: bonne sauce.
0: Une bonne sauce que je mange avec
1: D'accord.
0: mon riz blanc ou avec ma patate douce, ainsi de suite, ainsi de suite. Donc,
1: D'accord.
0: c'est pas compliqué.
1: D'accord.
0: Couper
1: En
0: et
1: fait,
0: faire revenir.
1: on a les épinards. Épinards.
0: Oui.
1: Mais on a toutes les feuilles de tous nos légumes qui peuvent nous servir d'épinards
0: Mais
1: aussi.
0: oui.
1: Et
0: Mais
1: qui ont un
0: oui.
1: apport nutritionnel différent.
0: Oui.
1: Et donc, l'avantage pour nous, on vous l'a toujours dit, hein, consommons ce qui est autour de chez nous. À défaut, consommons ce qui se fait chez nous.
0: Oui.
1: Et on a toutes les sources
0: Oui, tout
1: de vitamines, de
0: à
1: nutriments,
0: l'intérieur.
1: dans ce que nous
0: Oui.
1: consommons, d'accord? J'aurais aimé qu'on parle de pastèque un de ces jours.
0: Oui, pas de
1: Pour qu'on
0: souci.
1: puisse découvrir
0: Ah, c'est
1: les
0: la
1: bienfaits,
0: saison actuellement. Si tu veux le
1: pour qu'on
0: troisième qui
1: puisse,
0: arrive là, on peut
1: ouais,
0: en
1: on verra
0: parler.
1: ça,
0: D'accord?
1: pour qu'on puisse découvrir.
0: D'accord.
1: Alors, est-ce qu'on mange les feuilles de chayote crues?
0: Non.
1: Jamais.
0: Non.
1: Même les tendres, les bourgeons?
0: Les bourgeons, oui. Mais les bourgeons, mais vraiment tendres. Pas, parce que lorsqu'on touche l'aspect,
1: C'est un peu, ouais.
0: d'accord? L'aspect, c'est un peu, pas rugueux, mais c'est
1: Piquanté,
0: piquanté.
1: c'est même pas
0: Il
1: velouté,
0: faut,
1: c'est.
0: voilà, il faut
1: Il faut
0: vraiment,
1: tuer.
0: voilà, attendrir la feuille pour
1: C'est ça.
0: pouvoir Parce que c'est, nous sommes des êtres humains, l'estomac ne prend pas tout et n'importe quoi. Donc, il faut vraiment l'attendrir pour pouvoir la consommer.
1: OK.
0: D'accord? Et là, une fois que c'est bien attendri, on fait sa sauce, machin. Je vous dis, c'est très simple. Les feuilles, faire revenir, pardon.

0: avec les épices, oignons rouges et tout, les épices, les...
1: Oignon rouge, poivron.
0: Non, oignon rouge. De l'ail, persil,
1: D'accord.
0: cive, voilà,
1: D'accord.
0: nos épices guadeloupéennes,
1: D'accord.
0: et on met de, une fois que c'est
1: Piment
0: fini,
1: végétarien.
0: piment doux, je t'ai dit. Oui, on met
1: Piment
0: le
1: doux.
0: piment doux dedans, et c'est super, c'est
1: D'accord.
0: très bon,
1: D'accord.
0: c'est très bon, c'est très très très bon, je vous promets, ça descend bien.
1: Épicé
0: Et puis
1: à
0: c'est,
1: notre
0: oui,
1: goût.
0: voilà, et
1: À
0: vous
1: notre
0: rajoutez
1: goût.
0: soit du poulet à côté ou dedans, soit du bœuf dedans ou à côté.
1: Et du
0: Ensuite,
1: poisson aussi.
0: le poisson, lui, je garde le poisson pour la Christophine, salade de Christophine avec du lait de coco et du poisson.
1: Une nouvelle
0: Ça,
1: recette.
0: c'est notre recette.
1: Alors, attends deux
0: Voilà. C'est pour
1: secondes.
0: ça que je t'ai dit, on va la garder. Voilà.
1: Attends deux secondes. Alors, tu nous
0: Oui.
1: as parlé du jus aussi.
0: Le jus. Alors, le jus avec le fruit légume, le fruit légume ou la feuille.
1: Ou les deux?
0: Non, pas les deux. Un ou
1: D'accord,
0: l'autre.
1: d'accord.
0: Si tu as la Christophine, si tu as les feuilles, clum. Bien sûr, on va se répéter. Lavez bien
1: Bien
0: vos
1: lavé.
0: feuilles, s'il vous plaît. Le but n'est pas de boire 4 litres. Le but n'est pas de boire 50 centilitres. Vous faites un petit.
1: Un petit verre.
0: C'est, voilà. C'est un très bon diurétique. Très, très, très bon.
1: D'accord.
0: Et ce que j'aime, si tu regardes bien, pour ça j'ai écouté, j'ai noté. Tu as dit que la variété jaune a beaucoup d'eau. Eh bien, lorsqu'on regarde les légumes et les fruits que nous avons, ils représentent chaque organe de notre
1: Corps.
0: corps. Lorsqu'il y a beaucoup d'eau, c'est-à-dire que c'est bon pour nous. Voilà, il y a rien.
1: Élimination.
0: On n'invente rien, je vous promets,
1: Élimination.
0: c'est Dieu qui a créé. Donc, si ce fruit
1: Et
0: légume
1: on
0: est
1: regarde
0: riche
1: la
0: en eau,
1: forme aussi.
0: la forme. Donc, la forme fait quoi? La forme, c'est. Ça quoi? Ça
1: Des
0: te.
1: grains.
0: Voilà. Donc, c'est quand tu coupes en deux. Tu vois des petits raies, tout petits raies,
1: Tout
0: mais c'est
1: petit,
0: ça.
1: petit, petit, un embryon. Et certaines personnes, selon les recherches que j'ai
0: Oui.
1: effectuées, ont dit que ce noyau-là, on l'appelle un autre nom,
0: OK.
1: c'est la fève. La fève,
0: Ah.
1: certaines personnes disent qu'elle est amère.
0: Oui.
1: On n'a jamais trouvé une fève amère en Guadeloupe.
0: Non.
1: Puisqu'on se bat dans les familles pour récupérer cette fève-là qui a un goût, un goût succès d'année, un goût tendre, un goût, un bon goût, et
0: Oui.
1: qu'on le mange comme ça,
0: Ouais.
1: après l'avoir fait cuire.
0: D'accord. Moi, je l'enlève, moi.
1: Ben, tu perds quelque chose,
0: Sérieux?
1: Christelle, tu perds quelque chose. C'est un goût d'amande, un goût délicieux, et se laisse manger, en fait. Il faut pas jeter.
0: D'accord, je vais voir.
1: Essaye,
0: D'accord, je vais
1: essaye.
0: essayer.
1: Et on le mange comme ça.
0: D'accord.
1: Comme une amande, comme ça se laisse manger.
0: D'accord. Ben, je vais faire. Moi. Ouais. Je vais faire la fève, tu as dit.
1: Oui.
0: C'est style amande. D'accord. OK.
1: Ok.
0: Ben voilà, c'est
1: Bien.
0: noté.
1: Tu nous donnes. Alors, ça se mange cru en salade.
0: La fève?
1: Non, non. La fève se mange
0: Cuite.
1: cuite.
0: D'accord.
1: Mais la chaillotte se mange crue en
0: Oui,
1: salade.
0: oui, oui. Oui, oui, oui, oui.
1: Assaisonner avec une
0: Oui,
1: bonne vinaigrette
0: oui,
1: de
0: oui,
1: chez
0: oui,
1: nous,
0: oui.
1: citronnée,
0: Oui.
1: et ça
0: Je
1: passe bien,
0: confirme,
1: bien,
0: je
1: bien, ça
0: confirme.
1: passe
0: Oui.
1: bien.
0: Je confirme.
1: Ça passe bien.
0: Ça passe
1: Mais
0: très bien.
1: il faut l'éplucher. Éplucher, c'est un peu
0: Ah,
1: particulier.
0: c'est très particulier.
1: L'épluchage, je viens d'inventer, peut-être que
0: Oh,
1: ça
0: non,
1: existe.
0: c'est un mot. L'épluchage, oui.
1: L'épluchage est plus facile quand on a fait cuire.
0: Voilà.
1: Mais quand on veut l'utiliser cru,
0: Faut rentrer dans les côtes.
1: ben,
0: Faut
1: il faut
0: bien
1: couper.
0: couper. Faut
1: Il faut
0: bien
1: couper
0: couper.
1: par les côtes
0: Ouais.
1: et ça se laisse faire.
0: Oui, c'est facile. Ce matin, j'ai épluché rapidement. Je
1: D'accord.
0: suis rentré dans les côtes, donc ça
1: Ok.
0: va.
1: Alors, la cuisson. La cuisson peut se faire aussi de plusieurs façons. La cuisson peut se faire à l'eau,
0: Oui.
1: ce qu'on fait le plus souvent, à l'eau, 40 minutes à peu près. C'est bon quand on a mis un couteau, une fourchette dedans, que la fourchette ressort tranquillement. Ça peut se faire aussi à la vapeur.
0: Oui.
1: À la vapeur, ça va plus vite, c'est
0: Oui.
1: 15 minutes. D'accord? Alors à l'eau, c'est 20 minutes. À la vapeur, c'est 15 minutes.
0: Oui.
1: Mais j'ai découvert que ça peut se faire aussi au four.
0: OK.
1: 40 à 45 minutes. Alors, ça m'a reporté à notre chère aubergine, puisque
0: OK.
1: l'aubergine, on la met. Alors,
0: Oui.
1: j'ai pensé à ça et je me suis dit, ouais,
0: Au four
1: l'aubergine
0: aussi.
1: au four, 40 à 45
0: Je
1: minutes.
0: vais essayer au four.
1: Voilà.
0: D'accord.
1: J'allais encore vous dire autre chose par rapport à ça. En général, nous coupons en deux, dans le
0: Oui.
1: sens de la longueur, et nous mettons dans l'eau.
0: Oui.
1: Mais il conseille de le faire en petit dé. Comme ça, ça cuit plus vite.
0: Oui.
1: Et qu'on a déjà les pains, on peut le transformer en salade.
0: Oui.
1: On peut transformer en salade. Alors que si on a déjà cuit, c'est un peu plus délicat de couper en dés. Donc, il conseille de couper en dés lorsque c'est cru, de mettre à l'eau. Et après, c'est plus facile de pouvoir faire la recette que l'on veut.
0: D'accord.
1: Avec.
0: Donc, si on coupe en deux, c'est parce qu'on utilise la coque pour faire le gratin. Donc,
1: quand on fait le gratin,
0: Antilles, c'est ça.
1: Donc, vous savez, hein, le gratin,
0: c'est notre
1: plat
0: phare.
1: Phare. Voilà, on va
0: phare,
1: dire le plat phare, le gratin de Christophine.
0: Ouais.
1: D'accord. Tu nous donnes notre recette, Christelle?
0: La deuxième recette, c'est la salade de Christophine au poisson et au lait de coco.
1: D'accord.
0: Donc, je coupe mes Christophines, je les épluche et je fais comme tu as dit, je les coupe en morceaux déjà, mais des morceaux assez conséquents et épais.
1: D'accord.
0: Et je fais cuire dans l'eau avec du laurier.
1: Avec les épices.
0: Des épices, voilà, les épices de chez nous, comme d'hab. Pas trop, non. Quand je dis pas d'épices, avec l'oignon et l'ail. Enfin, un petit morceau d'oignon et un petit d'ail écrasé, juste pour donner un peu de.
1: Relever
0: le goût. Parce que c'est beaucoup d'eau. Ensuite, une fois que c'est cuit, je réserve d'un côté mon poisson. Je prends un poisson épais ou je peux prendre, le vivano ou dinde de dorade. D'accord, sans arête, bien sûr, des filets si possible, mais assez épais. Je fais revenir ce poisson, bien sûr, dans un peu d'huile avec des épices, mais pas beaucoup d'huile. Quand je dis un peu d'huile, c'est vraiment un peu d'huile. Si votre poêle à frire, elle est anti-adhésive,
1: pas besoin.
0: Mais non, pas besoin. 3 litres d'huile, 2 cuillères à soupe d'huile, ça va, on fait revenir le poisson. Il cuit vite parce que ce sont des filets, ce sont pas des... Voilà, une fois que je réserve à côté... Ensuite, je fais maintenant revenir mes épices, oignons rouges, cive, persil, l'ail et tout ce qui s'ensuit. Puis, je mets le lait de coco avec les épices. Je fais revenir un peu. Le lait de coco va... faut pas trop faire bouillir parce que j'aime pas faire bouillir le lait de coco. J'aime le cuire au fond, mais le faire sous le feu même, c'est pas tellement intéressant.
1: Donc, le mettre au dernier moment après que les épices...
0: Voilà, les oignons soient bien, voilà.
1: Translucides et tout ça.
0: Voilà, pas trop translucides.
1: D'accord.
0: Pas trop, mais laisser...
1: Qu'il reste du craquant?
0: Un petit peu de craquant, c'est
1: D'accord.
0: important.
1: Ok.
0: Parce qu'il faut qu'on retrouve ce craquant-là. La Christophine est déjà tendre, le poisson est déjà tendre. Donc, ça fait trop de tendre. Il faut qu'on trouve un petit goût de craquant.
1: D'accord.
0: Donc, une fois que les oignons ont cuit, 5 minutes, on met le lait de coco, on fait revenir 5 minutes... Puis on prend les Christophines, on met à l'intérieur, on mélange bien doucement.
1: Mm-hmm.
0: Puis le poisson, pareil, on mélange doucement et c'est terminé.
1: Mm-hmm.
0: Pas compliqué. C'est vraiment pas compliqué. Donc on peut faire ça en 10-15 minutes.
1: La Christophine même, en elle-même, n'est pas un légume compliqué. Donc on peut faire des recettes pas compliquées avec rapide.
0: Rapide.
1: D'accord.
0: Donc le lait de coco, poisson et Christophine. Ça fait encore une deuxième sauce pour ces légumes, son riz, ses pâtes.
1: Pour tout.
0: C'est ce que vous voulez.
1: Pour tout.
0: Pour tout.
1: D'accord.
0: C'est complet.
1: D'accord.
0: J'ai la protéine, j'ai tout. Donc voilà, le lait de coco... Ok, pas de... Alors pourquoi le lait de coco? Vous allez me dire pourquoi je peux pas mettre de la crème fraîche et du lait. C'est ce qu'on nous a appris. Le lait de coco, pourquoi il a tout? Le lait de coco est gras, le lait de coco est riche.
1: Il est complet.
0: Il est complet, tandis que
1: et
0: là, je vais prendre du lait de vache. Je vais prendre de la crème fraîche. Trop produit, transformé, ça tue la transformation. Donc je prends le lait de coco carrément. Et s'il vous plaît, quand vous achetez le lait de coco en supermarché, vérifiez. La contenance, parce que nous
1: la
0: avons...
1: La teneur en coco.
0: C'est ce que j'allais dire. Parce qu'on peut avoir une boisson de coco, il n'y a que 9%, et tout le reste, c'est de l'eau, si ajouté, si cassé, si jour, ni poisson.
1: Les E aussi.
0: Les E, un paquet E, un paquet B, non.
1: Pour conserver.
0: Il faut vraiment, moi je conseille d'aller dans les rayons asiatiques. Je ne vais pas donner de marque, je ne fais pas de publicité, mais dans les rayons asiatiques, on peut trouver un vrai lait de coco correctement correct. D'accord.
1: Yes.
0: Ensuite, la crème fraîche, non. Donc, le lait de coco va bien durcir tout cela. Et le lait de coco va donner un goût aussi. Parce que la crème fraîche n'a pas de goût. Mmh. Le lait de vache n'a pas de goût. Donc, vous mettez de pas de goût dans pas de goût. Vous allez rajouter, rehausser un goût avec du sel. Hyper bon. Pas mettre trop de sel. Il faut qu'on mange de la Christophine et pas de sel.
1: Yes,
0: d'accord?
1: Yes.
0: Donc, lait de coco, poisson et Christophine. Voilà la petite sauce qu'on prépare pour pour manger à midi ou manger ce soir ou manger quand on veut. Salut à toi, mon cher.
2: Salut. Salutations à tout le monde. Salutations. J'espère que vous êtes bien.
0: Ben voilà. Et la dernière, c'est celle de Monsieur Poulet. C'est quand j'ai réécouté ce que Monsieur Eclair a passé pendant les mois que nous n'étions pas là. Il disait de faire le gratin sans pain. Parce que pourquoi on fait le gratin du pain? Parce qu'il y a beaucoup d'eau.
1: Et le pain, pain absorbe
0: voilà,
1: le liquide.
0: Et ça nous donne trop de pain. Donc j'ai essayé. Je l'ai fait samedi dernier. Je vous promets, c'est très bon. J'ai essayé sans pain.
1: Quel gratin tu as fait?
0: Gratin Christophine, sans mettre de pain. D'accord. Sans rien comme pain. Et ça s'est superbement bien passé. Ils ont aimé. Je leur ai présenté dans la coque de la Christophine elle-même. Et ils ont beaucoup aimé. Et il y a l'épouse de ce, l'épouse qui était là et qu'elle me disait, elle a entendu dire aussi qu'on peut mettre de la manioc.
1: Ben oui.
0: De la farine de manioc au lieu de mettre tout ce dedans. J'ai dit, ok, j'ai pas essayé, mais elle m'a dit, elle a entendu dire. Elle m'a dit, oh, c'est bon, Christelle, t'as mis quoi? J'ai dit, non, c'est Christophine et Christophine. J'ai Christophine et Christophine, sans pain, sans rien, et je peux vous assurer que c'était délicieux. Donc voilà les trois recettes. Et je dis merci à M. Paulet, parce que je ne sais pas s'il nous écoute, mais merci à lui, parce que j'ai dit, je vais faire et ça fonctionne.
1: Ça a fonctionné.
0: Ouais. Donc voilà ce que j'avais à présenter ce matin. Je pense que vous allez à la maison profiter pour les faire. C'est très simple. C'est la saison actuellement, je crois. Hein.
1: Oui.
0: C'est la saison
1: c'est
0: actuellement.
1: C'est de septembre à novembre, je crois.
0: Donc allez profiter, septembre, prenez les Christophines et mangez les Christophines et dites-nous ce que vous avez fait avec. Voilà.
1: Oui. Et Gilles est arrivé, bienvenue Gilles.
2: Eh bien, salutations à tous, hein. J'espère que vous avez déjà bon appétit et que vous avez noté les recettes et tout ce qu'il fallait pour la santé, puisque la santé est toujours au cœur de ce que nous avons besoin. Donc, avec des recettes aussi succulentes, il vous faudra un jour que l'on vous mette au défi et que l'on vienne voir ce que vous avez fait en termes de défi.
1: Et comment vous avez améliorer, augmenter ce que nous vous avons dit.
0: Oui.
2: Voilà, parce qu'il faut que vous preniez des notes. Hein. Je sais que vous avez bonne mémoire, mais vous pouvez aussi eh bien, mettre cela en pratique. On va vous tenir au courant d'un bon défi, un bon jour. Oui, ça viendra.
0: Oui, pardon. Il fait froid. Non, c'est bon.
2: Un petit peu froid.
0: Un petit peu, mais léger, mais ça va.
2: Oh, c'est l'hiver qui arrive. Hein.
0: Aïe, la pluie
1: est
0: tombée.
1: Moi, j'ai découvert qu'il faut planter les Christophines par deux.
0: On va
1: poser la question à monsieur Poulet.
0: Et à monsieur.
1: Dragin. Aussi, yes. À M. Poulet, à M. Dragin.
0: Ouais.
1: On vous laisse un petit moment et on revient vers vous.
0: Par deux.
1: Ouais.
0: Maintenant, on va t'arrêter.

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0: Bienvenue une fois de plus sur notre belle radio Méga FM, la fréquence du Nord. Vous êtes présent avec nous dans cette belle émission Si bon dit y bon. Cette émission qui parle d'alimentation, de cuisine, de culture. Enfin, une émission qui vous donne faim. Vous êtes donc avec nous en présence de Christelle, qui est la spécialiste des recettes. Vous avez aussi Madame Propriété, qui parle de toutes les propriétés, bien du fruit, des légumes. Patricia est avec nous, avec cette belle équipe ici. Et nous avons aussi à l'ingénierie, on va dire, Monsieur Éclard, qui est avec nous et qui nous accompagne, que nous saluons, que nous remercions beaucoup pour son accompagnement, hein. Et salutations, Gilles qui vous parle à l'instant, vous salue avec cette grande joie. Nous parlons donc de la Christophine. Christophine dans à toutes les sauces. Vous avez entendu les recettes de Christelle. Vous avez entendu comment, eh bien, comment ne pas trop, eh bien, elle a dit qu'elle ne mettait pas du pain, c'est ça? Et que cela permettait d'avoir une appréciation de la part des convives particulière. Vous avez donc entendu cela, vous avez noté cela, et cela vous a permis d'avancer. Qu'y a-t-il d'autre en termes de Christophine? Qu'est-ce que l'on peut dire encore?
1: Ben, nous avons découvert, et c'est à confirmer que pour que ça puisse, pour les planter pour la plantation, qu'il était préférable de les mettre par deux. Donc, nous allons vérifier cette affirmation tout à l'heure avec nos invités. Nous voulons aussi donc, par rapport à la Christophine, nous vous avons tout dit. Nous sommes une équipe qui veut vous accompagner dans le mieux-être. Nous prenons la santé à tout point de vue et nous voulons vous donner nos expériences, partager avec vous nos expériences pour que nous soyons le mieux que possible en santé. Rappelez-vous, quand nous avons commencé avec vous, nous vous avons dit que nous n'avons pas besoin de manger moins, mais que nous avons juste à manger mieux, juste à manger bien. Manger participe à notre santé, mais il y a plein d'autres choses aussi qui participent à notre santé. C'est le fait pour nous de prendre soin de notre corps, de toutes les manières qui sont à notre disposition. Alors, je veux vous parler, par exemple, de la nutrition, c'est de ce qu'on parle tout le temps. Je veux vous parler aussi de l'exercice physique. Avez-vous, durant les vacances, fait de l'exercice physique? Je ne demande pas si vous avez fait du sport. Je demande, on parle ici d'exercice physique pour mettre son corps en mouvement, pour pouvoir transpirer, pour pouvoir faire passer les fluides, pour que nous soyons moins ankylosés, pour que nous soyons plus fluides dans nos mouvements et que nous ayons moins mal dans notre colonne vertébrale, dans nos bras, dans nos genoux et dans nos jambes. Nous avons aussi l'eau. Ah, nous vous avions parlé de l'eau au départ.
2: Oui. Et la Christophine en a beaucoup.
1: Comment avez-vous bu?
2: Moi, je bois parce que là, si je ne bois pas, mes lèvres se mettent à sécher et j'ai de gros soucis.
1: D'accord. Donc, pensez à l'eau, minimum, 1,5 litre par journée. Si vous pouvez aller jusqu'à 2 litres, c'est très bien. Et tout ça permet l'évacuation des déchets et des toxines que notre corps accumule par ce que nous mangeons. Et buvons aussi. Alors, après l'eau, il y a le soleil. En fait, la lumière du soleil. On vous en avait parlé aussi. Combien de temps vous êtes-vous exposé à la lumière du soleil pendant les vacances?
2: Plein.
1: Ou bien, êtes-vous resté constamment dans la climatisation parce qu'il faisait chaud? Ou bien encore, avez-vous évité le soleil?
2: Non.
1: Pensons à aller au contact du soleil et pour que nous ayons la lumière du soleil qui contribue à notre vitamine,
2: mélanine,
1: la vitamine D. C'est bizarre parce que depuis quelque temps, on dit en Guadeloupe que nous manquons de vitamine D alors que nous avons le soleil. Faisons attention, plutôt que de devoir nous supplémenter en médicaments de vitamine D, allons au soleil. Les bonnes heures, c'est jusqu'à 10 heures, on va dire.
2: 10 heures, pas plus.
1: Jusqu'à 10 heures, et l'après-midi à partir de 16h, 16h30, où le soleil, le pic des UV est moindre. Le pic des UV est moindre. D'accord?
2: Ok. Voilà. Alors, j'étais en train de chercher pour la Christophine, comme tu dis. Là, la réunion, ils font par trois plans. Ils mettent trois plans ensemble. D'abord, un premier qui est assez costaud. Un deuxième qui est moyen et un troisième qui est un petit bourgeon. Mm-hmm. Ils les mettent les trois ensemble, l'un à côté de l'autre. Mm-hmm. Et il y a déjà les piquets. Donc,
1: forme de tipi.
2: Non. Les piquets pour que la tonnelle, pour que la tige, la liane, ait à
1: s'enrouler
2: autour. Ensuite, après, prendre toute la tonnelle.
1: D'accord, il y a une tonnelle.
2: Donc, mettre d'abord en terre les piquets de la tonnelle, d'accord. Et ensuite, mettre premièrement le premier plan. Et il dit bien de ne pas recouvrir de terre le fruit. Faut pas recouvrir.
0: De ne pas recouvrir de terre, c'est ça.
2: Parce que bien souvent.
1: Faut pas l'enterrer.
2: C'est ce que je fais. J'enterre. Mm-hmm. Et ils te disent non, faut pas. Il faut laisser le fruit à l'air libre. Les racines, déjà, je m'explique. Ne soyons pas brouillons. J'ai la Christophine. Elle germe. Mm-hmm. Je la prends, je la mets dans un pot. Pas en terre. D'abord dans un pot.
0: Oui.
2: Et la Christophine fait ses racines.
0: Oui.
2: Les racines sont très fragiles, très fines. Donc, une fois que la constitution est faite, j'ai déjà les feuilles qui apparaissent, c'est déjà une tige, une liane qui commence à apparaître, c'est que c'est bon à mettre en terre. Mmh. Je prends, la Christophine est toujours là. La Christophine n'est pas encore pourrie.
0: Oui.
2: Je récupère.
1: Délicatement,
2: parce que les racines sont fragiles.
1: Mais la tige aussi.
2: Oui, très fragile. Je dépose. Et je recouvre pas la Christophine autour. Mm-hmm. Et j'appuie bien autour. C'est ce qu'il a dit. On appuie bien autour pour pouvoir bien asseoir la Christophine dans le sol. Et on met trois plans. Je crois que si on met trois plans, c'est simplement pour qu'on ait des Christophines sur une durée quand même assez importante, parce que la Christophine se fait de mars. On dit de mars, de février à avril. Je crois qu'en pot, un truc comme ça, j'oublie. Mm-hmm. Et ça nous permettra d'avoir des Christophines tout le long. Donc, les trois, d'abord, un pot où la tige est bien faite, un deuxième plan où la tige est...
0: Ah, une progression.
2: Et le troisième plan, elle est toute petite. Ouais. Donc, ce qui fait que lorsque l'une sera en phase de finition ou finition, deuxième prend le relais, terminus, troisième prend le relais, ce qui fait que j'ai des Christophines en continu. Et ne pas mettre le piquet.
0: C'est
2: quand j'ai planté la Christophine, il faut que le piquet soit avant. Déjà là.
1: Pourquoi?
2: Parce que je peux percer ma Christophine parce que je vais mettre un passage.
1: C'est ça.
2: Donc il faut
1: abîmer
2: vraiment
1: abîmer les racines. Piquet se positionne avant, quelle que soit l'implantation.
2: Oui.
1: Piquet avant.
2: Et ne pas recouvrir la Christophine avec de la terre. C'est laissé, sinon ça va pourrir. Et c'est vrai, parce que quand moi je mets en pot, je mets d'abord en pot, j'achète la Christophine et je vois que je dis tiens, je vais mettre dans un pot. Ça me donne un beau bourgeon, ça part bien. Mm-hmm. Je dis bon, j'allais m'en mettre en terre. Mais quand je mets en terre, je fais le trou, je recouvre. Mm-hmm. Mais non, deux jours après, ma Christophine, l'arbre sèche. Je dis mais pourquoi je donne de l'eau, je fais attention. Non, il faut vraiment pas recouvrir la Christophine. C'est un fruit qui est fragile. Faire très attention aux fruits et aux racines. Donc voilà.
0: C'est intéressant ça. Laissez-moi vous partager une anecdote concernant la Christophine. Vous rappelez le confinement de 2020?
2: Oui.
0: Bon, vous savez que c'est un fruit qui m'a, on va dire, qui m'a apporté énormément, puisqu'on ne pouvait pas sortir. Vous vous souvenez de cela?
2: Oui, tout à fait.
0: J'avais un jardin. Et j'avais planté, heureusement, il y a de cela peut-être avant le confinement, on va dire 2-3 mois avant, j'avais planté. Et pendant cette période-là, ça, je vais récolter je ne me rappelle plus combien, mais ça a été un kilo. Et je peux vous dire que ça m'a permis de tenir pendant le confinement. Parce que j'avais planté des choses au cas où j'en aurais besoin, mais sans penser qu'il y avait un confinement. C'est ça, immédiat, puisque c'était une surprise pour tout le monde. Je pense que ce que vous êtes en train de dire, Patricia et Christelle, c'est que cela nous donne de l'anticipation. Oui. Souvent, nous plantons, mais on se dit, bon, on plante pour manger maintenant ou dans 2 mois. Mais se dit, s'il y a une crise qui arrive, tiens, et je parle de ça, peut-être, on ne sait jamais. S'il y a une crise qui arrive.
1: On a les pieds sur la tête, là.
0: On a les pieds, voilà, exactement, pour pouvoir bien se préparer à ce qui pourrait arriver, puisque, eh bien, quand chacun est chez soi, mais il faut se prémunir et j'aime bien anticiper les choses autant que possible. Mm-hmm. C'est important ce que vous avez dit.
2: Et on peut planter en pot, hein.
0: Et en pot aussi, c'est-à-dire.
2: Oui, en pot. Enfin, quand je dis en pot, dans un
1: bac.
2: Dans un bac. Je prépare mon bac.
1: Jardinier.
2: Je mets la paille, des feuilles sèches, des feuilles
1: un peu de terre.
2: Voilà, d'abord des feuilles sèches, ouais. De la paille, un peu de paille. Paille, c'est un produit de canne, la canne à sucre. On peut prendre les feuilles de coco, voilà, pas pâche. Les fibres de coco, on peut mettre aussi. Ensuite, mettre la.
0: Les fibres de coco, j'ai pas encore essayé ça. Ça peut être pas mal.
2: Mais oui.
0: Avec des fibres de coco, oui, ça maintient un peu l'humidité.
2: Voilà.
0: Ce que j'ai remarqué lorsqu'on le plante, s'il a trop de chaleur, lorsqu'il commence à pousser, hein. Enfin, le plant de Christophine, eh bien, il meurt aussi. Donc, il est très délicat.
1: Très délicat
0: au départ.
2: Son chaud d'eau.
0: Son gros chaud d'eau. Pour il peut démarrer. Donc, il peut démarrer bien.
2: En terre, donc, si on fait tout ça, on se prépare. Donc, on peut avoir des Christophines, même à la maison, même si j'habite dans un appartement. Je peux avoir sur ma terrasse des Christophines. Il suffit de planter à la saison entre février et mars. Aujourd'hui, non, on dit février et mars, mais on peut faire maintenant, là, c'est la saison, on peut y aller planter pour qu'en décembre, on puisse récolter déjà nos premières Christophines.
0: Même en appartement, je me rappelle, il y a certaines personnes que j'avais visitées et qui avaient, depuis l'entrée de la maison, de l'appartement, c'était à Pointe-à-Pitre, jusqu'à arriver sur le balcon, c'était un dédale de plantes, à tel point que le mari babillait, puisqu'il disait, eh bien, madame là remplit case-là de toutes sortes d'invités. Mais là, confinement arrivé,
1: il était bien content.
0: Qui poivre, qui pois, qui thym, qui tomate, qui poivron, qui giromont, il était capable de pousser citronnelle là. Et aussi des nids Christophine.
2: Voilà.
0: Il mettait un petit côté là, des nids pisse soleil.
2: Voilà.
0: Là, il finit grandi, hein.
2: Voilà.
0: Il mettait par là, il bouillait. Et puis, il fait bien. Donc, je crois que c'est vraiment important d'avoir cela.
1: Voilà. Ouais. Et ce n'est pas des plantes difficiles.
2: Non. Il n'y a pas une autre matière particulière.
1: Il y en a qui sont difficiles à partir.
2: Oui.
1: Surtout quand on ne sait pas.
2: Oui.
1: Mais ce n'est pas des plantes difficiles. La Christophine, selon mes recherches, la Christophine pousse, quoi.
2: Mais oui, elle pousse. Entre guillemets, herbe sauvage, ce n'est pas sauvage. Mais. Oui. Elle pose dès que la tonnelle est bien faite, la liane s'enroule, s'entoure, et ensuite quand les fruits arrivent, les fruits sont suspendus. Maintenant, si j'ai pas de tonnelle, on nous dit, nous bannons tonnelle, bannons problème, nous pas qu'à acheter un tonnelle. Donc, on mettait 4 morceaux de bois, 4-5 morceaux de bois. Et on prend une corde.
1: Ficelle.
2: Comme une ligne, nous qu'on éteint le linge. Mais là, le truc s'enroule. Il n'a pas besoin de pied bois acacia. Il n'a pas besoin d'acacia ni bois rouge. Et puis, le fruit, c'est sans qu'à dire, parce que m'en pas arrivé, mais j'ai déjà vu mes collègues faire. Je dis, mais c'est pourquoi m'en pas réussi.
0: Ouais.
2: Donc, là, en qu'est fait. En qu'à dire,
1: moi aussi.
2: En qu'est fait.
1: Ça m'incite à aller faire.
2: Oui.
1: Et pour que d'ici à décembre, je vous dise, j'ai mis mes Christophine.
2: 15 euros, là, qui l'ont pas encore. Quand
0: les
2: autres,
0: ça. Ah oui, mais tout bien a augmenté à présent.
1: L'Ukraine locale.
0: Il n'a pas produit en Guadeloupe, mais c'est l'Ukraine. Hein? Eh bien, c'est bon ça.
2: Donc voilà. Voilà ce qu'on pouvait dire sur la Christophine. On a d'autres choses à dire?
1: Ben, essayons. J'ai envie qu'on essaye et qu'on ait des résultats. Alors, vous à la maison, dites-nous si vous avez essayé, dites-nous comment vous avez fait, donnez-nous vos astuces, mettez ça pour nous sur le site de la radio, le Facebook de la radio, et on ira vérifier, on ira consulter, et on partage ensemble, partageons. Il faut qu'on revienne à ça aussi, le partage.
2: Et ce que j'aime, j'ai une collègue qui me dit... Elle habite à la campagne. Lorsqu'elle rentre chez elle, elle trouve quand c'est la saison des fruits, enfin, là maintenant c'est pastèque. Uh-huh. Et jeudi prochain, on parle de la pastèque. Hein. Qu'est-ce que tu en penses?
0: Ah bien,
2: et nous ramenons pastèque. Hein.
1: Yes.
2: Pour c'est mon avoué que nous allons manger pastèque. J'ai un vendeur de pastèque là, bio. Hein. Ce que j'aime avec eux, c'est qu'ils plantent la pastèque dans un champ d'igname.
1: Yes, yes.
2: Donc, des bêtes à 10 kilos.
0: Diversification des cultures.
2: Oh, ben fait, bref, on va parler de ça jeudi prochain, si tu veux.
0: Mais en parlant de ça, tu disais quelque chose en mélangeant les cultures, diversification des cultures. Mais Christophine pousse mieux lorsqu'elles sont sur un autre arbre. C'est-à-dire lorsqu'elles poussent sur un autre arbre. Alors, l'autre arbre a des problèmes, des fois, pour pouvoir donner.
2: Oui.
0: C'est-à-dire produire des fruits.
2: C'est ça.
0: Par exemple, il y a un cannelier. J'ai planté derrière aussi. Et c'est là qu'il donne le plus.
2: Ah.
0: Exactement.
2: Ouais.
0: C'est sur l'arbre sur lequel il pousse. Mm-hmm. Et moi, sur la tonnelle. Je ne sais pas pourquoi.
1: Chacun est support pour l'autre.
2: Le support, l'arbre naturel est beaucoup plus... Alors, on va parler d'interaction, on va parler de synergie. Hein. Ce sont des mots français. Mm-hmm. Mais si on regarde bien, lorsque la Christophine pousse sous un arbre naturel, la Christophine bénéficie des mêmes vertus que l'arbre soit.
1: Nutriments.
2: Et par contre, ce qui est embêtant, c'est que si on laisse partir,
1: l'envahissant
2: étouffe l'arbre et tue l'arbre.
1: Ouais.
2: C'est ce qui
1: est embêtant. Donc c'est pour ça que c'est mieux d'être sur un arbre qui ne porte pas de fruits. Quoi.
0: Parlant de l'acacia,
2: j'ai entendu
0: Christelle parler de l'acacia.
2: Oui.
0: Et qui peut être intéressant.
2: D'accord.
0: Exactement.
1: Ouais. Ok. Eh bien, écoute, il y a autre chose. Alors, je ne l'ai pas essayé puisque j'ai découvert ces choses-là, mais on peut faire des plats sucrés avec la Christophine. On peut faire des plats sucrés, on peut faire des gâteaux, on peut faire des crèmes, on peut faire plein de choses. Alors, à ce niveau-là, c'est laissons libre cours à notre imagination et intégrons la chayotte pour voir ce que ça donne. Et je suis sûre que même si en termes de goût, puisque c'est un goût assez effacé, même si en termes de goût on ne l'aura pas, mais en termes de propriétés, de nutriments que ça pourrait nous apporter, allié à, par exemple, la manioc dont on a parlé Christelle tout à l'heure là, allié à la patate, allié aux fruits à pain, allié à l'igname. Je suis sûre que, ça nous fait un cocktail de nutriments efficaces et bons pour notre santé. Donc, n'ayons pas peur d'utiliser la chayotte. N'ayons pas peur de l'utiliser parce que de toute façon, elle nous fera jamais de mal. D'autant que elle est l'alliée des personnes qui veulent perdre du poids et qui ont un excédent de poids par rapport à oh j'avais le mot, je l'ai perdu. Mm-hmm. Par rapport à la rétention d'eau qu'elles font, manger de la Christophine très régulièrement contribue à affiner la taille et la silhouette. Mmh. Voilà.
0: Tu as mentionné la Christophine sucrée.
1: Oui.
0: Tu as déjà fait des recettes.
1: Je ne l'ai pas encore essayé. Mais je la vois bien, la Christophine.
0: Ah, oui.
1: Il y a des recettes. Il y a d'autres recettes. Mais je la vois bien en sucré. C'est léger.
0: Oui.
1: Et c'est neutre au goût.
0: Oui.
1: Donc on pourrait la mettre dans n'importe quoi.
0: Ça donne des idées, hein. Si vous n'avez jamais essayé, c'est le moment de...
1: Il faut laisser libre cours à notre imagination, à notre créativité. Mm-hmm. Et puis voilà, ça va être intéressant à découvrir pour chacun et en même temps à partager. Puisqu'on est là pour partager ensemble les choses. Je suis en train de chercher une des recettes que j'ai vues pour vous la dire. Et on voit bien que on peut mettre la chayotte à toutes les sauces.
0: Je discutais avec
1: elle, une personne. Elle dépasse partout.
0: Oui, elle est passe-partout. Elle semble être appréciée un peu partout. Chayotte aussi à Saint-Domingue, où il y a des recettes qui sont assez intéressantes. Je parlais avec une personne qui l'utilisait dans un type de chaudeau sucré. Je n'avais jamais entendu parler de cette recette. Et c'est une personne qui s'appelle Méricède et qui vient de Saint-Martin qui m'en parlait. Donc il y a toutes sortes de recettes.
1: J'ai une liste de recettes là. Cake au chorizo et à la chayotte. Idéal pour un apéritif dînatoire. Pousse Christophine sautée pour une entrée haute en saveur. Velouté de carottes, poireaux, Christophine et lentilles corail. Velouté. Okay. Donc, la Christophine rentre dans tous les mets. Christophine farcie, ça on connaît. Poêlée de Christophine aux crevettes, lait de coco et curry. Chayotte à la crème et aux champignons. Ça doit être bon celui-là. À la crème et aux champignons.
2: Crème fraîche, hein?
1: C'est gratin de Christophine, jambon, lardon, oignon et sauce béchamel.
2: Oui,
1: voilà.
2: On connaît ça.
1: Et comme le goût de la chayotte est très goudou, il est possible de le préparer en mélangeant sucré salé. Gâteau au chocolat et à la courgette, on pourrait tout aussi bien faire gâteau au chocolat et à la chayotte.
2: Waouh, ça va être compliqué.
1: Non.
2: Moi, vous savez, en cuisine, j'aime pas trop les fruits comme ça. Il y a beaucoup de recettes, c'est vrai. Il y en a pléthore. Mais des fruits comme ça, légumes, faut pas trop les associer. Parce qu'on me dit corail, lentilles, ça fait beaucoup d'apport pour le corps. Les lentilles amènent du fer. Ensuite, on a des vitamine fibres. C, des fibres. Il y a trop d'un coup. Si on peut faire un velouté avec la Christophine.
1: Et la corail lentille, simplement.
2: Ou la Christophine avec le brocoli, c'est ça que tu as dit. Voilà, why not? Mélanger trop, ça fait beaucoup. Ça fait beaucoup d'apport de fibres et beaucoup d'apport de fer. Les trois là, il y a un qui a vitamine C. Les deux là, ils ont du fer et ils ont de la vitamine C. Donc, on fait un trop plein d'apport. Donc, faut pas qu'on soit trop dans l'apport. Il faut qu'on soit dans la juste dose. Donc, moi, je vais essayer. Je vais essayer ce que tu as dit. Brocoli et Christophine. On a regardé Kasakabaye. Et ensuite, on a Christophine et... Tu m'as dit...
1: Christophine et
2: lentilles
1: champignons.
2: Corail.
1: Oui, aussi. Et aux champignons.
2: Champignons, crème, tu as dit crème, champignons.
1: Crème et champignons, et aux champignons.
2: D'accord.
1: Chayotte à la crème et aux champignons.
2: Crème plus champignons. On va essayer. Voilà. Alors, voilà. Alors, pour le prochain rendez-vous, on s'est dit qu'on va parler, on change le programme. Désolé, c'était pas ce qui était prévu, mais quand même, comme c'est une idée qui est intéressante, la pastèque, parce que bien souvent, on mange la pastèque, parce qu'il y a beaucoup de choses à faire avec la pastèque. Notamment, mon époux m'a découvert une boisson là. Oh, je ne dis pas plus. Ça m'aide pour ça avec mon année.
0: Vous êtes en Guadeloupe?
2: Oui. Il n'y a rien de européen, ni asiatique, occidental. Ni occidental. C'est local. Tout est local.
0: Oui.
2: Et c'est très bon. Je vous montre. C'est sans sucre. Sans sucre, c'est très bon.
1: Tu nous feras
2: et ce matin, quand il me disait, je lui disais, Toto, je vais à la radio, je suis un peu fatiguée. Il me dit, toi, tu n'as pas fait le jus, j'ai acheté une pastèque. J'ai dit, ouais, j'ai oublié ça. Ce soir, quand je rentre, je fais mon jus. Je vais amener pour vous aller goûter. Franchement, c'est très bon. Et donc, jeudi prochain, nous aurons un spécialiste de la Christophine. Il s'excuse aujourd'hui parce qu'il est occupé, il ne peut pas. Mais jeudi prochain, si Dieu veut, il va nous faire un petit moment.
0: Le 15, oui, ça.
2: 10 à 15 minutes pour nous parler de la plante, parce que c'est un spécialiste de la question. C'est Monsieur Bonalère, c'est un spécialiste. C'est KBM qui nous permet d'avoir ce spécialiste.
1: KBM, rappelez-vous, c'est cap pour nous brayer manger.
2: Tout à fait. D'accord.
1: C'est ça. Des méjas là.
2: En tout cas, il m'a dit, quand ça veut dire, cap pour brayer manger, c'est
1: pour arriver à une autonomie alimentaire.
2: Voilà. Grâce à Madame Dardol, on a pu avoir ce spécialiste. On a pu avoir ce spécialiste qui va se dégager pour jeudi en
0: café. On peut remercier Madame Dardol, qui à plusieurs reprises nous a permis de manière directe et indirecte aussi d'avoir accès à un réseau qui est très intéressant et que
1: Dardol,
0: j'ai découvert.
1: C'est un morceau fait.
2: Oui, en vrai, ça, j'ai qu'à parler là, la santé sur forme de bout.
1: Henri non aïe.
2: Et Henri, c'est ça de qu'il
1: dit.
2: Il dit, moi, Henri, il dit, oh, c'est mignon.
1: Oui, madame, elle est...
2: Ouais, c'est une femme de parole. Elle m'a dit, je gère pour vous si je vais. J'ai dit, merci beaucoup. Donc, on reste en contact pour que jeudi dans 15, nous ayons... Voilà, et nous venons avec de quoi vous donner pour pouvoir planter vos Christophines à la maison.
1: Et récupérer les fruits.
2: Voilà. Alors Gilles, tu penses qu'on a tout dit là?
0: Eh bien, je pense que nous avons pratiquement tout dit. Nous voyons voir si nous arrivons à joindre Monsieur Dréchin, peut-être. Ah. Ou peut-être juste après la pause, juste après la pause, vous allez revenir pour entendre Monsieur Dréchin. Alors, Monsieur Dréchin est un agriculteur qui vient de Marie-Galante. Restez connectés avec nous pour la suite de l'émission Si bon dit Yvon. À tout de suite.
1: Yvon.

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0: La chaîne du Nord, de la fréquence du Nord, Méga FM 88.9. Cette radio est la radio sur Hans Bertrand qui permet de diffuser et d'entendre beaucoup d'émissions. Celle que nous présentons aujourd'hui, qui a commencé ce matin, est sur la Christophine. Et nous allons avoir sûrement en contact Monsieur Dragin, qui pourra nous parler de l'expérience qu'il a à planter, car c'est un agriculteur qui est bien reconnu sur Maille-et-Galante et qui peut nous apporter pas mal d'éléments là-dessus. Bonjour, Monsieur Dragin.
1: Bonjour, oui, bonjour, monsieur.
0: Bonjour, je suis très ravi de vous avoir. Nous vous avons déjà eu sur cette belle fréquence du Nord 88.9 et nous parlions de la Christophine. Nous voudrions savoir un peu, puisque le public qui nous écoute est un public qui veut développer sa connaissance sur comment planter mieux pour récolter plus.
1: Oui.
0: Pouvez-vous nous conseiller sur comment planter la Christophine?
1: Alors, je dis bonjour à tous. Alors,
0: Bonjour.
1: je me présente comme il a dit, Monsieur Dragin, j'ai Christophe, un jeune agriculteur. Mais en fait, pour planter la Christophine, déjà, il faut préparer le sol. Préparer le sol, en fait, il faut savoir que ça n'aime pas trop. Faut pas, il y a une période de plantation. C'est de préférence de planter en septembre où il ne fait pas vraiment chaud. Septembre allant vers décembre, tout ça. C'est la bonne période. Et pour commencer, vous commencez à préparer le sol. Le sol. Et il faut aussi préparer la tonnelle, les tonnelles, parce que les Christophines n'aiment pas pousser quand il n'y a pas de tonnelle. C'est-à-dire quand il va partir, ça va se lancer tout naturellement. Mais avant de penser à tout ça, il faut sélectionner déjà les Christophines que vous avez choisies. Et mettre sous serre, c'est-à-dire mettre sous serre de façon qu'il puisse. Il y a une préparation aussi de la façon qu'il puisse faire ses tiges. Il y a une façon de faire, vous allez prendre la Christophine. Soit vous achetez les Christophines qui commencent à faire les feuilles, des tiges, faire des tiges. Soit vous sélectionnez la Christophine et vous la mettez sous serre dans un style de paillage. Style de paillage, vous prenez des cocos de ça, et vous mettez là-dessus en terre afin qu'il commence à tiger. Et dès qu'il commence à tiger, vous allez préparer votre sol, vous faites des buttes, vous préparez la tonnelle et vous l'amendez. Amendez avant de faire la plantation, vous amendez le sol et vous faites les trous et vous amendez avec les blouses de vache, tout ça bien décomposé ou autre chose, du compost et tout. Et maintenant, vous allez commencer à faire la plantation. La plantation. Ça vous va?
0: C'est très important d'avoir donc une bonne préparation du sol. C'est ce
1: Oui,
0: qui va permettre
1: effectivement.
0: d'avoir la production.
1: Effectivement.
0: Très bien. Sur Maille-et-Galante, est-ce qu'il y a une particularité pour la plantation de la Christophine qu'il n'y a pas en Guadeloupe?
1: Pas vraiment. Quand vous constatez bien, c'est les quand producteur de Christophine, c'est plus vers la basse terre, vous les trouvez. Là, également, c'est quelque part qui fait chaud, mais on en plante tous quand même. On en plante quand même, mais il faut quelque part qui est un peu frais. Parce que comme c'est une cucurbitacée, et c'est la famille des cucurbitacées, et aussi, c'est un légume qui est très, très, très fragile, surtout par rapport à la chaleur. Et ce que vous voyez, c'est les grands cultivateurs, c'est plus vers la base. Et à Maïgarat, on en plante, mais pas, vous n'avez pas trouvé beaucoup d'agriculteurs qui vont planter la Christophine comme ça. C'est pour cela que je vous dis qu'il y a une préparation de sol, il faut amender le sol. Et après, vous devez amender aussi quand vous avez planté. Il y a une période que vous devez amender la Christophine. Et après, dès qu'elles ont commencé à tiger, la tonnelle est faite, vous les dirigez directement. Et je sais que c'est 3 mois et demi, et ils vont commencer, après la plantation, ils vont commencer à porter. Il me semble que c'est 3 ans, enfin, 3 mois et demi, si je ne me trompe pas bien.
0: Oui, c'est cette expérience que j'ai
1: Ah ouais.
0: là-dessus. Est-ce qu'il y a une forte demande en termes de clientèle où les gens plantent, enfin, est-ce qu'ils plantent chez eux? Où il y a une forte demande commerciale pour la Christophine sur nos territoires.
1: Oui, il y a une forte demande, hein, parce qu'il faut savoir que la Christophine, c'est...

0: C'est un médicament aussi, hein. C'est très conseillé pour les personnes âgées et tout ça. Mais c'est un bon régime, c'est très conseillé.
1: Très bien. Donc, un médicament, ça, je sais que tout ce qui est dans la nature peut représenter un bienfait, mais je n'avais jamais vu la cystophine comme étant un médicament. Médicament
0: oui.
1: pour certains nombres de choses.
0: Oui. En fait, parce que dans la cystophine, tout est consommable. Tout est consommable. Vous pouvez manger dès que c'est sans produit chimique, vous pouvez manger les jeunes feuilles, vous pouvez la faire en salade. Il y a plusieurs façons de faire la cystophine.
1: Les jeunes feuilles. Christelle,
2: les jeunes feuilles. On en a parlé ce matin. On a parlé des jeunes pousses. Excusez-moi, monsieur Dragé. On a parlé des jeunes pousses.
1: Oui.
2: Et on a parlé de feuilles. J'ai une recette que je le représente avec les feuilles de cystophine.
0: Oui, c'est ça.
2: Voilà. Allez-y, monsieur Dragé.
0: Et dès que vous avez votre cystophine commence à porter, c'est ça. Et vous pouvez faire beaucoup de choses avec les cystophines. Il y a plusieurs repas qu'ils font. Je ne suis pas cuisinier, mais c'est un des grands-parents et c'est ce qu'ils faisaient. Ils faisaient à plusieurs façons.
2: Uh-huh.
0: Voilà.
2: Tout à fait. Mm-hmm. Et quand il dit que c'est un médicament, on disait que ce matin, la cystophine a de la vitamine C, des antioxydants. C'est un bon diurétique. Mm-hmm. C'est un très bon diurétique qui permet d'éliminer le jus de cystophine en lui-même. Et on a dit aussi que c'est... Il y a des fibres. Voilà.
0: Mm-hmm.
2: C'est un fruit qui lâche beaucoup d'eau. Donc si c'est un fruit qui a beaucoup d'eau, c'est bon pour le corps.
1: Les reins en particulier.
2: Voilà.
1: Le système rénal.
2: Donc il a bien fait de dire que c'est bon pour les personnes âgées, c'est vrai.
1: Ouais.
2: Ça leur permet de bien éliminer ces personnes qui ont des problèmes d'élimination.
3: Statique.
2: Mm-hmm. Des problèmes statiques comme ils bougent pas beaucoup comme nous. Mais c'est un très bon apport avec la cystophine. Tout ce qu'ils ont besoin sera apporté par la cystophine.
0: Effectivement.
2: Merci, monsieur.
1: Très bien, merci, monsieur Dragin.
0: Il n'y a pas de problème.
1: Merci pour vos conseils. Merci aussi pour votre engagement dans l'agriculture. Nous restons avec vous pour une autre occasion.
0: Ok, il n'y a pas de problème. Merci beaucoup.
2: Au revoir, monsieur Dragin.
0: Allez, au revoir. Merci, allez, bye. Au revoir.
2: Et c'est vrai, il a raison, vous voyez, c'est qu'on ne se trompe pas. Je ne pense pas qu'il ait écouté ce matin la radio, il devait être dans son champ. Donc il a dit que c'est un médicament et tu l'as dit ce matin, Patricia, tu as insisté. Et c'est important de retenir que c'est un légume médicament.
3: Un alicament.
2: Alicament, voilà. Donc on l'associe avec beaucoup d'autres légumes. On peut l'associer avec le poivron. Faire une sauce aussi cuite, mettre du poivron avec des lamelles de cystophine, faire revenir, faire des sauces, mettre, comme je dis, votre poulet, votre viande de bœuf, votre protéine végétale, allez-y.
3: Même lorsque vous faites vos vinaigrettes, la particularité chez moi, c'est de faire la vinaigrette avec tous les légumes. On peut mettre, et ça permet d'avoir une consistance aussi. Du genre cucurbitacé, concombre. Ça donne une teneur crémeuse à la vinaigrette.
2: Voilà.
3: Je vais essayer avec la cystophine.
2: Tout à fait. Tu me donnes une idée. Et Patricia disait aussi ce matin que le cœur de la cystophine qu'on appelle la fève, on la fait cuire et on la mange. C'est comme de l'amande. Moi, je jette. Je lui dis ce matin, mon repas, si vous allez dans ma voiture... Parce que quand je sors d'ici, je vais travailler directement. Je lui disais que ce matin, j'ai fait quoi? Patate douce avec de la cystophine en lamelle avec des carottes que j'ai fait une béchamel. Et moi, le cœur, je lui disais que le cœur avec du poisson. Et le cœur, j'ai enlevé, j'ai jeté. Elle me dit, non, Christelle, tu perds. Je lui dis, je ne savais pas. Voilà. Donc, bien souvent, on fait des choses parce qu'on a vu faire. Mais on ne cherche pas à savoir pourquoi on fait la chose. Et c'est juste une histoire, hein, pour vous faire comprendre qu'il ne faille pas faire les choses parce que vous voyez les autres faire. Il faut chercher à comprendre.
3: Être cet objet.
2: Oui, c'est l'histoire, c'est ma grand-mère qui me l'a donnée et ça m'a fait... c'est une dame qui faisait son poisson. Chaque fois qu'elle cuisinait son poisson, elle coupait la queue du poisson. Et elle mettait au four et voilà. Sa petite fille, sa fille l'a vu faire, elle l'a fait. Sa petite fille a vu sa mère faire, sa grand-mère faire, elle fait. Et un jour, elle dit à sa mère, mais maman, pourquoi tu coupes l'époux demande à cette jeune fille, pourquoi à cette femme, pourquoi tu coupes? Parce que j'ai vu ma mère faire et j'ai vu ma grand-mère faire. dit, mais pourquoi? Et elle a posé la question à sa mère. Sa mère lui dit, pourquoi grand-mère et moi, nous coupions la queue du poisson? C'est parce que le plat était trop petit. Pour que le poisson rentre, on coupait la queue. Mais ça ne veut pas dire que la queue n'est pas bonne. Elle, elle pensait que la queue n'était pas bonne. Donc, elle coupait la queue du poisson, elle jetait et elle mangeait que le haut. Vous voyez, juste une... chercher à savoir pourquoi on fait les choses. Ne pas faire de manière routinière et machinalement. Mm-hmm. Poser des questions. Pourquoi je vais... Alors moi, j'ai toujours enlevé. J'ai vu ma maman faire, ma grand-mère faire. Et voilà qu'aujourd'hui, j'apprends, 1er octobre, j'apprends qu'il fallait garder la fève pour pouvoir la manger. Et je vais essayer. Ça, je vais le faire. Parce que c'est, et encore, c'est un médicament. Et là, je jetais une bonne partie de ce médicament. Papa, yo.
1: C'est intéressant, puisque effectivement, moi aussi, je ne consommais pas la partie de la fève.
3: Non.
1: Pas du tout. Hein.
2: Mais non,
1: vraiment,
2: non.
3: Mais sérieux, je vais à la maison pour qu'il en aura le plus.
1: Ah bon?
2: Sérieux?
1: Ah non,
2: mais
1: ah,
2: oui. Ah, pas moi. Moi, j'ai rajouté ça, mon fils, j'ai rajouté ça.
1: Ah, oui,
2: ouais. Désolé, bah, t'es sauve. Maintenant que je sais, merci pour l'émission.
1: Je me souviens même pas de, même plus du goût de la fève.
2: Maman, le goût.
1: Ça doit être intéressant, ça.
2: Voilà.
1: Je suis toujours ouvert à pouvoir tester de nouvelles choses. Hein.
2: Oui, oui,
1: ça,
2: oui.
1: Ça m'intéresse beaucoup. Donc, Patricia, tu es au défi maintenant de nous faire. Nous faire découvrir la fève de Christophine.
3: Oui, elle est très bonne.
1: Elle est très bonne, naturellement.
3: Excellente.
1: Alors, je ne sais pas si vous aussi, vous avez consommé ou vous avez l'habitude de consommer la fève de Christophine. Partagez avec nous sur le groupe Facebook de Mega FM 88.9. Vous retrouvez facilement en cherchant Mega FM 88.9, la fréquence du Nord. Et vous pourrez commenter si vous regardez l'émission en direct ou si vous regardez ensuite en rediffusé. Cette émission qui sera sur la page Facebook, n'hésitez pas à commenter pour que nous découvrions ce que vous avez en réserve aussi dans votre agenda ou dans votre livre de recettes.
3: Votre cahier, tu
1: votre
3: parles de
1: cahier
3: livre. Mais il y a des gens qui ont recettes. Des cahiers de recettes qu'ils ont écrits à la main. Oui,
1: c'est sûr.
2: C'est bon.
1: C'est une, voici un héritage intéressant.
2: Oui.
1: Très intéressant.
2: Cahier de recettes.
1: À transmettre.
2: J'ai retrouvé chez ma grand-mère et ma mère. J'ai des recettes que purées qu'on ne fait plus. Des gâteaux, alors là, je ne suis pas forte en gâteau, mais j'ai trouvé les recettes. Des gars, là, ça y est. Mais c'est, je vais m'y mettre, moi aussi, à faire mon cahier de recettes. Il faut que je m'y mette. Donc, voilà.
3: Ben, on a fait le tour.
1: On a fait le tour du tour.
3: De la chayotte. Il nous manque un complément
2: chuchute.
3: Qu'on aura... Chayotte, oui.
2: Chuchote
3: aussi.
2: Chuchote.
3: Et donc, on aura un complément à notre prochaine rencontre. On va commencer par cela. Et notre fruit qui sera mis à l'honneur la semaine prochaine dans 15 jours, ça sera la...
1: pastèque.
3: Voilà.
1: Donc, retenez bien, nous sommes présents chaque premier jeudi et troisième jeudi du mois de 9h à 11h. Notez bien, premier et troisième jeudi du mois, de 9h à 11h, sur cette belle fréquence de Mega FM 88.9, la fréquence du Nord.
2: J'ai une question.
1: Oui.
2: On a un thème pour le 15. Est-ce qu'on peut la garder même en parlant de la pastèque? Est-ce qu'elle est intéressante aussi?
1: Oui, je pense que les auditeurs peuvent être ouverts à cela.
2: On fait ou pas?
3: Quoi?
2: 15 octobre.
1: Donc le 15 octobre,
2: associer, hein. Est-ce qu'on peut associer avec la pastèque, Madame propriété?
1: On peut? Donc une ouverture est possible pour
2: d'accord,
1: vous. Rappelez-vous, nous allons parler de la pastèque en associant notre élément là-dessus. Nous vous gardons quelques surprises
2: aussi,
1: en réserve pour cela. Donc c'était notre rentrée pour cette nouvelle partie qui redémarre avec vous. Faites attention aussi, puisqu'il y a un virus qui circule dans les écoles, partout aussi, dans les entreprises, un peu partout. Faites attention, c'est un état fiévreux. Hein, et donc, faites attention, certains collègues aussi qui sont en enseignement ne sont plus disponibles, pas disponibles. Donc, essayez vous aussi de vous prémunir de cela. Merci de nous avoir suivis. Merci à tous. Rendez-vous le 15, notez cela, à 9h, avec nous. À bientôt.
2: À bientôt.

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1: Eh bien, bienvenue à toutes et à tous. Nous sommes de retour avec vous pour un nouvel épisode de Faut qu'on en parle. Aujourd'hui, nous plongeons au cœur du marché de l'immobilier, un secteur qui ne cesse d'évoluer et qui peut parfois sembler aussi complexe qu'attrayant. Que vous soyez en quête de votre première maison ou d'un investissement lucratif, ou bien même d'une nouvelle opportunité de développement, comprendre les subtilités de l'immobilier est essentiel. Pour démystifier ce monde, nous avons le plaisir de recevoir des experts du domaine. Ils partageront avec vous leurs conseils avisés pour dénicher les meilleures affaires immobilières. N'oubliez pas que cette émission de Faut qu'on en parle est aussi la vôtre. Participez activement en nous faisant part de vos réactions. Pour interagir, vous pouvez utiliser le hashtag FQEP sur les réseaux sociaux ou laisser un message sur notre répondeur, le 07 839 839 75. Et pour animer ce débat avec nos invités et moi-même, bien sûr, je suis accompagné de Mylène. Bonsoir Mylène.
2: Bonsoir, bonsoir à tous.
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1: Et nous recevons Tanguy Campo, qui est directeur d'agence à Campo Immo. Bonsoir Tanguy.
3: Bonsoir Luc, bonsoir Mylène.
2: On a Maxime Morin, agent immobilier chez IAD. Bonsoir.
4: Bonsoir à tous.
1: Nous avons aussi Carlos Diaz avec nous, qui est directeur d'agence et courtier en prêt immobilier chez Anderson Consulting à La Ciotat. Bonsoir.
5: Bonsoir à tous.
2: Et enfin Muriel Scarcelli, qui est au service juridique de la promotion immobilière chez SN Immobilier. Bonsoir.
6: Bonsoir.
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2: Lorsque nous avons partagé le sommaire en vidéo de cette émission sur l'immobilier sur notre chaîne YouTube ou notre page Facebook, vous avez été nombreux à nous poser beaucoup de questions. Sans plus tarder, plongeons directement dans le sujet avec quelques chiffres.
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2: Luc, est-ce que tu peux nous résumer en quelques chiffres le marché immobilier en France?
1: Oui, depuis 2014, le marché de l'immobilier n'a cessé de croître. On comptait en 2014 689 000 ventes dans l'ancien et 202 000 dans le neuf, alors qu'en 2021, nous sommes montés à 1 172 000 ventes dans l'ancien et 265 000 dans le neuf. Les ventes se sont donc effondrées aussi avec l'inflation par la suite et la hausse des taux pour redescendre à un niveau de 876 000 logements anciens en 2023. Et oui, la crise est passée par là, mais est-on vraiment au bout du tunnel?
2: Et Luc, il semble que les ventes de l'ancien sont plus dynamiques que celles du neuf, n'est-ce pas?
1: Oui, clairement, le neuf reste à peu près stable, même si on note tout de même une diminution dans des trois dernières années. Mais l'on parle de quelques dizaines de milliers de logements à l'année. La dynamique est allée du simple au double entre 2009 et 2021 sur l'ancien.
2: Et où en est-on en France sur la propriété?
1: Les Français sont à 58% propriétaires de leur logement. On préfère clairement investir dans la pierre. Plus les années passent et plus les Français souhaitent être propriétaires, dans les années 80, le taux était inférieur à 50%.
2: Alors avant de vous donner tous les meilleurs conseils avec nos invités en plateau, nous passons tout de suite aux réactions de nos auditeurs.
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1: On a Alice qui nous écoute du côté du Mans. Je veux acheter depuis 5 ans, mais je ne trouve rien à mon goût. Je suis vraiment dépité, je ne sais pas quoi faire. C'est soit trop cher, soit trop moche.
2: Tom de Paris, 32 visites en un an, mais toujours pas trouvé mon appartement. Entre les prix exorbitants, les prêts avec des taux hyper élevés, rien ne va.
1: Et oui, c'est clairement compliqué, hein. Et pour commencer ce débat, on entend souvent dire que la recherche d'un bien est un calvaire, que c'est très très compliqué. Quelles sont les premières étapes à entreprendre pour trouver l'appartement ou la maison de ses rêves ? Maxime, par exemple.
4: Merci de me donner la parole. Je pense que pour commencer, il faut établir son budget. Donc là, on a Carlos qui est là, qui va nous en parler tout à l'heure. Effectivement, j'étais loin du micro. Faut établir son budget, faut vraiment se fixer un plan, savoir ce qu'on veut, exactement les raisons pour lesquelles on achète. Et puis derrière, rechercher, faire beaucoup de veille concurrentielle, regarder depuis combien de temps les biens sont à la vente, visiter. Effectivement, là, j'ai entendu que un auditeur avait fait 32 visites. Peut-être pas 32, la moyenne est un peu inférieure en France, mais ne pas hésiter à faire des visites pour justement connaître le marché, parce que on a tendance à dire que les acheteurs qui sont aguerris connaissent très bien le marché justement, et ça c'est une chose qui est très importante. Donc se familiariser avec le marché, voir ce qu'on veut et surtout se dire qu'est-ce que je ne veux pas, parce que c'est ce qui est important. Et après, avec un bon courtier, avec un bon partenaire, on peut justement se dire en rajoutant 20 000 euros de plus sur 20, 25 ans, on peut peut-être trouver cette fameuse perle rare dont on parle. Donc moi, je pense que les choses, c'est ça. Et puis aussi, aller voir les professionnels, ne pas hésiter à poser les questions. On est aussi là pour y répondre. On est là pour conseiller avant tout les acheteurs. On est là pour leur dire, votre projet, est-ce qu'il est viable? Est-ce qu'il ne l'est pas? Qu'est-ce qu'il faudrait mettre en place pour le rendre viable? Il y a des choses. Aujourd'hui, on en a parlé avec les passoires thermiques. Peut-être aller sur des biens anciens, faire quelques travaux. On peut aussi recommander des professionnels dans ce secteur d'activité. Donc, il y a des possibilités. Après, il faut juste en discuter et s'orienter vers des professionnels.
1: Effectivement. Quelque chose d'autre à rajouter, peut-être Tanguy, sur le sujet?
5: Je pense que Maxime a vraiment bien résumé.
1: Bien résumé.
5: Moi, ce que je vais peut-être ajouter, en fait, c'est que c'est vrai qu'aujourd'hui, avec Internet et tout ça, on a de plus en plus d'acheteurs qui ont envie de se débrouiller eux-mêmes pour trouver leurs biens. Et ça, c'est vraiment pour le petit coup de pouce. Et en fait, c'est vrai que se diriger vers les professionnels, parfois, ça fait gagner beaucoup de temps et au final, ça fait gagner de l'argent aussi. Ok, toute la partie s'informer du marché et tout ça, oui. Faites-le, informez-vous, connaissez votre marché, connaissez les biens qu'il y a à la vente, parce que c'est comme ça que vous ferez un bon investissement. Mais faites-vous accompagner par les bonnes personnes aussi, parce que franchement, il y a beaucoup de biens sur le marché, il y a beaucoup d'acheteurs, de vendeurs, et dans tout ça, on peut facilement s'y perdre en tant qu'acquéreur. Donc si on est accompagné par des professionnels qui savent nous accompagner, nous donner les bons conseils juridiques et administratifs, et aussi commerciaux, on s'en sort plutôt bien pour l'acquisition d'un bien immobilier, voilà.
2: Un des critères, tu as commencé à en parler, Maxime, tout à l'heure, peut-être le plus complexe, c'est le budget. Comment on définit un budget en tenant compte de tous les frais annexes, le notaire, les agences, la rénovation ?
4: C'est ça, je pense que je vais laisser la parole à Carlos sur ce sujet-là, mais effectivement, il y a plein de frais annexes qu'il faut prendre en compte.
1: Ça veut dire qu'il faut d'abord aller voir son courtier ?
4: Exactement, c'est la raison pour laquelle j'ai directement dirigé le débat vers Carlos.
6: Merci. Donc nous sommes de plus en plus sollicités, c'est vrai, parce qu'aujourd'hui, avec la crise que nous avons eue en 2023, ça a été un peu compliqué. Donc aujourd'hui, c'est vrai qu'on nous appelle de plus en plus pour justement ces budgets-là, car beaucoup de clients vont voir leur banque, comme le disait Maxime tout à l'heure, mais ils oublient des fois de dire que, par exemple, ils ont un petit crédit, ou ils ont une petite LOA, ou ils ont un leasing. Donc ça peine un peu pour les prêts plus tard. Donc c'est vrai qu'aujourd'hui, nous, en tant que courtier, nous sommes là pour justement remédier à tout ça et faire le nécessaire pour voir tout ce qui se passe chez les clients pour justement que les conseillers aujourd'hui immobiliers n'aient pas de problème pour le compromis.
1: Donc oui, il faut effectivement clairement d'abord passer un coup de fil à son courtier pour définir le budget. C'est ça, Maxime.
4: Exactement. Merci Carlos. C'est ça, c'est que et puis il y a des choses qu'on prend pas en compte. Parfois, il y a des revenus fonciers, il y a aussi des salaires qui vont augmenter dans le temps. Par exemple, des professions médicales ou quelqu'un qui finit ses études, on sait que sur les 3-4 prochaines années, on sait que le salaire va augmenter. Donc, un partenaire comme un courtier va prendre tout ça en compte. Il va pouvoir dire je vais orienter mon client vers cette banque. Et je pense que c'est très important de prendre tout ça en considération. Parce que souvent, moi, j'ai des clients qui viennent me voir, je leur dis « Mais est-ce que vous avez consulté une banque ou un courtier ?» Et puis, ils me disent « Non. » La problématique qu'on rencontre aujourd'hui, c'est que si vous allez voir une banque et que vous lui dites « J'ai un projet immobilier », ils vont vous dire « Revenez me voir quand vous avez trouvé un bien. » Donc, c'est un peu le serpent qui se mord la queue. Et on dit « Oui, mais si je veux trouver un bien, il faut que je connaisse mon budget. » Donc, nous, c'est à ce moment-là qu'on se tourne vers un courtier qui, lui, pourra vraiment faire une étude de financement et qui dira « Tu peux aller jusqu'à tel budget. » Et puis, on a toujours des petites choses sur lesquelles on peut jouer pour, voilà, on le sait, je pense que Carlos en parlera, mais rajouter des annuités ou alors lisser des prêts. Enfin, voilà, il y a des petites méthodes qui permettent justement d'augmenter son budget de 10, 20, 30 000 euros et qui peuvent parfois permettre d'aller chercher cette perle rare, justement.
5: Et dans cette période où les taux immobiliers sont très hauts, les taux d'emprunt sont très hauts aussi, ben les courtiers, c'est les meilleurs partenaires des banques aussi, donc ils peuvent vraiment négocier des taux qui sont très intéressants. Et là, en étant seul face à son banquier, c'est pas forcément évident, surtout en ce moment.
6: Oui, effectivement, c'est très compliqué quand on est tout seul. Donc nous, on est là justement pour les accompagner et tout au long de la procédure, c'est-à-dire qu'au départ, au compromis, on peut être avec eux, ainsi qu'à l'acte définitif. Donc on sait tous que cela dure à peu près 3 mois. Donc on les accompagne tout au long de ces 3 mois.
2: Donc si un bien est à 100 000 euros, mais que j'en vois un à 120 000 euros, c'est possible. On ferme pas les yeux, on se laisse...
6: On ferme pas les yeux parce qu'on peut essayer de trouver des solutions quand vous êtes par exemple primo-accédant. Vous avez des petits avantages que d'autres n'ont pas. Donc c'est pour ça qu'il faut vraiment regarder tout le contour du problème quand il y en a un. Quoi.
1: D'accord, pour bien définir effectivement le budget. Quels sont les critères essentiels à considérer pour ne pas se tromper clairement dans le choix de son futur appartement ou sa maison type, je sais pas, l'emplacement, la taille, l'orientation, etc. C'est très important ça, que ce soit dans le neuf ou dans l'ancien.
4: C'est très vrai, c'est très vrai. Merci Luc pour cette question parce que c'est le plus important. Et souvent on entend dire, souvent les anciens le disent, tu sais, quand tu vas acheter un bien immobilier, il y a 3 facteurs, l'emplacement. Bon, ils ont pas raison, mais ils ont pas totalement tort. C'est-à-dire qu'aujourd'hui, l'emplacement, oui, c'est très très important parce que si on achète dans un secteur qui est une valeur sûre, on sait qu'on n'y perdra pas dans le temps. Par contre, aujourd'hui, moi, un des conseils que je peux donner à nos auditeurs qui souhaitent acheter un bien immobilier, c'est qu'il faut pas hésiter à s'excentrer un peu. Parce que justement, toute la demande se cristallise sur certains secteurs. Et il y a des secteurs qui sont en devenir. Il y a un peu. Parce que justement, toute la demande se cristallise sur certains secteurs. Et il y a des

0: Effectivement, je pense qu'il faut s'excentrer. Et on l'a vu, hein, moi j'ai des clients que j'ai accompagnés pendant des années, ils ont acheté dans des secteurs où personne n'aurait mis un copec, et au final, dans le temps, bah, ça a commencé à prendre de la valeur. Est-ce qu'ils ont eu du flair, ou est-ce qu'ils se sont simplement dit, j'ai pas envie d'être dans un épicentre, je vais aller un peu en périphérie. Et effectivement, aujourd'hui, la périphérie, c'est devenu quelque chose de...
1: Alors justement, c'est complètement raccord avec le neuf, ça, parce que comment on fait aujourd'hui pour trouver des terrains, par exemple? Du coup, peut-être que les logements neufs, Muriel, s'implantent dans des futures zones à haut potentiel?
2: Alors, le promoteur immobilier, il a de plus en plus de mal à trouver des terrains à bâtir. Hein, le terrain à bâtir, c'est un élément qui devient de plus en plus rare. Effectivement, au départ, on a une zone urbaine qui est très centralisée, mais compte tenu que les constructions sont très denses, à ce moment-là, cette zone urbaine, elle s'étale. Et ça permet effectivement donc de pouvoir construire des projets. Je reviens deux secondes sur le principe du budget, sur le principe de l'emplacement dans le cadre d'un bien immobilier. Il ne faut pas quand même oublier que dans le budget d'un bien immobilier, en fonction de l'emplacement et en fonction de la taille de la ville, il y a un critère qui est très important, c'est la taxe foncière. C'est-à-dire qu'en fait, vous allez avoir des personnes qui vont être très intéressées pour s'implanter dans une grosse ville avec des infrastructures, avec des écoles. Sauf que la problématique, c'est qu'ils vont avoir de lourdes charges au niveau du foncier. Et ça aussi, il faut le voir au niveau du budget. Je reviens deux secondes sur le promoteur immobilier. Les terrains sont rares, les terrains sont de plus en plus chers. Et automatiquement, ça a un impact sur la construction et sur la vente au profit du particulier.
1: Effectivement.
3: Je veux rajouter pour la dynamique du coup de la promotion immobilière, c'est vrai. En plus, nous, bon, là ce soir, on est enregistré depuis le sud de la France, donc le sud de la France est quand même très saturé, très cher. Mais quand on regarde par rapport à toute la France, aujourd'hui, on a de plus en plus d'activités qui se développent au niveau des promotions immobilières sur du recyclage urbain. On voit de plus en plus des silos, des hangars, des anciens gymnases, où on peut citer Nice aussi, où ils ont carrément aménagé un terrain de foot en plusieurs appartements de promotion immobilière. Donc, je pense qu'il y a ce côté positif. C'est juste pour apporter un peu de positif à cette conversation, hein, parce que c'est vrai que c'est compliqué, mais il faut quand même qu'on entende que ça reste quand même un marché qui est optimiste malgré les difficultés qu'on rencontre. Et enfin, ça c'est mon point de vue, et je pense qu'il faut pas avoir peur, même si les temps sont un petit peu instables, parce que en fait il y a toujours des critères qui peuvent un peu rebuter les acquéreurs quand ils se retrouvent face à l'acquisition d'un nouveau bien. Et en fait c'est les problèmes que vous rencontrez aujourd'hui, il y a 10 ans, certains acquéreurs ont rencontré d'autres, et c'est exactement la même chose.
2: Tout à fait. Alors sur la réhabilitation de l'ancien, oui, je te suis effectivement. Ancien silo, ancien hangar, on le réhabilite, on en fait des logements et on revend. C'est pas tellement intéressant pour un promoteur immobilier. La réhabilitation d'un immeuble ancien, c'est très coûteux. C'est très coûteux. Donc un promoteur immobilier.
1: Vaut mieux détruire et reconstruire.
2: Oui.
1: Carrément.
2: Il vaut mieux détruire, reconstruire ou carrément partir sur du terrain à bâtir. Alors effectivement, compte tenu que les terrains sont très rares, ben on part sur la réhabilitation. Mais enfin bon, c'est pas ce que recherche le promoteur immobilier de prime abord.
4: Et quand on voit une annonce sur les plateformes, sur les sites des agences immobilières, est-ce qu'on peut vraiment se fier aux photos et aux descriptions, ou comment on apprend à lire entre les lignes?
3: J'aime bien appeler ça le syndrome un peu syndrome Instagram, c'est-à-dire que
1: non, mais les photos
3: on
1: sont
3: a
1: retouchées,
3: des super photos, la lumière elle est hyper belle,
4: grand angle,
1: Photoshop,
3: on veut
1: tout savoir.
3: Ouais, je me suis déjà trouvé dans le cas où justement c'était un client qui se débrouillait plutôt pas mal dans la photographie et la communication.
1: C'est lui qui a fait ses
3: photos. Voilà, donc il a fait ses propres photos, il me les a présentées, il a dit voilà, j'ai mon appartement à vendre et tout ça, il faudrait que tu viennes voir, faut que tu fasses une estimation, là c'est top et tout. Et je suis arrivé. Et je me suis dit, ah ouais, franchement, tu prends des super belles photos. Parce que les photos, elles ressemblaient pas du tout. Enfin, c'est pas, elles ressemblaient pas du tout, mais elles étaient très, très avantageuses par rapport à ce à quoi ressemblait le bien. Et du coup, bon, et c'est pareil, tout à l'heure, je faisais allusion au fait qu'il y a de plus en plus de particuliers qui veulent faire du particulier à particulier. Visiter, en fait, les biens, aller les voir. inspecter, regarder ce qui se passe. La photo, ok, d'accord, ça vous attire du premier abord. Mais vous achetez pas une photo, en fait. Vous achetez un nouveau lieu de vie ou un investissement. Donc, allez voir, visiter.
1: Ouais, ça permet de générer le petit,
3: absolument.
1: Petit étincelle.
3: Et

0: Et la visite virtuelle aussi, ça aide pas mal, ça, aujourd'hui. Ben, on en fait beaucoup avec le téléphone où on a, ben voilà, on a l'acquéreur de l'autre côté, puis on lui fait visiter le bien en visio.
1: Des visites par drone, voilà. Aussi, ça se fait. Pour des appartements, oui. Peut-être moins, oui. Pour des maisons.
0: Oui, absolument.
1: Ça se fait, ça, Maxime.
2: Ouais. Par drone. Ouais, bah, depuis le confinement, on a essayé d'utiliser de beaucoup d'imagination pour essayer d'innover exactement, pour pouvoir continuer l'activité. Donc, effectivement, la visite virtuelle s'est démocratisée réellement à ce moment-là. Pour répondre à la question de Mylène tout à l'heure, ouais, une annonce immobilière, déjà, il faut se mettre à notre place. Même en tant qu'acheteur, il faut se mettre à notre place. Moi, qui commercialise un bien, je suis agent immobilier, à quoi sert la photo? La photo, elle sert à attirer le client. Donc oui, la photo, c'est réellement le bien que je vais mettre en vente, mais je vais choisir un angle qui est flatteur. Le grand angle est notre meilleur ami, c'est ce qui nous permet de prendre les petites pièces en photo, effectivement. Donc ça peut arriver que les clients disent « Ah bah, ça part un peu plus petit en vrai que sur les photos ». Bon, forcément. Aujourd'hui, l'annonce...
1: Ça permet de tout voir.
2: Exactement, aussi. Mmh. Voilà, ça permet d'avoir une belle perspective sur la pièce. Aujourd'hui, ce qui est sûr, c'est que je pense que c'est très important de voir les photos, mais surtout, tu l'as dit, Mylène, c'est de lire le texte d'annonce. C'est-à-dire que dans le texte d'annonce, on va avoir tous les détails et on va avoir les diagnostics immobiliers. Je crois qu'on va y revenir tout à l'heure. Et c'est des choses qui sont importantes. Donc, je reviens sur ce que Tanguy disait. Effectivement, il faut visiter. Il faut visiter parce qu'il faut déjà nouer une relation avec les professionnels de l'immobilier, parce qu'ils vont nous donner plein de conseils. On va voir les biens. Donc, le fait de voir les biens, bah, c'est ce qui nous permettra derrière d'être un peu plus aguerri en tant qu'acquéreur. Et puis derrière... Bah, je pense que c'est à ce moment-là où l'agent immobilier va nous envoyer des documents. Parce que c'est ces documents, en réalité, qui sont importants. Mmh. Muriel l'a dit tout à l'heure, la taxe foncière, les derniers procès-verbaux des assemblées générales, les derniers appels de fonds.
1: Oui, c'est sûr, parce que si on achète un appart dans un immeuble et qu'à l'assemblée, il faut faire un ravalement, il y en a pour 20 000 balles, là, c'est beaucoup moins drôle. Tout
2: exactement.
1: Suite. C'est presque des frais cachés, ou bah, pas cachés, mais... Il faut analyser tous ces documents.
2: Et c'est là où nous, en tant que professionnels, on est obligé de vérifier tout ça. C'est-à-dire que moi, quand je commercialise un appartement, déjà, au moment où je fais mon estimation, je prends tout ça en compte. C'est-à-dire que je regarde les derniers procès-verbaux d'Assemblée Générale, et si dans ces procès-verbaux, je vois qu'il y a des devis ou des appels d'offres qui ont été faits pour un futur ravalement de façade, ce qui se démocratise aujourd'hui, ça se fait de plus en plus parce qu'on est
1: donc
2: en train
1: c'est
2: de
1: vraiment
2: voir...
1: le job de l'agent immobilier, c'est clairement la plus-value que l'agent peut apporter
0: bien sûr.
1: À un particulier.
0: Et c'est pour ça que tout à l'heure je disais c'est un gain de temps, oui, pour la recherche, mais c'est un gain d'argent aussi qui est énorme parce que en fait c'est un métier, c'est un peu difficile parce que l'agent immobilier, il est pas trop considéré comme un professionnel, alors qu'en fait
1: justement c'est notre métier
0: en
1: ce
0: fait.
1: Soir.
0: Et oui, non, mais c'est vrai, il y a vraiment beaucoup de critères à prendre en compte
3: En général, on pense qu'il est là que pour l'entremise, c'est-à-dire trouver l'acquéreur et tout faire.
1: C'est ce que pensent les gens.
3: En fait, c'est un professionnel de l'immobilier et en fait, il est là aussi pour déjouer certains pièges. Et plus particulièrement, quand il visualise le titre de propriété du vendeur, ben, il se regarde aussi s'il n'y a pas des servitudes, s'il n'y a pas éventuellement un cahier des charges dans le cas d'un lotissement.
1: C'est là où il y a vraiment un rôle de conseil.
3: Voilà, c'est un véritable rôle de conseil. Et puis, ben, c'est un professionnel de l'immobilier. Et il ne fait pas que envisager une rencontre entre un acquéreur et un...
1: C'est souvent le raccourci qui est fait, parce qu'il y a beaucoup de gens qui nous ont laissé des messages sur notre répondeur, le 07-839-839-75, qui ne voyaient pas la plus-value en fait, d'un agent immobilier, à part en gros prendre sa com. Voilà, on a eu des messages comme ça,
2: le comprends.
1: C'est un cliché peut-être.
2: Je comprends qu'au premier abord, un acheteur ou un vendeur se dise « Mais pourquoi je n'essaierai pas tout seul par moi-même » Je le comprends. Mais généralement, les gens en reviennent. Si tu veux, parce que ils ont une première expérience qui peut bien se passer, mais la deuxième, bah, elle va être compliquée parce que il y a quand même beaucoup de choses à prendre en compte. Il y a un travail dans l'ombre qui est énorme. Ce qui est marrant, c'est que moi, j'ai parlé un peu de la copro. Il y a Muriel qui est là, qui fait beaucoup du terrain à bâtir. Donc effectivement, on peut parler de servitude, on peut parler de cahier des charges. Pour les terrains, il y a aussi des diagnostics. Donc il y a toutes ces choses là où nous, c'est notre devoir de conseil de dire tout ça à l'acquéreur et de le conseiller sur ça. C'est-à-dire que moi, l'acquéreur, il va lire un procès-verbal d'assemblée générale, il va me dire « Ah oui, mais ça, qu'est-ce que ça veut dire ? Et ça, est-ce que ça a des incidences ?» Et moi, avec mon expérience, mon rôle, c'est de lui dire « Bon, bah alors là, ça va se passer comme ça, ça, vous en faites pas, c'est pas très important. » Il y a le notaire qui, derrière, viendra valider tout ce que j'ai dit, mais effectivement, c'est ce qui lui permettra de passer à l'acte d'achat ou pas. Et je pense que de se passer d'un professionnel de l'immobilier, c'est entre guillemets prendre un peu un risque. On joue un peu à la loterie parce que je pense que tous autour de la table, si demain on vend notre bien immobilier, on n'est pas objectif. On n'est pas objectif. C'est normal.
1: C'est logique.
2: Normal.
1: C'est c'est le meilleur, c'est le plus beau, on est au bon prix, oui. Alors qu'en fait, peut-être pas.
2: Exactement. Ouais. Et y a des choses qui nous semblent pas très importantes.
1: Le cliché de je l'ai acheté tant, j'en veux au moins tant. Exactement. Qu'en fait, c'était il y a 10 ans ou 15 ans, et si le marché s'est écroulé, parce que ça arrive dans certaines villes.
2: Exactement. Et puis, Luc, nous, par exemple, le propriétaire, il y a des choses qui vont lui sembler pas très importantes de communiquer le vendeur à l'acquéreur. Et pourtant, ça l'est. Parce qu'on n'a pas tous les mêmes critères. C'est-à-dire que le vendeur qui dit ou non, mais ce qu'il y a sur le procès verbal d'Assemblée Générale, ou le fait que les charges augmentent, ou des choses comme ça, ouais. C'est pas très grave. Hein. Moi, je m'en accommode.
1: Oui,
2: depuis des années.
1: Ça augmente de 2% par an.
2: Exactement.
1: Et pour un acheteur, ça va être très, très important. Exactement. Primordial.
2: On peut parler de plein d'autres choses, de où va l'eau pluviale, etc. Et le vendeur, il peut dire non, mais ça, c'est pas très important. J'en parle pas à l'acquéreur. Nous, on a ce devoir de conseil. Donc, un acquéreur qui passe par un professionnel de l'immobilier, c'est quand même une garantie.
3: C'est à l'issue de ces conseils, Maxime, que c'est là que tu enclenches le processus de l'avant-contrat, finalement. Parce qu'il y a un climat de confiance qui est installé, l'acquéreur, il est valablement renseigné, et c'est là qu'il enclenche donc son processus de signature d'avant-contrat.
0: J'aimerais juste rajouter quand même par rapport à tout ce que tu as dit pour renforcer la légitimité professionnelle de l'agent immobilier, c'est que quand même c'est une profession qui est encadrée par la loi Hoguet et qui demande justement à avoir les connaissances juridiques, les connaissances administratives, avoir aussi les garanties financières et les assurances professionnelles qui permettent d'exercer l'activité. Donc, c'est une activité qui est régulée. Les personnes qui exercent en tant qu'agent immobilier ont ce devoir au niveau juridique de conseil, mais aussi une certaine déontologie à respecter quand il exerce son métier. Et c'est une profession qui est encadrée et il faut se faire accompagner.
4: C'est ce que j'allais dire, parce que beaucoup de commentaires ont dit aujourd'hui n'importe qui devient agent immobilier, on en voit de plus en plus, etc. Comment on reconnaît un vrai et bon agent immobilier avec toutes ses connaissances?
2: Je peux y répondre.
1: Maxime, alors, comment on en reconnaît un bon?
2: Ce qui est intéressant, c'est qu'aujourd'hui, pour être agent immobilier, avec le statut d'agent immobilier en France, c'est réglementé, comme l'a dit Tanguy, il faut être titulaire d'une carte T. La carte T, soit il y a des équivalences professionnelles pour l'avoir, soit il faut un BTS PI, donc profession immobilière, une licence en droit, qui nous permette de demander au CCI cette fameuse carte T. Donc ça, c'est vraiment l'agent immobilier. Ensuite, derrière, tous ceux qui gravitent autour de l'agent immobilier sont des agents commerciaux. Un professionnel, on le voit assez rapidement, on le voit aux photos, s'il est renseigné, si vous tombez... Il y a de tout dans tout, je vous dirais, des bons et des mauvais professionnels dans tout. Moi, je vais pas jeter la pierre, mais un bon agent immobilier, c'est celui qui sera transparent. Moi,
1: ça vraiment la question, il va répondre.
2: Il va répondre, il va répondre. Et si parce que
1: si c'est pas, il peut le dire, je vais prendre l'information, je vais me renseigner par exemple.
2: Exactement, parce qu'on il y a toujours des choses qu'on peut ne pas savoir, on n'a pas la science infuse, c'est de dire ça je ne le sais pas, je vais me renseigner. Un bon agent immobilier, c'est s'entourer, on travaille avec des courtiers, on travaille avec des notaires, on travaille avec toutes sortes de personnes qui nous permettent de pouvoir conseiller le client et l'amener vers son achat. Donc tout le monde ne peut pas devenir conseiller ou agent immobilier, mais je pense qu'il faut vraiment un savoir-être et acquérir un savoir-faire pour perdurer dans le temps. Donc quelqu'un qui n'a pas les compétences requises, de toute façon, restera 6 mois dans le métier et vous le verrez pas.
1: C'est pas que du relationnel comme ça, c'est pas il vendait du papier, il va se mettre à vendre de l'immobilier. Ça marche
2: non,
1: pas comme
2: il y a une formation, il y a une formation.
0: Et puis il y a la notion de réseau aussi qui est très importante. Je
1: on en parlera.
0: Dans l'immobilier.
1: Ouais. Voilà. Dernière partie d'émission, ouais. On fera un focus un peu sur vos métiers en deuxième partie.
4: On parlait photos et descriptions tout à l'heure. On avait une question de Lucas qui nous dit je suis propriétaire, je veux vendre mon bien, est-ce que je dois mettre mon annonce avec ou sans les meubles?
2: Alors moi je fais de l'ancien, c'est très simple. Cette question, c'est une bonne question et c'est rigolo, et pour le coup ça fait 10 ans que je fais de l'immobilier, et donc j'ai un peu mes chiffres, j'aime bien les statistiques, tout ça, c'est très clair, de toute façon un bien qui n'a pas de meubles paraît toujours plus petit qu'un bien meublé. C'est-à-dire que quand il y a, et j'en parlais avec Carlos en venant dans la voiture, moi j'ai souvent eu recours au home staging. Je sais pas si les auditeurs ça vous parle.
1: Comme dans mes célèbres émissions de télé, c'est
2: exactement.
1: Ça.
2: Exactement. Il faut savoir faut que ça marche. Ça marche. Ça marche très vendeur. Très bien. Ça marche très très bien.
1: Pourquoi c'est rendre sa maison instagrammable.
2: Exactement. C'est merci Tanguy. je vais réutiliser ce terme. C'est pas mal. On va créer un truc. Mais c'est vrai que c'est pas mal parce que en fait. Systématiquement, le client va dire non, mais je suis pas sûr de pouvoir mettre un canapé ici, je suis pas sûr de pouvoir mettre un lit. Et qu'est-ce qui est important pour un acheteur, c'est de pouvoir se projeter. Et l'acquéreur pourra plus facilement se projeter dans un bien qui est meublé que dans un bien qui est vide. Mais vraiment.
1: Après, il faut que ce soit des meubles neutres, etc. Parce que si on met des vieux meubles de mémé, c'est pas très vendeur.
2: Il faut pas que ce soit trop chargé. Mettez des petites plantes vertes. Si vous avez un mur qui est rouge, essayez de le peindre en taupe ou en blanc. Enfin voilà, c'est des petits conseils tout simples, mais je vous assure. vraiment
1: neutre mais propre.
2: Je vous assure que ça a une incidence énorme sur le délai de vente et même sur le prix. C'est-à-dire que c'est des petits détails qui font la différence.
0: Absolument.
3: En règle générale, quand on vend un immeuble ancien, on laisse obligatoirement la cuisine avec tous ces meubles meublants. Ce qu'il faut savoir, c'est que lorsqu'on vend un bien ancien, l'acquéreur va être soumis au droit d'enregistrement. Le droit d'enregistrement aujourd'hui est de 5,89%. Lorsque le bien est vendu avec du mobilier, le mobilier n'est pas soumis à cette taxe. Donc, ça peut faire des économies à l'acquéreur selon la valeur du bien immobilier.
1: C'est pour ça qu'effectivement, dans les actes de notaire, c'est séparé, ça?
3: Tout à fait.
1: Pour ne pas payer la taxe.
3: Donc, on fait une ventilation du prix. Hein, donc, on a un prix global et on le ventile avec la valeur du bien immobilier et la valeur du mobilier. Et c'est pour ça que... Alors, le notaire, lui, il prend, bien entendu, ses honoraires sur le prix total. Mais l'administration fiscale ne taxe que la valeur du bien immobilier, je rappelle, à 5,89%.
1: Donc, dans un appartement à 300 000 euros, on peut avoir une cuisine à 200 000, ça passe?
3: Attention. Bon, déjà, l'administration fiscale demande, quand il y a des sommes quand même conséquentes relatives au bien immobilier, ben, qu'on fournisse les factures, sinon bon, il faut quand même être à hauteur de 5%.
2: C'est ce qui se pratique,
3: un maximum de 5%. Voilà, un maximum de 5%.
1: Comment on peut optimiser ces visites d'appartements ou de maisons pour évaluer rapidement le potentiel d'un bien? Tanguy, Maxime,
0: ça, j'ai une super technique.
1: Un tuyau.
0: Quand j'accompagne mes clients, moi, pour les visites, bon, c'est vrai que je me spécialise surtout sur le neuf. Donc, du coup, quand j'ai sur le neuf, j'ai une autre technique. Mais là, on parle de l'ancien, donc je vais vous donner mon petit tuyau.
1: Et après, Maxime donnera son tuyau.
0: Alors, je dis directement à mes clients, écrivez vos critères de recherche et mettez-moi un numéro à côté d'importance. Et c'est ce qu'on va appeler votre coefficient de préférence, votre coefficient amour, votre coefficient coup de cœur, en gros. Et donc, ils font ça. Moi, je leur fais scanner. Voilà. Et après, ils ont leur petite fiche pour faire leur petite visite. Et en fait, quand ils visitent, ils cochent si ça remplit les cases. Donc, quand tu fais ta visite, t'es là, voilà, tu dis, ben voilà, je veux une piscine, ça vaut un point. Je veux une grande cuisine qui est reliée au salon, ça vaut 5 points. Je veux 3 chambres, ça vaut 4 points, voilà. Et en fait, au final...
1: Et à la fin, t'as une fiche de critères, cette maison, c'est 18 points, celle-là, c'est 12. Ça fait très cartésien.
0: Et ensuite, une fois qu'on est face à ces points, ben via là, et c'est là où aussi on peut reconsidérer le budget. Hein. Parfois, il y a vraiment des grosses différences au niveau du budget. C'est-à-dire qu'au début, on pense avoir que 200 000 euros de budget. Hein. Et en fait, au final, ouais, mais là, ça remplit vraiment nos critères, quoi. Donc,
1: le courtier va aller chercher la différence.
0: Ouais, c'est là que le courtier est super important.
2: Si on a coup de cœur, on va chercher les solutions.
5: Ouais. C'est ça, on va trouver quelque part. Hein. Il faut aller les chercher.
1: Quelle marge, par exemple, si on a dit on a 200 000 euros de budget au départ, admettons, prenons cette somme. Si on a un coup de cœur pour quelque chose qui vaut, je sais pas, 10, 15% de plus, ça pourrait être jouable ou pas? Ça dépend vraiment des cas après.
5: Aujourd'hui, tout est jouable. On peut, comme je vous disais tout à l'heure, au niveau du primo accédant, on peut trouver quelque chose. Au niveau de quelqu'un qui a derrière lui des parents qui puissent les aider.
1: Qui vont faire un petit rallonge, aller voilà, 5 000 euros par-ci.
5: Exactement, donc il y a toujours une solution. Il y a toujours une solution. Aujourd'hui, on n'a pas beaucoup de clients qui sont mécontents de ce qu'on leur propose aujourd'hui, nous, en tant que courtiers. Quoi.
2: C'est vrai, et puis les courtiers, je pense, ce sur quoi ils peuvent jouer aussi, c'est la durée du prêt. C'est-à-dire que là, on sait qu'on a ouvert un peu, et le courtier, il pourra dire, bon, bah, vous êtes parti sur 20 ans, on peut partir sur 22. Aujourd'hui, on sait qu'on peut aller au-delà des 25. Donc, le courtier peut aussi dire, bon, bah, en rajoutant une annuité, ça peut vous augmenter le budget de 10 000 euros. Et ces 10 000 euros, c'est peut-être ce qui vous permettra d'acquérir le bien de vos rêves.
1: Voilà, c'est ça. Parce qu'on te parle de coup de cœur, évidemment. Si on a 200 000 euros de budget et on a flashé sur un truc à 400 000, c'est pas la peine.
5: Mais si
1: on a 200 000, on arrive à 215 pour peut-être que ça peut être jouable.
5: Oui, voilà. Là, c'est jouable.
1: Faut aller gratter à droite,
2: après,
1: à gauche.
2: Là, c'est
1: 5, 10%.
2: C'est un autre débat. C'est le sujet de la négociation.
1: On va y venir.
0: Mais il y a aussi quelque chose que j'aimerais rajouter juste pour la sélection des critères. C'est que parfois, il y a des clients qui arrivent et c'est pas une liste de critères, mais c'est le deuxième amendement de la recherche de l'immobilier. Et donc, oui, très bien, parce que ça veut dire que vous avez un haut niveau d'exigence, que vous savez ce que vous voulez, mais parfois, eh ben, c'est pas évident de trouver.
1: Avec des trucs, je veux la salle de bain, la porte qui s'ouvre à gauche, mais pas à droite.
0: C'est ça, exactement. Donc, ces personnes-là, en général, je leur dis, c'est tout simplement, peut-être que vous n'allez pas le trouver de suite parce que vous avez beaucoup de critères de recherche. Donc, au lieu de vous mettre en tête que vous allez de suite trouver le bien de vos rêves, partez plutôt sur quelque chose de réaliste. Et après, vous aurez tout le temps que vous voulez pour chercher, mais votre argent, il est placé dans de l'immobilier. Vous ne perdez pas d'argent. Et puis, vous remboursez un crédit, oui, mais vous aurez déjà quelque chose qui prend de la valeur. C'est-à-dire que toutes ces visites, plutôt que de rester à faire 30, 40, 50, 60 visites, au bout d'un moment, allez-y, franchissez le pas. C'est vrai que ça fait un petit peu peur parce que ça, on parle de grandes sommes, mais franchissez le pas et vous verrez, après, vous y retrouverez au final. Parce que si vous avez acheté, bah après, il faut prendre en considération un bien que vous sentez qui va être potentiellement bien à revendre et qui va prendre de la valeur. Allez-y. Faites vos recherches et vous verrez que vous y retrouverez.
2: Je peux rebondir sur ce que vient de dire Tanguy. Ouais, ça c'est très intéressant parce que là on parlait de oui, qu'est-ce qui peut permettre d'acquérir le bien qu'on souhaite. Est-ce que s'il est 10% au-dessus de notre budget, on peut le faire ou pas? Moi, ça m'est arrivé plein de fois que des acquéreurs me disent, je suis en début de recherche, il faut que je continue de visiter pour acheter, pour me projeter. Donc là, la question se pose, est-ce qu'on ira jusqu'à 32?
4: Mais c'était justement la question parce qu'on tourne beaucoup autour de ça. Combien faut visiter d'appartements?
2: Ben, il y avait une étude qui avait été faite il y a quelques années où on disait que c'était autour d'une quinzaine de visites par, pour un acheteur. Ouais, après, cette étude, c'était un peu avant les années 2018-2019 où le marché a vraiment commencé à être très tendu. Et dans ce marché-là, les acquéreurs, si vous voulez, ils savaient que si c'était pas que eux qui achetaient, c'était l'acheteur d'après. Donc, nous, ce qui est très difficile dans notre position, c'est qu'il y a 2 ans, un acheteur faisait une offre au prix à la première visite, même si c'était la première visite qu'il faisait, parce que il avait peur que ça lui passe sous le nez. Aujourd'hui, on est dans le cas inverse, sauf que les acquéreurs pensent qu'ils sont très, très confortables, sauf qu'on peut toujours avoir des offres intéressantes. Et là où il faut faire attention et où moi je mets en garde nos auditeurs, c'est que parfois ça remplit pas tout le cahier des charges qu'a évoqué Tanguy tout à l'heure, mais ils sont en début de recherche, donc ils sont très exigeants. Et puis 2 mois après, ils rappellent et ils disent, et ce bien que j'avais visité, est-ce qu'il est toujours en vente? Parce que finalement, je me suis dit, je peux me faire l'impasse sur tel et tel critère. Eh ben non, il est plus à la vente. Et aujourd'hui en vente, il y a plus forcément des biens qui correspondent à votre recherche. Donc il faut pas hésiter à peser le pour et le contre, à en discuter et à faire des petites concessions, parce qu'au début, notre cahier des charges il est très très chargé. Et au fur et à mesure, quand on se rend compte qu'on n'arrive pas à trouver, on a tendance à l'alléger. Donc pour gagner un peu de temps et d'argent, moi ce que je conseillerais, c'est dès le début de voir ces indispensables et de voir les choses où on se dit ce serait chouette que je l'ai, mais si je l'ai pas, c'est pas si grave.
1: Vraiment une to-do list, une liste de choses. Intransigeant. Ça, c'est mandatory. Il me le faut absolument.
0: Et c'est un point aussi qui est important quand on parle d'immobilier neuf, parce que là, on parle d'immobilier où on peut visiter, mais quand on est dans le neuf, Muriel.
3: Mais l'avantage du neuf, c'est que finalement, quand on a un acquéreur et qu'on lui présente un plan de vente, il a ce loisir de pouvoir aménager son appartement par le biais de travaux modificatifs acquéreurs. Alors, il se peut que, en fonction des exigences, ça va augmenter le prix de vente, certes, ou pas. Ça peut éventuellement, en fonction des modifications qu'il souhaite apporter, éventuellement une moins-value dans le cadre donc de la valeur du bien. Mais c'est vrai que si on a un acquéreur qui est très exigeant, qui a des points précis, pourquoi ne pas le projeter vers la vente d'immeubles à construire, où là, par contre, il pourra configurer son appartement comme il l'entend.
2: C'est une vraie solution.
0: Oui, vraiment, l'immobilier neuf, pour le coup, ça peut résoudre ce problème.
3: Alors certes, le délai
0: est plus long.
3: Le délai de possession du bien est plus long.
4: Bon, après, quand on visite 32 appartements, je pense que
3: on n'en est plus à quelques mois pour attendre la livraison du bien.
0: Et puis, je sais que la plupart des personnes qui souhaitent acquérir un bien et qui après se dirigent vers le neuf, elles ont un petit peu peur de la mauvaise réputation qu'aurait pu avoir le neuf à l'époque, parce qu'il n'y avait pas de garantie, mais aujourd'hui, acheter dans le neuf, c'est très sérieux.
3: Le promoteur immobilier, ça sera toujours une bête noire. On voit le commerçant qui se remplit plein les poches. Bon, il y a longtemps que cette image, elle est désuète. Aujourd'hui, l'achat dans un immeuble neuf, vous avez notamment une garantie qui est très importante. C'est la garantie légale d'achèvement, la garantie financière d'achèvement, qui est une garantie extrinsèque, puisque c'est une banque qui se porte caution ou une société d'assurance qui, en cas de défaillance du promoteur, va injecter les fonds pour terminer l'ouvrage. Donc, quoi qu'il en soit, l'acquéreur aura son bien terminé et livré. Alors, c'est vrai qu'il y avait cette mauvaise image, mais la vente d'immeubles à construire est quand même très encadrée dans le cadre des garanties légales et également au niveau des assurances.
5: Mais même pour nous, en tant que courtier, l'année dernière, avec tous les problèmes qu'on a eus, c'était plus avantageux pour un primo-accédant d'acheter dans le neuf, parce qu'avec le prêt à taux zéro, ils ont beaucoup plus d'avantages. Les frais de notaire réduits, les prêts à taux zéro, donc ils ont une capacité d'emprunt beaucoup plus importante.
3: Alors le primo-accédant, il a aussi un avantage, c'est que quand on est en vente d'immeubles à construire, bon, la TVA qui s'applique, c'est une TVA à 20%, mais selon la qualité de l'acquéreur, il peut bénéficier d'une TVA à 5,5. Il peut y avoir aussi, dans le cadre de quartiers prioritaires de ville, aussi une TVA à 5,5. Donc, en fonction des revenus de l'acquéreur, il peut aussi avoir une fiscalité plus légère sur son prix d'achat.
5: Des revenus et de l'apport. Des fois, les jeunes n'ont pas assez d'apport pour acquérir justement dans l'ancien parce que les frais de notaire sont plus importants. Et aujourd'hui, on arrive à avoir dans le neuf des frais de notaire réduits et voire
0: absolument. Pour donner une idée aux auditeurs, sur de l'ancien, on est à peu près aux alentours de 8%. Et sur du neuf, on peut être à 1,5, 2, 1.
1: Allez, c'est pas pareil.
3: Moi et neuf, on est 7, 8. Alors sur du neuf, je parle pas du taux réduit. Hein. Du neuf, c'est vrai que le prix est vendu TTC. C'est un prix TTC, c'est-à-dire que à l'intérieur, il y a une TVA à 20%, sauf que les frais de notaire tournent aux alentours de 2%.
1: Donc forcément, ça fait une grosse différence.
4: Dernière question sur les visites qui est pas mal revenue. On a Iris qui nous a demandé, est-ce qu'il faut visiter des biens qu'on n'aime pas à première vue pour trouver la perle rare ?
2: Alors, je dirais pas qu'il faut visiter des biens qu'on n'aime pas. Je pense qu'il faut que ça valide quand même certains critères. Il faut que... Voilà, si on cherche un T2, on va pas aller visiter des T5 ou des studios. Mais je pense qu'il faut aller visiter des biens qui rentrent dans nos critères. Si on cherche un T3, ben on va visiter les T3. On va voir un conseiller immobilier qui va nous donner des conseils sur un peu tous les biens. Mais non, pas visiter des biens parce que là, vous allez faire perdre du temps au conseiller immobilier. Et puis en fait, si nous, il faut se mettre à la place du professionnel qui est en face. Si le professionnel qui est en face, il voit que l'acquéreur il visite un bien qu'il va pas du tout acheter. Bon bah, est-ce qu'il prendra du temps pour le conseiller, pour l'accompagner dans sa recherche ?
1: C'est logique.
2: Pas forcément. Donc non, pas visiter des biens qu'on n'aime pas. Après, attention, Iris. Par contre, si c'est un bien dont la déco ne correspond pas à tes critères, ou si la cuisine n'est pas placée au bon endroit, ou si voilà, s'il y a des choses comme ça, c'est des choses avec des travaux qui peuvent être modifiables. Donc ça, je pense qu'il faut y aller. Si c'est voilà, encore une fois, si c'est des travaux ou des mises en modernité à faire, effectivement, il faut pas hésiter à y aller et après à revenir avec des artisans qui chiffreront les travaux et le budget sera établi là-dedans. Ce qui est important d'ailleurs, je rajoute juste, c'est que quand on a des travaux, Carlos peut nous en parler, mais on peut inclure le budget travaux dans notre prix immobilier. Donc ça, c'est important. C'est-à-dire que si il y a 40 000 euros de travaux, on a le budget qu'on a, on peut faire une négociation et inclure les travaux dans notre prêt immobilier.
5: On peut déjà les inclure et en plus, on peut avoir un différé, c'est-à-dire que vous ne payez pas le crédit pendant que vous faites les travaux. Donc ça, c'est important à savoir aussi. Donc quand vous faites des travaux dans un appartement qu'on inclut dans le financement, vous ne payez pas le prêt, vous payez que les intérêts.
1: Eh bien, on se retrouve dans quelques secondes sur votre radio.
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1: Alors effectivement, lorsque l'on achète un bien à un moment donné, bah, il faut faire une promesse d'achat et là, bah, il faut clairement parler argent. Comment on doit négocier le prix d'achat d'un bien ? Est-ce qu'il y a des techniques spécifiques pour convaincre le vendeur de baisser son prix ?
2: Je dois vous les donner ou enfin
1: ah je sais pas
2: on se tire un peu de balle dans le pied ce soir. Allez, on y va.
1: On est entre nous, il y a personne qui nous écoute, ni podcast ni les radios en France, il y a pas de souci, on est dans faux qu'on en parle entre nous autour de cette table. On peut donner les petits tuyaux.
2: Je peux donner les tuyaux, je vais réfléchir auxquels je peux donner. Non, allez, je vais vous partager. Aujourd'hui, c'est clair que les marges de négociation sur le territoire français, et même ici dans notre région qui est une zone assez tendue, les marges de négociation ont augmenté, mais c'est normal. Moi, un secteur sur lequel je travaille, c'est la Ciotat, dans le 13, dans les Bouches-du-Rhône. Il faut savoir qu'il y a un an et demi, deux ans, quand le marché était très très dynamique, il y avait à peu près 400 biens en vente. Aujourd'hui, il y en a 800, il y en a le double. Le nombre d'acquéreurs n'a pas doublé. Donc, partant de ce postulat-là, on sait qu'il y a un peu moins de concurrence et que les vendeurs qui traînent un peu dans le temps, ils vont peut-être concéder une négociation. Donc la première des choses que je vous conseillerais, c'est de regarder depuis quand l'annonce est en ligne. Plus un bien est sur le marché depuis longtemps,
1: plus il est négociable.
2: Techniquement, pas forcément, parce que nous, si on a un vendeur qui est à moitié vendeur, qui a pas vraiment envie de vendre, on va lui proposer une offre un peu en dessous du prix, il va dire non, moi c'est au prix ou c'est rien. Donc ça va dépendre aussi du vendeur. effectivement, nous, on peut avoir des successions à solder. Et bah, pour payer les frais de succession, nos vendeurs, les héritiers sont obligés de vendre. Donc là, dans cette situation-là, est-ce qu'ils préfèrent payer des pénalités ou négocier leur prix? Ils vont négocier le prix. Quand on a des divorces, des situations comme celle-ci, effectivement, bah, on n'a plus trop envie de voir notre conjoint tous les jours dans la maison. On se dit, bon, bah, pour 20 000 euros, Bon. Et bah, là, en l'occurrence, voilà, il y a des négociations qui peuvent être possibles. Moi, je conseille quand même de pas hésiter à faire des offres. C'est-à-dire que si ça vous intéresse, parce que sinon après vous pouvez vous en mordre les doigts. Donc de pas hésiter à faire des offres, de regarder depuis quand les annonces sont en ligne, de regarder quels sont les biens en concurrence. Parce que moi en tant que conseiller immobilier, un acheteur, s'il veut me prendre un peu à défaut, il va me dire « Ah oui, mais moi j'ai vu tel appartement, si j'achète pas le vôtre, je peux acheter l'autre, il est très bien placé en termes de prix. » Donc ça c'est quelque chose, nous c'est très difficile à contrer comme argument en tant que professionnel. Donc voilà, ne pas hésiter à bien se familiariser avec le marché. Un acheteur qui sait bien négocier, c'est un acheteur qui a bien étudié le marché et qui peut nous donner tout ça.
4: On peut négocier combien à peu près sur une vente en pourcentage?
2: Tu veux que je te donne des
1: fourchettes? Oui.
2: Bah, y a pas de ça va dépendre. Mais moi, les plus grosses négociations que j'ai vues, ça va être sur du 150, 200 000 euros. Et j'ai vu des négociations comme ça, des négociations qu'on appelle nous très agressives dans le milieu, mais qui peuvent passer parce qu'en fait, la situation du vendeur actuel fait que il préfère ça que rien.
0: Son urgence.
2: Oui, parce que les vendeurs aujourd'hui.
1: C'est des cas à part.
2: Exactement, c'est des cas à part. Mais je dirais que aujourd'hui en France, nous dans notre réseau, il y a des France, on a des statistiques au niveau national, on fait à peu près 60 000 ventes à l'année. Les marges de négo il y a 2 ans étaient d'à peu près 2,5-3%, donc très très faibles. On faisait beaucoup de ventes au prix. Aujourd'hui, elles sont aux alentours des 6% en moyenne.
1: Ouais, il y a une forte augmentation.
2: Sur les 6%, il y a du 10% et il y a du 3% quoi.
1: Effectivement. Est-ce que du coup, avec la fin de la hausse des taux et leur stabilisation, la réduction aussi des taux de la Banque Centrale Européenne, est-ce que ça va favoriser la baisse des prix?
5: Normalement, oui. Normalement, ça va avec. Quand le prix de l'immobilier est haut, les taux baissent. Et quand les taux augmentent, les prix baissent de l'immobilier. Donc, en fait,
1: forcément, il y a moins d'acquéreurs, moins de financement, moins de capacité d'achat.
5: On a eu ce problème, on a eu ce gros problème l'année dernière, parce que les taux ont augmenté fortement. Oui. Le taux d'usure qui, lui, ne baissait pas et qui augmentait aussi. Donc, c'était très, très compliqué.
1: Ça a frisé un peu le marché de l'immobilier, ça. Les acquéreurs avaient moins en moins de
5: complètement. Mais l'année dernière, en fait, les acquéreurs ne savaient pas s'il fallait y aller, s'il fallait pas y aller, comment ils allaient faire, s'il fallait qu'ils prennent un bien avec des taux comme ça. Donc, nous, en tant que courtier, on leur expliquait que, éventuellement, en achetant avec des hausses de taux comme celle-ci, on pouvait l'année prochaine ou l'année d'après baisser avec des autres conditions au niveau des banques.
3: Et quel que soit le secteur, hein, que ce soit le secteur de l'habitation ou le secteur mixte bureau-commerce, hein, l'année 2023 a été catastrophique.
5: C'est ça.
4: Du coup, aujourd'hui, quels sont les pièges à éviter quand on achète un appartement, les vices cachés, les copropriétés en difficulté, qu'est-ce qu'il y a d'autre?
2: Bah déjà, t'as donné deux bons
4: pas. C'est pas mal.
1: On l'a dit tout à l'heure, on a un ravalement de façade qui va arriver.
2: Mylène, c'est bien renseigné, c'est top. J'ai rien à dire de plus.
4: J'ai un peu fait mon travail.
2: Bravo. Non, les vices cachés, le truc, c'est que c'est caché par définition.
1: Comment on les trouve, hein.
2: Les vices cachés, ni le propriétaire...
1: Mais qu'est-ce qu'un vice caché, par exemple?
2: Un vice caché, c'est quelque chose qui est méconnu du propriétaire et du conseiller. Ah. Sinon, c'est un vice dissimulé. Et c'est deux choses qui sont très différentes. Un vice caché, on peut l'invoquer, on peut demander soit une diminution du prix, jusqu'à je crois c'est 2 ans après la découverte.
1: Mais le propriétaire
2: du vice caché
1: n'est pas au courant.
2: Le propriétaire n'est pas
1: d'accord,
2: au courant.
1: Okay.
2: Donc,
1: c'est quelque chose qu'on trouve après coup.
2: Exactement. Ça peut être de l'humidité dans les murs et c'est un ancien propriétaire. Exactement. Voilà. Donc, vice caché. Voilà. On sait que si on passe par un professionnel de l'immobilier, on a un peu plus de garantie parce que moi, en tant que professionnel, ça m'est arrivé quand je sentais qu'il y avait de l'humidité de faire passer un professionnel qui teste l'humidité dans les murs. Donc, oui, l'humidité, il faut y faire gaffe. Les diagnostics, il faut les regarder. Honnêtement, je vous aurais pas donné les mêmes conseils il y a 2 ans, mais aujourd'hui, les diagnostics ont une réelle valeur probante et il faut vraiment les regarder en détail.
1: Comment? Justement, oui, on allait en parler.
2: Justement,
1: quelle est l'importance du coup de ce diagnostic immobilier et comment on peut interpréter ces résultats? Puisque tu t'es lancé sur le sujet.
2: Ok. Vas-y. On y va. Dans l'ancien, les diagnostics immobiliers, ils sont divers. On va avoir l'électricité, on va avoir le gaz. Nous, dans notre secteur, on va avoir la mérule. Dans notre secteur, on n'a pas la mérule, mais dans certains secteurs, il y a la mérule qui est un champignon qui vient détériorer un peu les charpentes et le bois. On a les termites. J'ai des anecdotes à vous raconter qui sont assez ahurissantes. On a le DPE, ce fameux DPE. Où les règles se sont durcies.
5: Ce sont serrées, même tour pour nous. Hein. Pour nous, aujourd'hui, le DPE, les banques nous demandent les DPE. Et complet.
2: Complètement.
1: Alors pour l'ancien, c'est clair que c'est hyper important. Pour le neuf, c'est assez facile. Vous devez respecter les nouvelles normes.
0: Ah oui, mais c'est un des avantages de d'investir
1: c'est 2020,
0: dans le neuf.
1: Hein, je crois que... c'est ça, oui, dans le... alors, oui, voilà. On l'a pas dit tout à l'heure, mais investir dans le neuf, on en parlera du neuf versus ancien.
3: Au niveau de la réglementation environnementale, oui, RE 2020. RE 2020, elle est mise en place donc depuis janvier 2022 pour tout dépôt de permis de construire concernant les maisons individuelles et les habitats collectifs.
1: Donc ça, c'est l'avantage, effectivement, contrairement du coup au diagnostic immobilier qui va être complètement différent en fonction des biens dans l'ancien.
2: Complètement, complètement. Donc je reviens sur ça. Oui, il faut les regarder, le DPE, il faut le regarder, le diagnostic électrique, il faut le regarder, parce que ça peut être, déjà pour les assurances, ça a une importance, et puis ça peut avoir des incidences au niveau des travaux qu'il y aura à faire. Le DPE, ça peut avoir une incidence sur le potentiel locatif. Après, on a des solutions sur ça. C'est-à-dire qu'aujourd'hui, par exemple, on a un DPE en F, on sait que si on met une pompe à chaleur, si on a des petits radiateurs électriques ou si on a une chaudière gaz ou au fuel, le pire, on met une petite pompe à chaleur, donc de type climatisation RR ou RO avec un chauffage au sol, on sait qu'on gagne une à deux lettres. Donc il y a des solutions, mais pour autant, il faut les lire. Et si on sait qu'on a un DPE qui est pas bon, on va faire intervenir un artisan qui va faire chiffrer ça et on pourra peut-être dire bon bah je vais essayer de négocier de ce montant-là pour pouvoir faire les travaux et avoir un DPE qui sera de meilleure qualité. On sait que l'augmentation du coût de l'électricité a été fulgurante ces derniers temps, donc c'est aussi la raison pour laquelle le diagnostic de performance énergétique est importante, parce que je pense que tous les auditeurs qui nous écoutent ont vu leur facture d'électricité augmenter. Donc avoir une bonne isolation, avoir un bon système de chauffage écologique et économique, aujourd'hui c'est un enjeu assez important au niveau de l'achat et au niveau du budget dans le temps.
1: Clairement, effectivement.
0: C'est intéressant aussi d'inviter les auditeurs à se renseigner sur le site du gouvernement sur toutes les aides à la rénovation énergétique qu'ils peuvent avoir, parce que ça peut vraiment augmenter la valeur du bien. En plus, on a des aides qui sont vraiment conséquentes sur certaines rénovations. Et puis pour les acquéreurs aussi, sachez que vous pouvez bénéficier de ces aides.
1: C'est bien, c'est très concret cette émission et ça devance effectivement une de nos questions sur les aides. Clairement, est-ce que c'est avantageux d'acheter un bien immobilier qui nécessite des travaux pour le personnaliser?
2: Oui.
1: Ça, oui.
2: Aujourd'hui, très clairement, une autre étude que j'avais lue, hein, j'aime bien les études.
1: C'est très concret, là. Vous êtes vraiment très concret, très factuel.
2: C'est que 87% des acheteurs veulent un bien sans travaux. Et puis moi, j'ai 32 ans, je suis de la génération, on n'aime pas trop faire ce genre de choses, les travaux, tout ça, on n'a pas envie de s'embêter avec tout ça. Ça prend du temps, c'est de la contrainte, on est dans la poussière, enfin, il faut gérer, les artisans, faire soi-même, bon, je peux le comprendre. Le truc, c'est que, du coup, si 87% veulent poser leur valise, il reste plus que 13% pour les biens qui ont des travaux. Donc effectivement, on en parlait juste avant d'être à l'antenne avec Tanguy, les travaux coûtent cher, mais... l'un dans l'autre, généralement, le prix est baissé plus qu'en proportion. Donc moi, je dis allez-y, allez avec des artisans. Les artisans peuvent vous rassurer, mais foncez sur les biens avec travaux. Au début de l'émission, on a parlé des bonnes affaires. Je suis persuadé que les bonnes affaires sont là. Aujourd'hui, si vous venez me voir et vous me dites qu'est-ce qu'il faut que je fasse pour vendre mon bien le plus cher, je dirais faites des petits travaux, mettez-le en état, etc. Vous vendrez très cher. Donc paradoxalement, dans le sens inverse,
0: ça marche dans l'autre sens.
2: Exactement.
0: Et pour les primo-accédants aussi, hein. C'est pour les premiers achats, pour la première fois qu'on investit dans un bien immobilier. Ok, on aimerait bien avoir justement la photo Instagram, mais parfois la réalité de la vie, c'est pas ça. Et donc pour les jeunes couples, parce que c'est souvent ça, le cas de jeunes couples qui disent, mais attendez, mais nous, on n'a pas les moyens de s'acheter. Oui, mais vous avez les moyens d'acheter ça. Vous avez des aides. Vous pouvez avoir les aides, de primo-accession. Vous pouvez avoir des aides de rénovation énergétique. Et au final, si vous regardez bien, vous pouvez acheter un bien que vous pensiez pas pouvoir acheter au début, et il faut juste un petit peu mettre d'huile de coude, demander conseil aux parents ou un petit peu aux aînés qui savent que bosser,
1: un petit coup de main.
2: Ils sont contents de faire.
0: Un tonton qui sait, mettre une ampoule, un papa qui sait peindre un mur, je sais pas, mais ça peut être utile, quoi. En tout cas, c'est quelque chose qui peut aider et qui peut enlever les freins de se dire en mode, on peut plus investir aujourd'hui quand on est jeune, on peut plus acheter. Non, si, on peut, et il faut
1: se trouver la famille qui vient.
2: Il faut pas se faire une montagne de travaux, ouais.
4: On a une question de Jérémy qui nous demande en quoi consiste le compromis de vente et quelles sont les clauses particulières à y inclure pour se protéger?
1: Et c'est important, ça.
3: Alors, Muriel, le compromis de vente, c'est un avant-contrat. Hein, parties, donc...
1: Oui, vas-y. Non, juste, on n'avait pas précisé, mais Muriel, tu as travaillé pendant des années...
3: Dans le notariat. Tout à fait. Donc, le compromis, c'est un avant-contrat qui va régir la convention entre vendeur et acquéreur. Il va y avoir donc un accord sur la chose et sur le prix. Alors, ce compromis va être assorti de conditions suspensives à la demande de l'acquéreur. En règle générale, c'est la condition suspensive de l'obtention du prêt.
1: C'est la base.
3: Donc, cet acquéreur, il est intéressé par ce bien, il est d'accord pour l'acheter, le prix lui convient, mais il n'a pas le financement. Donc, il va dire à son vendeur, laissez-moi le temps d'obtenir mon crédit, et une fois que mon crédit est obtenu, à ce moment-là, on passera à l'acte authentique, c'est-à-dire on se retrouvera devant chez le notaire qui va donc authentifier ces accords, leur donner force de loi. Et si l'acquéreur donc obtient son prêt, tant mieux. S'il n'obtient pas son crédit, eh bien à ce moment-là, il est délié des accords qu'il a pris avec le vendeur.
2: Et donc, je voudrais rajouter quelque chose sur l'avant-contrat, sur ce qu'a dit Muriel. Sur la question de l'auditeur, les avant-contrats sont déjà rédigés pour protéger énormément les acquéreurs. Donc généralement, il n'y a pas de clause en plus à rajouter. L'acheteur, le consommateur en France est très très protégé. Du côté du vendeur, c'est autre chose.
1: C'est plutôt l'inverse. Oui, c'est effectivement le vendeur. Voilà, tant que c'est pas bouclé complètement, alors, la vente peut s'annuler plusieurs mois après. Du coup,
3: je vais rebondir sur ce que dit Maxime. En règle générale, les accords sont pris avec des particuliers. Tout à l'heure, on parlait de vices cachés. Ce qu'il faut savoir, c'est que le vendeur peut s'exonérer de la garantie des vices cachés. Alors certes, les compromis sont des avant-contrats qui sont déjà donc préétablis. Ils sont régis par le code civil. Ce qui va quand même protéger l'acquéreur, et on voit quand même la tendance du législateur depuis ces dernières décennies, c'est le principe donc des diagnostics. Parce que avant la loi de 96, lorsqu'on achetait dans un immeuble ancien, l'acquéreur, il savait pas trop ce qu'il achetait. Donc, à partir de la loi de 96, où a commencé donc à être prévue la loi Carrez déjà pour les biens en copropriété, donc sur les surfaces. Donc, ça a été le point de départ pour de la protection de l'acquéreur. Je parle pas de la loi SRU, la loi SRU qui, après la signature d'un compromis d'un bien à usage d'habitation, permet à l'acquéreur d'avoir un droit de rétractation de 10 jours, parce que il va s'engager dans un compromis, mais surtout, après la signature de ce compromis, on va lui notifier par courrier recommandé cet avant-contrat, et il aura donc 10 jours pour savoir s'il perdure ou pas dans son achat. Donc déjà, c'est son point de départ, il a déjà cette protection-là. Et après, donc, il y a les clauses qui sont prévues dans le compromis, et plus particulièrement les conditions suspensives.
1: Très bien. Rien d'autre à ajouter, du coup, dans ces...
2: complètement. Voilà, donc, ça va dans le sens où l'acheteur est assez bordé.
1: Ouais, c'est plutôt du côté des vendeurs qui peuvent déchanter, c'est ça, Maxime?
2: Pour le vendeur, moi, là où je mettrais en garde, parce que Muriel a évoqué les vices cachés, quand le vendeur est particulier, il est toujours exonéré. Donc, le vendeur, si vous voulez, là où il faut qu'il fasse gaffe, c'est à la fameuse condition suspensive d'obtention de prêt. Parce que l'acquéreur, si vous voulez, quand il va dire, moi, je vais prendre un prêt sur 20 ans et avec un taux maximum de 4%. Oui. Mais ce taux maximum, vous, les vendeurs qui m'écoutez, il faut qu'il soit assez élevé aujourd'hui. Parce que, qu'est-ce que ça veut dire? Ça veut dire que là, dans le cadre que je viens de vous donner, c'est-à-dire, j'emprunte mon acheteur, là, je vends un bien, mon acheteur me dit, OK, je vous achète votre bien, mais si j'arrive à avoir mon prêt sur 20 ans, à un taux maximum de 4%, et je vais emprunter 200 000. Qu'est-ce que ça veut dire? C'est-à-dire que si mon acheteur, il a que des taux au-dessus de 4%, il peut se dédire, il peut se rétracter de son achat sans frais aucun.
1: Sans pénalité. D'accord. Sans pénalité. Ça, c'est souvent écrit dans les compromis.
2: Ça, c'est toujours écrit quand c'est une condition suspensive.
1: Sauf que le taux, il est élevé.
2: Mais plus le taux est bas, plus ça peut être protecteur pour l'acquéreur qui peut se désengager du compromis très facilement. Donc, généralement, quand on a deux notaires, quand on a un notaire acquéreur et un notaire vendeur, le notaire vendeur veille à ce que ce taux soit pas trop bas parce que ça peut être une porte de sortie très facile. Donc, ça, il faut être vigilant.
3: En fait, il faut qu'il soit cohérent avec ce qui se fait aujourd'hui.
1: Avec ce qui se fait en moyenne sur le marché.
3: Tout à fait.
1: Ce qui est assez logique.
2: Ça bouge vite.
1: On se retrouve dans quelques secondes sur votre radio.
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4: C'est une question qui est beaucoup revenue, neuf, ancien. Quand on cherche un bien immobilier, on se pose souvent la question. Alors, vaut mieux acheter du neuf ou de l'ancien? Quels sont les avantages et les inconvénients des deux?
1: La guerre va être déclarée en fait.
2: Je laisse les pro-neufs parler.
1: Non, mais c'est intéressant, c'est vrai. Quels sont les avantages de neuf? Quels sont les avantages de l'ancien? On en a entendu deux, trois rapidement
2: tout à l'heure. On peut revenir sur ceux qu'on a déjà évoqués, hein, déjà les frais de mutation. Dans
3: alors déjà la fiscalité.
1: Alors là, avantage au neuf.
3: Avantage au neuf. Bon, la fiscalité, la TVA est inclue dans le prix, les frais de notaire sont réduits.
1: Donc ça, ok.
3: Ça, c'est un premier point.
1: On a dit l'isolation, peut-être.
0: Alors, les dernières normes thermiques.
3: Alors, l'avantage du neuf. Aujourd'hui, on est soumis, promoteur immobilier, le promoteur immobilier, il est soumis donc à des normes énergétiques environnementales. Donc déjà, l'acquéreur, quand il va se positionner sur un immeuble à construire, il sait que il va y avoir donc un bien qui va rentrer dans le cadre des normes énergétiques. Ça va lui apporter du confort. Au niveau de la planète, ça va éviter des émissions de gaz à effet de serre.
1: Ça va surtout lui coûter moins cher en chauffage, clairement.
3: Absolument.
0: Oui, parce que c'est vraiment aux dernières normes énergétiques sur les nouveaux projets.
1: À long terme, ça coûte. C'est
0: et à long terme, ça fait des grosses économies, surtout avec le prix actuel de l'énergie, de l'électricité.
3: Et puis, il a cet avantage de moduler la configuration de son futur appartement. Et ça, c'est énorme.
0: Ouais, c'est ce qu'on appelle les TMA.
1: Si il va y avoir donc un inconvénient, c'est le délai, peut-être, d'attente.
3: Alors,
1: au final.
3: Le délai d'attente, c'est vrai que ça peut aller d'un an, deux ans, en fonction du nombre de logements. Et puis, il y a les retards qui peuvent être causés par les causes usuelles de retard, les intempéries, les liquidations des entreprises, les délais de raccordement,
1: l'inconvénient.
3: Tout à fait. Mmh. Ce que nous rencontrons dans notre région, c'est notamment la problématique du Mistral. Ce qu'il faut savoir, c'est que quand un projet de construction démarre et que nous avons une grue qui est installée, quand on a un Mistral qui est égal ou supérieur à 60 km/h,
1: c'est l'inconvénient du sud de la France. En effet.
3: Tout à fait. Donc, mais si
1: ça
3: vous voulez,
1: ça peut être les inondations ailleurs.
3: Ça peut avoir un impact aussi sur le délai prévisionnel de
2: livraison. Tu peux pas installer de grue, c'est ça, Muriel? Tu peux pas installer de grue tant qu'il y a 60 km/h.
3: La grue est installée, mais on ne peut pas s'en servir quand on a un vent qui est
1: illégal. Là, on est vraiment dans les délais.
2: Ok.
3: Et ça nous repousse les délais.
5: Après, il y a des pénalités aussi selon les délais.
3: Alors. C'est tendancieux, parce qu'en règle générale, bon, moi qui travaille et qui m'occupe de faire les contrats de réservation pour un promoteur immobilier, on ne prévoit pas de pénalité parce que finalement, on n'est pas à l'origine de ce retard. Je peux comprendre qu'il y ait des pénalités quand c'est le promoteur qui fait pas bien son boulot et effectivement, il faut qu'il dédommage son acquéreur. Mais on ne prévoit pas de pénalité parce que finalement, ça a une tendance contentieuse. Par contre, le promoteur, quand il voit son projet qui prend du retard, il a l'obligation d'avertir ses acquéreurs en indiquant ce qui s'est passé, ce qui lui arrive, quel est donc le motif de retard. Il projette à nouveau son délai de livraison en fonction donc de comment il va essayer de rétablir ce retard et il va se faire accompagner de l'architecte du programme puisque c'est lui le maître d'œuvre et c'est cet architecte là qui dira par le biais d'une attestation voilà ce qui nous est arrivé et voilà à quel moment on peut envisager la livraison.
0: Et au niveau des paiements aussi dans le neuf, ça fonctionne sous forme d'échéancier.
3: Voilà.
1: Comment ça fonctionne?
3: Alors, dans le neuf, il y a un prix qui est fixé et au moment de la signature de l'acte, au moment donc du transfert de propriété, le prix est payé. En ce qui concerne l'immeuble du bien à construire, on va passer chez le notaire alors que pour l'instant le bien n'existe pas mais les travaux ont commencé. Donc en fait, l'acquéreur, il va être propriétaire au fur et à mesure de l'avancement de l'ouvrage. Et bien entendu, ce prix va être échelonné en fonction du palier atteint. Alors, le code de la construction, il prévoit quand même, au niveau du prix, un palier qui, lui, est intangible, c'est-à-dire que le promoteur ne va pas pouvoir demander plus de 35% aux fondations. Il va être tenu de demander 90% à l'achèvement du bien vendu. Et il y a également le palier intermédiaire qui est de 70% pour la mise hors d'eau. Donc 35% à l'achèvement des fondations, 70% à la mise hors d'eau et 95% à l'achèvement du bien vendu. Et ça, c'est intangible. Et après, il y a des paliers intermédiaires qui peuvent être donc demandés par le promoteur.
1: D'accord, pour financer, je sais pas, les cloisons ou autre, par exemple.
3: Alors, pour financer les cloisons, lorsque la filerie électrique sera terminée.
1: Comment ça se passe, Carlos, en termes de financement? C'est spécifique, du
5: ben,
1: coup.
5: C'est un déblocage de fonds, on appelle ça le déblocage des fonds. Et en fait, au fur et à mesure que le bâtiment monte, il y a un déblocage qui se fait au niveau de...
1: Et la banque débloque la somme en question.
5: Exactement, voilà. C'est exactement ça.
3: Et cette banque va débloquer ses fonds au vu des appels de fonds du promoteur et appels de fonds qui seront toujours justifiés par une attestation de l'architecte parce que ces appels de fonds doivent être demandés palier atteint. Palier atteint et jamais palier en cours. Donc la banque, pour revenir à ce que disait Carlos, la banque qui va débloquer, elle va débloquer au vu de l'appel de fonds du promoteur et elle va débloquer au vu de l'attestation de l'architecte.
4: Tanguy, les avantages fiscaux existent pour les investisseurs, hein, comme Pinel. Est-ce que le dispositif, c'est toujours autant avantageux en 2024?
0: On a eu cette conversation avec Muriel, et je pense que c'est Muriel qui va répondre le mieux à cette question, parce que ça a été un gros débat, vraiment. Donc,
1: oula.
0: Allons-y. Mais j'interviendrai, quoi.
3: La défiscalisation Pinel, certes, elle existe encore, elle est prorogée jusqu'au 31 décembre 2024, mais le taux de réduction Pinel, aujourd'hui.
1: Ça s'applique sur le 9. C'est ça?
3: Ça s'applique sur le 9, tout à fait. Donc le taux de réduction aujourd'hui est moins avantageux que lorsque la loi Pinel est sortie. Donc fin 2024, il y aura pour l'instant, rien de prévu, il y aura pas de défiscalisation au niveau des immeubles neufs. En ce qui concerne les immeubles anciens, il y a quand même encore des taux de défiscalisation. Tout à l'heure, on parlait de travaux. Alors, oui. On a la loi de Normandie aujourd'hui qui permet pour des personnes qui souhaitent acheter dans l'ancien, et là on parle d'ancien mais dans un habitat dégradé. La loi de Normandie permet à des gens qui vont louer le bien de pouvoir avoir des réductions d'impôts à condition que les travaux représentent 25% de l'investissement. Donc là aussi, pour des gens qui veulent acheter, investir et faire du locatif, là aussi, il y a cette défiscalisation qui est permise. Mais c'est vrai que pour revenir à l'immeuble neuf, Pinel s'arrête en fin d'année.
0: Donc sur l'ancien, on a toujours la possibilité de faire.
1: Alors justement, on va reglisser un peu sur l'ancien, parce que là, le but c'est de faire un petit comparatif neuf versus ancien. On a donné pas mal d'avantages sur le neuf. Quels sont les avantages de l'ancien?
2: Bah déjà, l'avantage de l'ancien, c'est que si vous voulez un bien, vous l'avez dans 3 mois. Ça, c'est quand même le premier avantage, c'est que
1: c'est environ 3 mois, c'est ça. Hein,
2: voilà. Ouais. Bah en fait, 3 mois, si vous voulez, les délais qui sont incompressibles. Le premier, c'est au moment où on signe l'avant-contrat, dont on a parlé avec Muriel tout à l'heure, c'est que généralement, il y a un droit de préemption des collectivités, donc de la mairie ou de la métropole. Et ce droit de préemption, généralement, il est de 2 mois. Il peut être de 3 mois dans certains cas. Donc, ce droit de préemption, c'est un droit préférentiel qu'a la mairie dire « je veux acheter ».
1: Finalement, je prends ce bien.
2: Exactement. Donc, ça, c'est ce qui est incompressible. Et généralement, il y a le délai des banques.
1: C'est ce que j'allais dire. C'est que ça laisse le temps pour trouver son financement tranquillement à côté.
2: Exactement. Ces deux délais courent en même temps. Donc, c'est pour ça que le délai reste assez réduit. On signe un avant-contrat. On est d'accord sur la chose, sur le prix, comme l'a dit Muriel. On signe un avant-contrat. Généralement, 3 mois après, on a le bien. Moi, la vente la plus rapide que j'ai faite, c'est en 13 jours entre le compromis et l'acte authentique.
1: Là, il n'y avait pas de prêt.
2: Il n'y avait pas de droit de préemption, justement.
1: D'accord.
2: Ouais. Mais c'est-à-dire que, on se dit, on peut avoir le bien assez rapidement. Et puis, les crédits, aujourd'hui, si on est bien accompagné, ça peut se faire vite. Si on a bien anticipé avant et que Carlos, tu peux en parler quand même.
5: Ah oui, non, mais c'est tout à fait ça. Il faut vraiment que les clients aujourd'hui, les acquéreurs, viennent en amont.
1: C'est ce qu'on a dit en ouverture d'émission, effectivement.
5: Exactement.
1: D'abord, on va consulter un courtier.
5: C'est pour ça que nous faisons les lettres de solvabilité auprès des agents, pour que eux soient déjà en accord avec nous et qu'ils puissent avancer rapidement. Après, quand nous, on a tout fait en amont, qu'on a vu tous les documents,
1: déjà mâché,
5: tous les clients, où tout était fait, il nous faut peu de temps pour sortir une offre de prêt. Nous, en 1 mois et demi, on peut sortir et avoir les fonds, quoi.
2: Donc là, le délai peut être très réduit. Donc, c'est-à-dire qu'en 2 mois,
1: gros avantage à l'ancien.
2: Ça, voilà. Les délais, effectivement, parce que si on attend, c'est du temps, on est en location, etc. Et ça, c'est des frais qui peuvent être engagés pour les acheteurs. Ensuite, un autre avantage qu'on a, c'est l'aspect géographique. C'est-à-dire que dans l'ancien, on peut aller chercher un peu partout. On peut dire, ah bah finalement, je vais aller là.
1: Donc les programmes immobiliers, voilà, là, effectivement, dans le ils sont à certains endroits très précis. C'est là et c'est pas ailleurs.
2: On a moins de choix, en fait.
1: Forcément,
2: on a moins de choix. Et donc ça, bah, ça nous restreint un peu plus. Ensuite, en fonction des secteurs, l'ancien est quand même plus attractif en termes de prix. Bon, on n'a pas parlé
1: du prix, effectivement.
2: On n'a pas parlé du prix, mais...
1: Le neuf est plus cher que l'ancien.
2: Le prix est plus cher, mais comme on l'a dit tout à l'heure, les frais de mutation, 7,8% dans l'ancien, ça va vite, hein, sur 300 000 euros.
1: Ouais, c'est sûr.
0: Sur un bien, par exemple, à 250 000 euros, sur de l'ancien, on va monter à 20 000 euros de frais de notaire, quoi.
2: Donc, il faut rajouter 20 000 euros. Donc, l'un dans l'autre, bon, de base, si vous regardez sur Internet, normalement, le neuf, proportionnellement, est plus cher. Mais, dans l'ancien, bon, bah, il y a des faux frais, comme on en a parlé tout à l'heure, il y a toujours des petits travaux, hein, on veut toujours mettre
1: les frais à long terme. Les isolations à refaire, etc. Alors que dans le neuf,
2: Je crois que à la base je devais argumenter pour l'ancien, non, je me suis trompé de
0: mais puis ça dépend vraiment de l'envie de l'acquéreur aussi,
1: non,
0: c'est
1: parce
0: ça
1: que...
0: c'est pas une course contre l'ancien ou le
1: parce qu'on a quand même l'impression
2: je pense que c'est presque pas les mêmes acquéreurs. Moi je vais vous dire, ça fait 10 ans que je vends de l'ancien, parfois je propose du neuf en disant bon bah il y a cette alternative, c'est enfin généralement ceux qui veulent de l'ancien, ils veulent de l'ancien parce qu'ils veulent avoir à faire des choses, ils veulent le cacher de l'ancien,
0: et souvent le mot c'est le cacher, oui.
2: Ouais, ça revient très
1: l'emplacement.
2: Ça peut être l'emplacement. Je veux être à cet endroit. Et puis, bah, il n'y a pas de construction neuve à cet endroit parce que les plus beaux terrains, à part certains, on en a parlé avec Muriel tout à l'heure, qui sont en train de se construire. Mais, les plus beaux emplacements, normalement, ils sont déjà pris, quand même. Donc, l'emplacement. Et puis, évidemment, le cachet de l'ancien, vous allez retrouver quelque chose. C'est une espèce d'âme qu'on retrouve pas forcément dans le neuf.
3: Bon, après l'ancien, c'est vrai que c'est générateur de frais d'entretien. Un immeuble ancien a tendance à se dégrader. C'est vrai que pour un acquéreur, ça, il faut qu'il le prévoit aussi dans son budget, mais à moyen et long terme.
0: Le neuf, c'est l'option pas de souci, en fait, finalement.
3: Le neuf, c'est l'option pas de souci, tout à fait. Et puis, pendant 10 ans, on est tranquille. Ouais. Voilà.
1: J'allais dire, à vous écouter, tous les avantages de l'un sont les inconvénients de l'autre. En fait, c'est on a ça. Vraiment cette impression-là.
3: Oui, tout à fait. Ouais.
0: Mais j'ai vraiment envie de renforcer l'idée que acheter dans le neuf, ça peut faire peur parce que justement, on achète sur des plans, en fait. On a, donc, l'histoire des photos dont on parlait tout à l'heure, on n'a pas ça dans le neuf. On travaille sur des visuels 3D. On met des meubles aussi dans les visuels 3D pour vraiment qu'on arrive à se visualiser. Donc c'est vrai que ça peut faire un petit peu peur, mais
3: et ce qui fait peur, c'est là que c'est particulier, c'est qu'en fait on s'engage sur quelque chose qui n'existe pas.
1: Ouais, c'est sûr. On n'a pas vu le bien.
0: Qui n'existe pas, qui n'est pas tangible, mais en tout cas d'un point de vue juridique, d'un point de vue administratif, ça l'est. C'est ça que je veux renforcer, c'est que un projet qui apparaît aujourd'hui sur une plaquette, c'est qu'il y a déjà toute une procédure juridique et administrative qui a été suivie,
3: et financière,
0: une garantie qui est apportée par la banque, donc le projet ira jusqu'au bout. Et en plus de ça, au-delà de la GFA que tu parlais tout à l'heure, Muriel, pour les garanties financières, on a aussi la garantie biennale et décennale qui permet de protéger l'acquéreur une fois que
1: c'est quand même plus compliqué, je pense, pour un appartement, sur quelqu'un qui achète un terrain et qui construit sa maison par-dessus, il la conceptualise peut-être plus facilement qu'un appartement sur plan.
3: Alors, il a aussi les mêmes garanties. Hein,
1: oui, certainement, mais c'est peut-être plus facile une fois qu'on a acheté un terrain, se dire là, je vais avoir ma maison, etc. Alors qu'un appartement, c'est vraiment pur et dur.
3: Ben, c'est la maison individuelle, hein, donc c'est le côté individualité de la chose, effectivement.
1: Ça peut faire plus peur, finalement.
0: Et puis souvent, en fait, ce qu'on a comme type d'acquéreur, c'est des personnes... On en a marre de la maison, punaise, de l'entretien que c'est. Finalement, ça me coûte un bras, donc je veux acheter...
3: Alors, et il y a aussi une question d'âge au niveau des acquéreurs.
5: Exactement.
3: Il y a aussi une question d'âge. C'est-à-dire qu'à partir d'un certain âge, vous avez des gens qui ont vécu pendant des années dans leur maison individuelle, exactement, avec un jardin à entretenir, et à un moment donné, ils ne se sentent plus de faire ce type de travaux. Et c'est là
0: qu'ils bifurquent. Sur le neuf,
3: ils bifurquent sur l'appartement et plus particulièrement sur l'immeuble neuf.
2: Moi, j'aimerais juste rajouter quelque chose sur l'ancien, parce que là, on parle, je vous écoute, et puis c'est très intéressant. Mais il y a une chose quand même, et on vit un peu pour ça quand même, c'est que dans l'ancien, on peut générer ce qu'on appelle le coup de cœur. Et je sais pas si ça vous est déjà arrivé dans votre vie, mais moi, en tant qu'agent immobilier, de voir des gens qui ont un coup de cœur, je peux vous assurer que c'est des choses qu'on peut ressentir qu'une fois dans sa vie. Et c'est ce que je vous souhaite d'avoir, c'est-à-dire demain d'arriver dans un appart et de se dire, mais c'est ce que je veux. Et donc ça, c'est vraiment extraordinaire. Et moi, je revois souvent mes anciens clients et ils m'en parlent toujours des années plus tard. Et donc ce coup de cœur est possible grâce à l'ancien aussi.
4: Toi qui aimes bien les études, t'as combien de pourcentage de coup de cœur?
2: Très peu en réalité, hein, très peu. Je dirais qu'on est entre 10 et 20%. 10
1: et 20%.
2: Ouais, quand même.
1: Quand même.
2: Ben, on le sent, nous, hein, on regarde les signaux, et on voit si l'acquéreur se place sur les côtés,
0: une approche un peu plus émotionnelle sur l'ancien, en fait. On est plus dans l'émotionnel, mais même au niveau de la clientèle, hein. C'est vrai que quand on parle au neuf, c'est très juridique, très administratif.
2: Factuel.
0: C'est factuel. Forcément. C'est carré. Et puis, en général, c'est les clients qui sont comme ça aussi. Enfin, les acquéreurs.
1: En même temps, avoir un coup de cœur sur un plan, c'est plus quand même plus compliqué, quoi. Que, je sais pas, je rentre dans cette salle, une salle de bain, en fait, c'était pas dans leurs critères, mais c'est coup de cœur.
0: Non, mais c'est important sur la vue, c'est vrai. Sur la vue et les emplacements.
1: Ah, bah, la vue et les emplacements, j'imagine. Ouais.
3: Non, par contre, je veux rebondir sur ce qu'a dit Maxime tout à l'heure, sur le principe du coup de cœur. Avoue quand même que la personne qui a le dernier mot, c'est l'épouse.
2: Ah, ben, alors, Muriel, là, tu lances un débat. Là, tu lances un débat qui est très intéressant. Mais ce qui est ennuyeux, c'est que je pense qu'on est tous d'accord là-dessus.
5: C'est ça.
2: Mais oui. Souvent, nous, on a l'homme qui parle beaucoup. Et puis, nous, en tant que conseiller immobilier, on regarde systématiquement la femme parce qu'on se dit, est-ce qu'elle a aimé, est-ce qu'elle a pas aimé?
5: Mais après, faut pas trop regarder parce que des fois, il y a des jaloux.
2: Exactement. Pour mesurer. Exactement. Non, et du coup, on sait que ça va
5: dépasser
2: à 100%. Franchement, je dirais, là, en pourcentage. 100%. Je dirais 90% des cas. C'est la femme qui décide. Et c'est l'homme qui va parler, qui va dire, oh, ça c'est pas beau. Ou l'homme, il va dire, c'est super beau. Puis le lendemain, il va dire, bon, bah finalement, on va pas acheter la maison. Parce qu'on se rend compte qu'ils ont discuté le soir. C'est la femme qui achète. Ouais. Ça, c'est sûr.
1: C'est assez bonne statistique à savoir.
2: Donc si la femme. Donc si vous êtes en couple. Donc moi, je me dis, si la femme a le coup de cœur, si je vois la visite et que je vois un peu l'œil qui.
1: C'est assez bonne statistique à savoir.
2: Donc si vous êtes en couple. Donc moi, je me dis, si la femme a le coup de cœur, si je vois la visite.

0: clients se sentent bien chez eux, en fait.
1: Exactement.
0: Parce que une fois que la vente est faite, ça veut pas dire qu'on se voit plus, en fait. C'est
1: tout
0: pas
1: à fait.
0: La vente est faite, allez, au revoir, merci, restez chez vous. Non, pas du tout. En fait, l'accompagnement, il est tout le temps. On travaille sur du local, on est sur notre secteur, on connaît notre marché, mais c'est-à-dire que aujourd'hui on vous croise pour vendre votre appartement, on espère que on pourra vous aider à trouver votre prochaine maison, à aider votre fils, à aider votre tante, parce que on s'attache en fait à nos clients et on a vraiment envie de les accompagner au mieux dans leur projet, parce que nous aussi on a un toit et nous aussi on sait ce que c'est de se sentir bien chez nous et on a envie de donner ça comme un restaurateur a envie de faire plaisir avec la nourriture. Nous on a envie de faire plaisir
2: c'est
0: pour que les gens
2: se
0: sentent bien
2: passion,
0: chez eux.
2: C'est un métier de passion,
1: oui. Mais là où je rejoins à 100% Tanguy, c'est que on n'est pas juste de l'entremise comme le disait Muriel tout à l'heure. On réalise des projets de vie.
2: Mais
1: bon,
2: c'est
1: ça
2: bien.
1: Fait un peu pompeux de dire ça, mais je vous
2: mais tu peux un peu détailler, parce qu'effectivement c'est l'image qu'ont les gens. Hein. C'est voilà,
1: mais
2: les gens
1: c'est
2: immobiliers,
1: pas du tout ça. Mais celui qui fait
2: juste
1: ça
2: là
1: pour
2: les
1: mauvaises
2: faire le vice entre les deux et puis les deux parties, c'est tout.
1: Mais et je vais vous
2: rebondir
1: sur
2: alors.
1: Ce que disait Mylène tout à l'heure. Un bon et un mauvais agent immobilier. Celui qui vient parce qu'il se dit le métier c'est ça, c'est juste de l'entremise, il dure pas parce qu'en fait on réalise des projets de vie. Enfin, parfois il y a des problématiques très compliquées, on doit accompagner les gens. Il y a aussi un peu de psychologie là-dedans. Il y a même beaucoup de psychologie là-dedans. Et puis on les accompagne, c'est pas du one shot hein, la vente immobilière. On les accompagne sur du moyen terme, hein. Ça dure quelques mois, il y a des visites, des revisites. Généralement, comme l'a dit Tanguy, maintenant on veut faire un investissement locatif, on va aussi les accompagner parce qu'on les a bien conseillés. Donc
2: ils vont rappeler leur agent et leur courtier.
1: On est une sorte de commerçant de quartier. On est une sorte de commerçant de quartier. Et moi j'ai pour coutume de dire que un conseiller immobilier, ce qui est important, c'est qu'il doit connaître son secteur. Tout à l'heure, on en parlait. Je fais le parallèle. Je dis, on va voir un médecin parce qu'il connaît le corps humain. On va voir un agent immobilier parce qu'il connaît son secteur. Moi,
2: C'est quoi? C'est-à-dire qu'on peut repérer un agent immobilier, un mauvais agent immobilier, s'il dit, moi, j'ai un secteur, je sais pas, 200 km, je dis n'importe quoi.
1: Un peu.
2: C'est
1: honnêtement,
2: quoi, un secteur d'un agent immobilier?
1: Pas stigmatisé,
2: c'est 15, 20, 30 km autour.
1: Moi, je suis ultra spécialisé. Je travaille dans une ville où je travaille presque un secteur d'une ville au début.
2: Je sais que chez IAD, c'est le cas. Hein. Je crois que vous avez déjà un agent immobilier qui sont
1: de
2: très,
1: proximité.
2: Très, très proximité.
1: Parce qu'on est des agents de proximité. Parce que moi, quand je vends un appartement, oui, je vends l'appartement, mais je vends un arrêt de bus à côté parce que il y a
2: une école,
1: il y a la fille
2: boulangerie.
1: Qui doit aller tous les jours au collège. C'est très important qu'il y ait un arrêt de bus. C'est important qu'il y ait une pharmacie. C'est important qu'il y ait ça. C'est important de connaître quel est le voisinage. C'est important de connaître aussi la copropriété. Quels sont les acteurs économiques.
2: C'est presque un détective privé en fait, l'agent immobilier.
1: Mais moi, je connais tout le monde dans mon secteur, mais c'est très important ça, parce qu'en fait, quand un acheteur vient m'acheter,
0: t'es obligé en fait parce que tu accompagnes vraiment les clients dans leur dans leur nouveau mode de vie. Donc par exemple, si tu vas
2: projeter en fait,
0: tu vas avoir par exemple une cliente qui veut acheter une nouvelle maison et en fait elle sa priorité c'est d'avoir un bureau, toi tu vas te débrouiller pour lui trouver un bureau à côté de chez elle en fait, et il se trouve que tu connais le boulanger, tu sais que le boulanger il avait un local et ce local là ça serait un bureau parfait pour ta cliente, et elle l'aurait jamais trouvé par elle-même. Et c'est vraiment cette connaissance de ton marché local, cette connaissance des gens, parce que c'est un métier humain en fait. On parle d'humain, et je pense que c'est vraiment la base de ce métier, c'est ça, c'est l'humain. Il faut connaître les gens, faut connaître son quartier, et il faut faire ça pour les bonnes raisons. Pour clôturer,
2: eh bien tout ça c'est parfait pour clôturer cette première partie. Maintenant, on va essayer de s'intéresser un petit peu plus près à vos métiers, justement. Allez, on se retrouve dans quelques secondes sur votre radio.
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4: Et oui, on l'a dit dans le sommaire, la recherche de la perle rare immobilière ne se limite pas à scruter les annonces. Nous allons maintenant aborder avec nos invités les métiers de l'immobilier qui vont vous faire réussir votre vente ou votre achat.
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4: Luc, tu peux nous donner quelques chiffres sur les agences immobilières en France ?
2: Oui, en France, on compte environ 30 000 agences immobilières. 98% d'entre elles comptent moins de 9 salariés. Et un quart sont sous franchise. Elles génèrent à eux seules 40% du chiffre d'affaires en France. Mais il faut noter quand même que 10% d'entre elles ferment chaque année. C'est énorme, c'est ce qui reflète un petit peu la problématique de la crise dans ce secteur. Les agences indépendantes, elles, sont majoritaires. Elles représentent les trois quarts des agences et des agents sur le terrain. Plus de deux tiers de ces agences n'emploient aucun salarié, indiquant donc une prédominance de ces petites entreprises individuelles.
4: Et est-ce que les agents réalisent toutes les ventes en France ?
2: Non, pas du tout, hein. Mais cependant, contrairement aux perceptions, 68% des transactions immobilières sont facilitées par des agents immobiliers, tandis que seulement 19% se font directement entre particuliers. On peut noter qu'il y a environ 240 000 transactions entre particuliers directement, qui génèrent environ quand même 1,8 milliard d'euros de chiffre d'affaires.
4: Et il existe aussi les mandataires dans ce milieu, qui n'ont pas d'agence et permettent d'avoir des commissions réduites.

0: site. Est-ce que tu peux nous en dire plus?
1: Oui, hein, ces professionnels, on en a en plateau, effectivement, utilisent principalement Internet pour leur activité et représentent 5 à 10% du marché. Comme tu le signales, ils bénéficient clairement de commissions très attractives grâce à ces coûts opérationnels très réduits.
0: Vouloir acheter un bien, c'est bien. Le financer, c'est mieux. Luc, est-ce que tu as quelques chiffres sur le métier de courtier en prêt immobilier?
1: Alors, la première agence de courtage, elle date de 1971, Carlos. Ça date. Le métier de courtier a bien évolué. C'est aujourd'hui un secteur qui compte 34 000 professionnels, dont 70% de très petites entreprises. Et oui, il n'y a pas que les gros du marché. On connaît tous, hein, les gros, on va pas leur faire de la publicité ici, mais il n'y a loin d'avoir que sur le marché. Il existe beaucoup de courtiers indépendants ou rattachés à des petites sociétés qui effectuent un travail remarquable, car ils sont très très proches du terrain local. Nous venons d'en parler juste avant.
0: Et avant de continuer à rentrer dans les coulisses des métiers de l'immobilier, voici quelques réactions que vous nous avez laissées avec le hashtag FQEP et sur notre répondeur le 07 839 839 75.
2: Faut qu'on en parle, les réactions des auditeurs.
1: On a Iliès du côté de Marseille. Les notaires, ça coûte une blinde dans le processus d'achat et ça sert à rien. Voilà comment on se fait arnaquer en France. C'est clair, c'est dit.
0: Marie de Bordeaux, j'ai fait appel à un courtier pour mon achat. Il m'a vraiment assisté sur tout et tout le long. Je recommande vraiment d'y faire appel.
1: Alors on va faire un focus sur le métier de promoteur, puisqu'on reçoit Muriel. Toi Muriel, tu travailles chez SN Immobilier, t'es un promoteur immobilier dans le neuf. Est-ce que tu peux nous dire un petit peu plus précisément ce qu'est réellement un promoteur et quand on doit y faire appel?
3: Alors le promoteur immobilier, c'est celui qui va acheter un terrain et faire construire un immeuble. Donc dans le processus, il est maître d'ouvrage, c'est-à-dire qu'on va construire un immeuble pour son compte. Et parallèlement, il y a la maîtrise d'œuvre. Alors la maîtrise d'œuvre, elle est composée donc de l'architecte, des ingénieurs, du bureau d'études et des entrepreneurs, dont les entreprises du BTP.
1: Ah, donc il y a énormément de professionnels derrière.
3: Il y a énormément de professionnels derrière. Alors je veux rebondir deux secondes sur la banque. Il faut pas perdre de vue. Bon, on a parlé tout à l'heure, qu'est-ce qui était mieux dans l'ancien, dans le neuf, la protection de l'acquéreur. Ce qu'il faut pas perdre de vue, c'est que l'acteur principal de l'immobilier, c'est la banque. À partir du moment où vous avez les banques qui prêtent pour que les acquéreurs achètent, toute la filière immobilière vit. Voilà. Et ça, c'est très important. Et c'est pour ça qu'en 2023, on a vu donc cette chute, hein, de l'immobilier. Parce que justement, les prêts ont stagné, les prêts ont été refusés. Et c'est vrai que la banque, le secteur bancaire, c'est l'acteur principal du bien immobilier.
1: Est-ce que tu peux nous présenter en tant que promoteur immobilier un succès, un projet précédent, par exemple?
3: Alors,
1: voilà. Et pourquoi ça réussit si bien l'immobilier neuf, du coup?
3: Alors d'abord, il y a l'emplacement. C'est vrai que bon, moi je
1: primordial
3: je suis,
1: ça.
3: Oui, c'est primordial. Moi, je suis responsable du service juridique de SN Immobilier. C'est un promoteur qui œuvre depuis plus de 30 ans sur la Ciotat. C'est un professionnel de l'immobilier. Il construit essentiellement sur la Ciotat et dans le Var. Alors dans le Var, entre 2019 et 2021, on a sorti 3 jolis projets, que de l'habitat, hein, il n'y avait pas de commerce ni de bureaux. On a démarré sur 110 logements, ensuite 57 logements et enfin on a terminé par un petit collectif de 38 logements. Et c'est vrai que les prestations qui sont offertes, notamment par SN Immobilier, ben, ils plaisent, hein, tant au niveau de l'architecture que des matériaux et produits qui sont
1: Ça c'est primordial quand
3: offertes.
1: On choisit son promoteur.
3: Oui.
1: Peu importe en France, hein, parce que là, oui. on Alors, fait focus sur...
3: Tout à fait. Ce qui est important, ce sont les prestations. Et ce qui est important aussi, c'est l'architecture. Alors, c'est vrai que l'architecture, pour un promoteur immobilier, c'est ce qui va lui coûter le plus cher. Mais c'est vrai que c'est ce qui va attirer le client.
1: Ouais, hein, quand vous allez avoir un coup de cœur sur le neuf, finalement.
3: Oui, tout à fait. Quand vous allez, quand le client, ben, sur photo, sur papier, sur les plans du permis de construire, va voir l'architecture de son futur immeuble, hein, du futur immeuble qu'il va avoir en copropriété avec d'autres, ben, c'est ça qui va l'attirer dans un premier temps. Donc, c'est vrai que l'architecture est très importante pour un promoteur immobilier.
1: Comment on peut assurer la qualité des constructions chez un promoteur immobilier? Comment ça se passe?
3: Alors, la vente d'immeubles à construire est encadrée. Dans une vente d'immeubles à construire, nous avons deux secteurs. Nous avons le secteur protégé, hein, qui touche seulement l'habitat, hein, l'habitation, et nous avons le secteur libre qui est un secteur qui touche la construction des bureaux et des commerces. Le secteur libre, on est moins encadré dans le cadre du formalisme, notamment pour la signature du contrat de réservation ou avant-contrat. Par contre, le secteur protégé, lui, il est encadré par le code de la construction et de l'habitation, et le promoteur ne peut pas prendre des accords avec son acquéreur sans passer par un contrat préliminaire, on appelle vulgairement le contrat de réservation. Donc ce contrat de réservation, c'est le promoteur qui va s'engager à réserver le bien et l'acquéreur qui va réserver l'appartement qu'il a choisi. Parallèlement, il y a des documents qui sont obligatoires, c'est-à-dire qu'il va y avoir le plan de vente de ce futur appartement qui va non seulement révéler la surface du futur appartement, mais également c'est un plan coté, hein, qui va révéler les cotes de chaque pièce. Et enfin, on a une notice descriptive. C'est une notice descriptive qui est établie en vertu d'un décret de 1968. Et c'est cette notice qui est un véritable document contractuel au terme de laquelle l'acquéreur va retrouver tous les matériaux et produits qui vont être utilisés dans le cadre de son appartement. Alors ça va être bien entendu le sol, le carrelage, la faïence, l'électricité, la plomberie. Donc déjà l'acquéreur, il va être renseigné dans le cadre de cette notice descriptive, parce que le promoteur lui assure, et contractuellement il y est tenu, des matériaux et produits qui vont être contenus dans cet appartement et dans l'immeuble, bien entendu.
1: Donc du coup, c'est pareil en termes de garantie, d'assurance de construction offerte, tout ça c'est...
3: Les assurances. Alors tout à l'heure, on a parlé de l'assurance, de la garantie légale d'achèvement. Ensuite, on a d'autres garanties légales en matière d'immeuble neuf. Alors déjà, un promoteur, il doit s'assurer, on appelle ça l'assurance dommage ouvrage constructeur non réalisateur, hein, qui va garantir le bien pendant 10 ans. Et après, vous avez d'autres garanties légales qui vont s'appliquer. C'est-à-dire qu'un acquéreur, quand il va réceptionner son bien, il va encore avoir un mois pour se manifester dans le cadre des vices apparents. Ensuite, il va avoir la garantie d'un an de parfait achèvement. Il va avoir la garantie un an d'isolation phonique. C'est une garantie qui va être propre au premier occupant. Il va y avoir la garantie biennale des éléments dissociables d'équipement. Et enfin, le gros œuvre, l'immeuble va être garanti pendant 10 ans.
1: Effectivement, très très clair. Du coup, quand on construit un projet immobilier neuf, on s'assure des commodités, les services inclus dans le projet, je sais pas, espace vert, équipement sportif, par exemple, commerce ou autre. Comment ça se passe?
3: Alors, le promoteur, il est quand même tenu par son permis de construire. Et son permis de construire, il est directement rattaché avec la réglementation du PLU ou PLUI maintenant.
1: Donc il y a des aménagements peut-être obligatoires à
3: faire. Alors, la partie réglementaire de ce PLU peut forcer le promoteur à avoir une certaine surface d'espace vert. Les mairies peuvent aussi demander à ce qu'il y ait, dans le cadre du projet, certains commerces ou éventuellement des crèches. Ça facilite l'obtention du permis de construire.
1: D'accord.
3: Mais quoi qu'il en soit, on est tenu quand même par la réglementation du PLU.
0: Et quelles sont les options de personnalisation ou justement de modification des logements disponibles pour les acheteurs? Est-ce que c'est possible et dans quelle mesure?
3: Alors, l'acquéreur, il peut aménager son appartement comme il entend. Après, il faut pas bien entendu...
1: Il peut pas déplacer les murs, quoi. Voilà, il choisit un appartement sur plan, le mur, il est là, quoi.
3: Tout à fait. Ouais. Et puis bon, après, il peut être éventuellement soumis à des passages de gaines, hein, parce qu'il y a des gaines qui vont desservir tout l'immeuble. Donc là, dans l'aménagement, alors c'est l'architecte ou le bureau de contrôle qui nous dit si oui ou non les travaux demandés par les acquéreurs sont possibles ou pas.
4: Et pour rebondir sur ce que dit Muriel, c'est ça aussi qui est intéressant. Un des avantages du coup d'acheter dans le neuf, c'est que parfois dans le neuf, on peut avoir juste des T3 de disponibles ou des T4 de disponibles. Et en fait, vu qu'on peut modifier ces cloisons, on peut par exemple avoir un T3
1: grand T3 qu'on transforme
4: en T2 avec un énorme salon. Et c'est ce que je dis souvent. Ok, d'accord, vous voulez plusieurs chambres, d'accord. Pourquoi? Pour l'ami qui va venir vous rendre visite une fois tous les 3 mois ou quoi. Donc peut-être que il vaudrait mieux que vous gardiez 2 chambres, mais que vous profitiez d'un très grand séjour pour pouvoir profiter pleinement de votre espace de vie en fait. Et ça, c'est l'avantage vraiment sine qua non du neuf, quoi.
3: Alors, tout à l'heure, on parlait des garanties. Tout à l'heure, je vous ai parlé de la loi SRU. Il faut savoir que le délai de rétractation SRU s'applique tant pour l'ancien que pour le neuf. Donc, l'acquéreur qui va se positionner sur un appartement avec, dans le cas d'une vente en état futur d'achèvement, bénéficiera également de cette faculté de rétractation.
1: Justement, sur les garanties d'achat sur plan, les VEFA, oui, que tu viens d'en parler, comment ça se passe concrètement après chez le notaire? Il y a des choses qui changent?
3: Alors, bon, moi, en ma qualité de juriste, je fais régulariser avec nos acquéreurs le contrat préliminaire, hein, contrat de réservation. Généralement, ce contrat, il est soumis à la condition suspensive de l'obtention d'un prêt. Lorsque le promoteur a un permis définitif purgé de tout recours et retrait administratif, qu'il a pu obtenir sa garantie financière d'achèvement, qu'il a obtenu son financement pour construire l'immeuble et enfin qu'il a obtenu son assurance dommage-ouvrage constructeur non réalisateur, à ce moment-là, on passe chez le notaire. Alors le notaire, il a, dans le cadre de vente d'immeubles à construire, il a quand même du boulot. Hein, il a du boulot parce que dans un premier temps, avant de faire toute chose, il va d'abord faire un acte qui s'appelle un dépôt de pièces. Et il va consigner au rang de ces minutes toutes les pièces constitutives du programme que je viens de vous énoncer. Ensuite, il va établir l'acte authentique de règlement de copropriété état d'escripti de division, parce que nos immeubles
1: Tout à créer finalement.
3: Ouais, nos immeubles neufs, bon, vont être soumis au régime de la copropriété. Donc le promoteur, ben, il va saisir un géomètre. Le géomètre, il va faire des plans, notamment au niveau des appartements qu'il aura à créer, et il va bien entendu créer des lots de copropriété en y rattachant les tantièmes de charges, hein, en fonction donc de la surface, de la situation du bien. Donc ce notaire, il va être dans un premier temps tenu de constater le dépôt de pièces, il va également faire l'acte authentique de règlement de copropriété, et enfin il va ensuite procéder aux actes de vente, acte authentique de vente. Alors, ce qu'il faut savoir, c'est que tout à l'heure, je vous ai parlé du délai de rétractation. Ce notaire, il va être tenu, en vertu de l'article R261-30 du Code de la construction et de l'habitation, il va être tenu d'adresser au moins un mois avant la signature de l'acte définitif, par courrier recommandé ou par courrier électronique au futur acquéreur, il va être tenu de lui adresser le projet d'acte de vente, le règlement de copropriété, la notice descriptive et toutes les plans, bien entendu, et toutes les pièces annexes. Alors aujourd'hui, dans le cadre de nos ventes, on est tenu de fournir également l'état des risques et pollution des sols. Donc voilà, donc toutes ces pièces-là doivent être notifiées à l'acquéreur au moins un mois à l'avance, avant la signature de l'acte définitif.
0: C'est une question qui est beaucoup revenue. C'est quoi les différents frais de notaire associés à l'achat d'un bien? Que ça soit dans le neuf ou dans l'ancien, et à quoi ça correspond exactement?
1: Alors, détailler tout ça, ouais.
3: Alors, vulgairement, on dit les frais de notaire. Tout à l'heure, vous avez
1: c'est
3: parlé d'une
1: audit.
3: Voilà,
1: on dit
3: frais de notaire. Bon.
1: Et vulgairement, on a l'impression que les notaires s'en mettent plein les poches.
3: Oui, bah,
1: voilà. On a beaucoup de gens qui disent, bah, en fait, tout ça, c'est pour le notaire.
3: Oui, bah, c'est ce qu'on a entendu. En fait, non. Dans l'ancien, tout à l'heure, je vous disais, il y a 5,89% du prix qui part à l'État. Donc c'est pas le notaire.
1: Donc ça c'est une taxe pour l'État directement.
3: Oui, okay. Bah, tout à fait.
5: Ça se redécoupe ça quand même.
3: Alors non, la fiscalité. Hein, la fiscalité.
5: Non mais sur la fiscalité.
1: Tout va pas dans la poche du notaire en
5: c'est
1: fait.
5: Pas
1: c'est ça la question.
5: C'est-à-dire qu'il y a
1: les
5: une
1: gens
5: partie...
1: cette impression là en fait.
3: Alors vous avez sur les 5,89, il y a une taxe départementale, il y a une taxe communale et après vous avez des frais d'assiette. Mais enfin bon, on est quand même.
1: Les services publics. Quoi.
3: Voilà, c'est services publics. Le notaire, ben lui le notaire, il va prendre à peu près 2%, mais ça va pas être ses honoraires. Ses honoraires, ils vont tourner à peu près à 0,80%. Dans ces 2%, il va y avoir les frais administratifs, hein, parce que le notaire, il va falloir qu'il demande des pièces administratives avant de faire son acte. Donc c'est vrai que quand on dit vulgairement les frais de notaire, bon, il faut pas croire qu'ils s'en mettent plein les poches. C'est la taxation.
1: C'est le cliché, hein, tout le monde parle des frais de notaire, on pense que la somme va directement dans la poche du notaire.
3: J'ai été pendant 35 ans dans le notariat, j'ai toujours essayé d'expliquer aux clients que finalement, bon, c'est pas le notaire qui se met ses sommes dans la poche, hein. Et c'est vrai que bon, les gens commencent à le comprendre quand même parce que la fiscalité est lourde, notamment dans l'ancien.
1: Effectivement. Pour en revenir rapidement, pour bientôt terminer cette partie promotion, parce qu'après on va parler vraiment argent avec notre courtier. Comment on gère du coup les retards de construction et tout ce qui est imprévu? On en a parlé, ça peut arriver.
3: C'est très anxiogène. C'est très anxiogène parce que
1: pour tout le monde.
3: Pour tout le monde.
1: Le promoteur.
3: Ouais, pour tout le monde. Parce que déjà, le promoteur, pour pouvoir construire, il a besoin d'un prêt bancaire. Ce prêt bancaire. tant qu'il n'a pas fini son projet de construction et tant qu'il n'a pas vendu, il a lui aussi des intérêts qui sont très lourds. Vis-à-vis des clients, on est des professionnels de l'immobilier, on espère les satisfaire en essayant de respecter un délai prévisionnel de livraison, mais malheureusement, il y a des aléas qu'on n'arrive pas à gérer.
4: Donc, pas contrôler.
1: Pas que le vent, effectivement, un plaquiste qui se casse une jambe. Mais
3: dans un programme, là, on termine un programme sur la Ciotat. On a eu deux plombiers qui ont procédé à des liquidations judiciaires. Donc ça, vous le maîtrisez pas. Et c'est quand un plombier n'est pas sur un chantier, mais c'est tout qui est bloqué. Et donc ce sont des aléas qu'on n'arrive pas à maîtriser. Donc nous promoteurs, on languit de terminer notre programme et puis l'acquéreur, lui, il languit de poser ses valises et de rentrer dans son appartement.
4: Oui, petit conseil à l'acquéreur du coup pour le neuf, pour les personnes qui prévoient, les futurs acquéreurs qui veulent acheter dans le neuf et qui prévoient par exemple de prendre un logement en attente de pouvoir acquérir un bien dans le neuf et se dire on m'a dit que ça allait être livré troisième trimestre 2025 par exemple. Prévoyez une marge de manœuvre parce qu'il y a plein d'éléments.
1: Ça. Est-ce qu'il y a tout le temps des retards ou c'est livré à l'heure?
4: Mais on sait
3: dans livré la vraie. Livré à l'heure, ça n'existe pas.
4: Ça n'existe pas dans le métier.
3: Ça n'existe pas.
4: Ça n'existe pas dans le métier.
3: Voilà. Il n'y a pas de super promoteur.
1: Le savoir. Il n'y a pas un super promoteur en France.
4: Le trimestre, il faut le compter.
3: Le
1: trimestre,
3: il faut
1: le compter. Le troisième trimestre 2026, c'est plutôt
4: le quatrième trimestre 2026.
1: C'était fin décembre 2026.
4: Là, c'est sûr et certain, ça ne sera pas avant, en tout cas. Et ensuite, si on est vraiment prudent, on rajoute encore 3 mois. Mais bon, en général, quand même, s'il se passe, un problème comme le Covid, par exemple, c'est plein de personnes, mais il y a des personnes qui, là, venaient d'acheter l'appartement et qui attendaient que l'appartement soit fait, mais le promoteur, il peut rien faire, là, à partir de ce moment-là. Donc, si vous faites un achat dans le neuf, faites-vous, dans votre prévisionnel, votre marge d'erreur, prévoyez-le, en tout cas.
5: 3 à 6 mois, du coup.
4: 3 à 6 mois.
1: 3 à 6 mois en plus.
4: Ne vous faites pas surprendre parce que ça se fait. Voilà. Prévoyez-le.
1: Vous êtes dans Faut qu'on en parle justement dans l'émission Immobilier. On se retrouve dans quelques secondes. On va être focus sur l'argent. Ça, c'est important l'argent, hein, Carlos.
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0: Et oui, focus maintenant sur un métier primordial, celui de courtier. En effet, lorsque l'on achète un bien, on l'achète malheureusement très rarement en cash. On cherche un financement et souvent le meilleur, ce qui va nous coûter le moins cher possible. Hein. Donc ce soir, nous avons Carlos avec nous qui travaille chez Andersen Consulting. Carlos, est-ce que tu peux nous expliquer ce qu'est un courtier?
6: Bien sûr. Alors déjà, pourquoi passer par un courtier? Parce que nous avons différents avantages par rapport à un client lambda qui va voir sa banque. Nous travaillons avec toutes les banques. Donc, nous avons les conditions aujourd'hui de toutes les banques qui existent. Donc, l'avantage, c'est par rapport à la cliente ou le client qui arrive nous voir dans le bureau. C'est un agent immobilier peut-être qui nous l'envoie. Donc, c'est pour le rassurer à lui déjà. Ensuite, nous avons des obtentions de prêts qui sont différentes par rapport à si vous allez vous directement voir la banque. Parce que nous avons des avantages au niveau des assurances de prêts, au niveau des conditions, parce que nous allons régulièrement voir les banques. Et si vous y allez tout seul, vous n'allez pas avoir les mêmes conditions que nous. Aujourd'hui, on entend beaucoup de choses en disant que les courtiers, c'est bien, c'est pas bien. Mais aujourd'hui, en fait, nous, notre but, c'est que le client soit satisfait. Pour que le client soit satisfait, c'est qu'il faut qu'on ait les meilleures conditions du marché.
1: Mais c'est ça, là, c'est clairement une question d'argent. Donc, passer par un courtier, il faut que le courtier, ça coûte moins cher.
6: En plus, avant, on disait aussi que le courtier était rémunéré par la banque. Aujourd'hui, nous ne sommes plus rémunérés par la banque.
1: D'accord.
6: Aujourd'hui, nous sommes comme un avocat. Vous allez voir un avocat, vous payez un avocat. Ben nous, aujourd'hui, en tant que courtier, c'est la même chose. Donc, vous venez nous payer. Donc, nous, on est obligatoirement issus de vous faire quelque chose de bien.
1: D'accord. Donc, ça marche comme ça aujourd'hui. Et on vous paye après l'obtention
6: du
1: prêt.
6: Alors, aujourd'hui, comme on parlait tout à l'heure des compromis, des actes définitifs. Alors, nous, on va travailler pareil qu'un agent immobilier. Lui, il va faire les recherches pour un appartement ou une maison. Et nous, ils vont faire les recherches financières. Donc, c'est-à-dire que l'agent immobilier peut m'envoyer une cliente ou un client au mois de mars. S'ils n'ont pas trouvé de bien jusqu'au mois de juillet, je vais continuer à faire les démarches comme il faut que je les fasse jusqu'au mois de juillet. Quand ils ont signé le compromis, à ce moment-là, j'attaque mes démarches administratives.
1: Logique, puisqu'en plus les taux des banques changent, etc. Donc
6: ça change tous les mois. Toutes les conditions changent tous les mois, et c'est pour ça que nous on a l'avantage d'avoir toutes les conditions.
1: Alors justement, quelle est ta méthode pour évaluer les besoins d'un client, trouver les propriétés qui correspondent et le bon financement? Comment tu t'y prends?
6: Ben après, ça dépend de la demande du client aussi. C'est lui en fait qui va nous diriger vers là où il veut aller par rapport à l'agent immobilier derrière.
1: D'accord.
6: L'agent immobilier va nous dire, voilà, j'ai une cliente qui m'a dit qu'il y a tant de capacités. Donc moi, après, pour vérifier tout ça, il faut vraiment que j'ai tous les éléments des clients. Comme je disais, vous allez en banque, vous allez dire, c'est quoi ma capacité? On va vous dire tant. Mais vous oubliez de dire que, par exemple, vous êtes en séparation, que vous avez une pension alimentaire. Vous allez oublier de dire que vous avez un leasing. Donc tout ça, en fait, il faut le prendre en compte. Et beaucoup, beaucoup de personnes ont eu des surprises. Il y a peu de temps, je l'ai eu. Ils ont été en banque, on leur a dit oui, il n'y a pas de souci. Et au final, ils ont signé le compromis. Et après le compromis, ils ont eu le refus. Quoi.
1: Oui.
6: Donc nous, on n'est pas là pour ça, justement. On est là pour les accompagner.
1: Oui, et puis ce n'est pas ni dans l'intérêt de l'acquéreur, ni dans l'intérêt du courtier, exactement, ni de l'agent immobilier. Parce qu'au final, à la fin, rien ne se fait. Personne n'a de l'argent, tout le monde est déçu.
6: Et nous-mêmes, parce que comme on vous dit, nous, on est payé par le client. Oui. Aujourd'hui, on n'est pas payé par quiconque. Donc on est indépendant. Et c'est pour ça qu'il faut faire vraiment attention à ce qu'on dit au niveau des clients.
0: Et les coulisses, du coup, lors des négociations avec les banques, ça se passe comment?
6: Ben, en fait, comme je vous disais, ça dépend le client aussi, parce que selon les conditions des banques, ça peut modifier par rapport aux revenus. Donc, c'est-à-dire que au plus on gagne, au plus c'est avantageux. Donc, c'est pour ça qu'après nous.
1: Ça, c'est le cliché, on prête qu'aux riches, non?
6: Plus ou moins.
1: C'est vrai.
6: Ben, c'est plus ou moins vrai, parce qu'après, il nous faut de l'apport. Avant, on pouvait emprunter sans avoir de l'apport.
1: Et oui, ça, c'est une.
6: Aujourd'hui,
1: question.
6: On est obligé d'avoir au moins 10% de la capacité. Donc,
1: d'accord. Aujourd'hui, on est vraiment, c'est 10% minimum. Ah oui. C'est le ticket d'entrée.
6: Alors, aujourd'hui, ça revient un peu en arrière. Ils acceptent.
1: Oui, parce qu'il y a quelques années de ça, on pouvait même acheter frais notaire inclus, tout ça.
3: On empruntait même, on disait, on emprunte 110% parce qu'il y avait aussi les frais de notaire.
6: Exactement.
5: Ça se fait de moins en moins.
1: Mais si
5: je peux rajouter quelque chose sur Carlos avec qui je travaille, c'est que l'avantage du courtier, c'est que Carlos, en fonction du profil des clients, il va savoir quelle est la banque qui correspondra le mieux au profil du client. C'est ça aussi, c'est en fonction du revenu, mais il sait que si là il y a un entrepreneur et il y a quelqu'un qui a
1: un fonctionnaire,
5: un business,
1: par exemple, qui a un statut fonctionnaire, il va aller plus vers telle banque parce qu'elle finance plus les fonctionnaires.
5: Tandis que nos clients, on ne sait pas forcément que telle banque est plus adaptée à nos besoins ou pas. Carlos, lui, il le sait.
6: C'est vrai qu'on travaille vraiment avec toutes les banques. Avant, il y avait des centrales, comme on vous disait tout à l'heure. Il y avait des centrales qui travaillaient avec certaines banques, mais pas toutes. Mais nous, aujourd'hui, on s'est adapté vraiment à travailler avec toutes les banques. Et on met à la
1: fin.
6: Tant
1: mieux, comme ça, ça tire vers les meilleures offres, finalement.
6: Mais en plus, nous, on n'aime pas trop débancariser les clients. Donc, ce qu'on fait, c'est qu'on va voir les banques et après, on retourne voir la banque du client pour justement qu'il s'aligne à nos conditions à nous.
1: Alors, ça, c'est possible parce qu'il y a quelques années, il me semblait que les courtiers n'avaient pas le droit d'aller voir la propre banque du client.
6: Bah, écoutez, moi, j'ai toujours fait pareil et j'ai jamais eu de problème.
5: Ça devait être à l'époque, ça devait être il y a longtemps.
6: Ouais, il y a longtemps. Moi, ça fait 10 ans que je fais ça aujourd'hui et j'ai toujours fait pareil.
1: Ok, très clair. Et donc, du coup, comment ça marche pour tout ce qui est honoraire de courtage, finalement? C'est des frais fixes?
6: Alors, nous, on a un minimum. Nous avons un minimum avec un 2%, c'est un minimum. Et donc, après, on s'adapte pareil au niveau des clients. On peut demander un peu plus ou un peu moins selon la complexité du dossier. Mais habituellement, on va prendre du 1% de l'acquisition.
1: Oui, sachant que l'idée, c'est vraiment d'être gagnant. C'est-à-dire que je pense que si le client va voir sa propre banque, on va lui proposer tel financement, il va venir te voir, tu vas prendre 2% certes, mais ça lui coûtera quand même moins cher. C'est l'idée.
6: Complètement, complètement. Après, c'est vrai que c'est un frais, c'est des frais qu'il faut sortir, en plus des frais de garantie, des frais de dossier, des frais de notaire.
4: Mais au final, c'est un gain de temps et un gain d'argent. Exactement. Au final, les acquéreurs s'y retrouvent. C'est-à-dire la crainte de départ de faire appel à un courtier, de faire appel à un agent immobilier, tout ça, elle est complètement justifiée après quand on a gagné tout ce temps et tout cet argent au final qu'on aurait voulu économiser. C'est des petites économies qui valent pas le coup d'être faites pour un projet comme ça. Voilà, qui au final ne sont pas des économies. C'est une illusion de penser de faire des économies comme ça.
0: On a une question de Héloïse qui nous dit « Je suis apprentie, est-ce que je peux emprunter grâce à un courtier ?» Est-ce qu'il peut aider quelqu'un qui est apprenti ?
6: Apprenti, après, il faut voir dans le secteur où il travaille. C'est complexe aussi, donc il faut vraiment tout regarder.
1: C'est l'histoire du fait qu'apprenti est un CDD, c'est ça le souci ?
6: Alors, on a financé déjà des CDD. Après, on peut avoir, si vous voulez, par rapport à l'employeur, si on a une attestation d'emploi, ou d'embauche, on peut éventuellement le suivre. Mais voilà, il faut
1: l'ancienneté que... aussi ça fait... peut-être dans le parce qu'un apprenti il peut alors, très bien exemple, avoir fait un bac plus 2, puis un bac plus 3, puis un bac plus 5.
6: Par exemple, dans la fonction publique, on est en CDD avant d'être fonctionnaire. Donc on est en CDD pendant un laps de temps, ça peut être 3 ans, 4 ans, 5 ans, et on peut prêter à ces gens-là aussi.
0: Et une promesse d'embauche aux yeux de l'État, ça fait foi.
6: C'est pas auprès de l'État, c'est auprès de la banque.
0: Enfin, auprès de la banque, oui,
1: pardon, ça convaincre.
6: Fait en fait après voilà, c'est selon le métier. Selon le métier. Donc après, on sait qu'aujourd'hui, infirmier, kiné, tous ces métiers-là, il n'y a pas de souci. Après, si vous êtes dans une petite structure et que vous venez de commencer, c'est peut-être moins évident.
1: C'est-à-dire qu'en fait, finalement, ils vont prendre en compte ils pourraient prendre en compte une promesse d'embauche pour un infirmier, alors qu'en fait, il y en a à tous les coins de rue, et pas une promesse d'embauche d'un secteur très particulier. Ça n'a pas de poids, ça?
6: Alors particulier, c'est un poids, oui, parce qu'aujourd'hui,
1: par exemple, qui dit, après, je vais embaucher mon apprenti en CDI.
6: Ah non, ça c'est faisable aussi.
1: Okay.
6: C'est faisable aussi. Mais après, comme je vous dis, ça, selon la structure, si la structure est viable, il n'y a pas de problème. Et pour revenir au médical, aujourd'hui, les banques, voilà, elles apprécient beaucoup le médical parce que ça marche très bien.
0: Et quelles sont les banques qui se tournent au... Enfin, le CDI, on a toujours entendu, il faut un CDI pour acheter.
1: Oui, clairement.
0: Quelles sont les banques sur lesquelles on peut se renseigner quand on n'a pas de CDI et qu'on veut acheter?
6: Alors, quand on n'a pas CDI, c'est compliqué. Parce que, bon, comme je vous disais...
1: Mais toi, Carlos, tu as déjà réussi à financer des gens voilà, dans des cas comme ça.
6: Moi, je suis magicien. Non, c'est pas vrai. Je plaisante.
0: Ah ben là, on a 100 messages, ils vont tous aller chez Carlos ce soir.
1: Ils vont tous appeler en personne qu'on s'y
6: signe. Mais c'est
1: à Paris, c'est vrai que... une agence, d'ailleurs.
6: Non, mais c'est vrai en plus que moi, natif, comme je disais tout à l'heure, de la Ciotat, c'est beaucoup de bouche à oreille. Donc aujourd'hui, c'est vraiment ce qui fait avancer la chose, c'est que... Tous les clients, on essaye d'aller au bout et on se bat au maximum pour eux. Donc c'est pour ça que c'est avantageux de passer par un courtier, parce que quand vous allez voir un conseiller à la banque, lui qui vous dit que c'est refusé ou pas refusé, pour lui c'est égal. Mais par contre nous non.
1: En fait, il fait partie finalement, le courtier, il fait partie du projet de vie.
6: Exactement.
1: On parlait du projet de vie dans l'agent immobilier. Et c'est presque un couple, un binôme.
6: C'est plus ou moins ça.
1: On peut dire ça, effectivement. Donc toi, quand tu rentres clairement dans toutes les négociations avec les acheteurs, est-ce que tu as des conseils que tu pourrais donner à un acheteur ou même à un vendeur, plutôt acheteur quand même de ton côté, pour la première fois qui cherche un financement?
6: Alors moi, pour un acheteur qui commence à chercher, déjà, c'est d'avoir son vrai budget. Son budget, il faut qu'il ait d'entrée pour pouvoir
1: regarder
6: quelque chose.
1: Donc comment il peut estimer déjà environ son vrai budget? On entend souvent la règle des 33%, c'est ça?
6: C'est 35. Okay. 35 avec les assurances. Après, aujourd'hui, on arrive à dépasser ce quota-là parce que, justement, les taux ont très, très fortement augmenté et les banques pouvaient aller jusqu'à 39, voire 40%. Et après, c'est par rapport au reste à vivre aussi. Vous avez un reste à vivre.
1: Ouais, donc ça,
6: si vous êtes
1: c'est important,
6: médecin,
1: parce que beaucoup d'auditeurs nous ont posé des questions sur tout ça.
6: Si vous êtes médecin et que vous avez un reste à vivre de 8000 euros et que vous avez un crédit de 3000 et que vous êtes un peu endetté au-delà de 40,
1: ça passe, parce qu'il reste 5000 ou 8000 euros.
6: Exactement, voilà. Au niveau du reste à vivre.
1: Ouais, donc c'est vraiment très important.
6: Oui.
1: Ça, faut prendre en toutes les charges. Regardez combien il nous reste. Donc après, oui, on arrive sur on prête qu'aux riches finalement.
6: Plus
1: on est riche, plus on nous prête facilement.
6: C'est pas ça. Après, vous avez des personnes qui gagnent suffisamment bien leur vie, mais pas comme des médecins. Et on leur prête autant.
1: Hein. Eh ben, on va pouvoir dériver tranquillement sur la dernière partie de notre émission. On se retrouve dans quelques secondes sur Faut qu'on en parle.
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0: Et oui, on l'a dit, dans l'immobilier, il faut avoir un bon réseau. On l'a dit toute l'émission. Hein. Quelles sont les premières étapes pour construire du coup un réseau efficace dans ce secteur?
6: Moi, je pense que le réseau, c'est déjà le temps. Il faut des années pour avoir déjà pas mal de clientèle et être sérieux. C'est ce qu'on disait tout à l'heure. Si on n'est pas sérieux dans notre boulot, si on n'apprécie pas ce qu'on fait, ça peut pas marcher. Donc c'est pour ça que il faut rester dans le temps, et c'est à ce moment-là que vous voyez que ça dure pour tout le monde et ça persiste.
1: Maxime, comment développe son réseau?
5: Bah ouais, complètement. La question, Mylène, c'est comment se crée un réseau, c'est ça?
1: Ouais. Hein,
5: comment se crée un réseau? Bah déjà, c'est être professionnel, aimer ce qu'on fait, parce que ça se ressent. Hein. Je pense que tout ce qu'on fait dans notre vie, si on rencontre des professionnels qui aiment ce qu'ils font, on le voit et on a envie de les recommander à nos proches. Hein, c'est toujours pareil. Vous allez dans un bon restaurant, si le serveur est sympa, si la nourriture est de qualité, eh ben vous allez en parler à vos proches, vous allez dire allez-y. Donc je dirais le plus difficile, c'est d'avoir ses premiers clients, et après le réseau, on le crée justement
6: en faisant du bon travail, ça fait
5: boule de neige. Et après le réseau, le tissu relationnel qu'on a, on va effectivement le travailler. C'est-à-dire que en tant que que ce soit courtier, conseiller immobilier, qu'est-ce qu'on va faire? On va aussi se rapprocher des professionnels du secteur. Carlos a des clients, ses clients peuvent m'acheter un bien demain. Moi, j'ai des clients demain qui peuvent avoir recours à un prêt relais ou qui peuvent demander un prêt.
1: Donc le réseau interprofession,
5: c'est très important, parce qu'on recommande des professionnels de confiance, et ces professionnels de confiance, il y a les vases communicants derrière. Donc et ça, c'est quand il y a un client qui rentre, si vous voulez, dans notre portefeuille, nous l'avantage, c'est qu'on peut lui proposer les meilleurs professionnels du secteur. Et ça, c'est un vrai gage de qualité, c'est une réelle plus-value pour nous. Donc le réseau, il se fait comme ça, il se fait avec du relationnel, on travaille avec des professionnels de confiance, et après c'est en faisant du bon travail.
1: Donc ça peut permettre de détecter un bon agent immobilier. On peut demander à son agent immobilier, est-ce que vous connaissez un courtier à me conseiller?
5: Complètement.
1: Oui, je travaille avec truc.
5: Complètement. Donc, et moi je rajouterais une petite chose là-dessus, c'est que nous chez IAD, on travaille avec une application qui s'appelle PropertyPS et qui permet de rémunérer le bouche à oreille. Donc PropertyPS, c'est quoi? C'est une application qui a été créée en 2016 par des conseillers immobiliers, parce qu'ils se sont dit, c'est dommage, Mylène. Demain, tu vas manger dans un restaurant, par exemple. Tu aimes bien ce restaurant. Tu vas en parler à des amis, mais tu seras pas rémunéré pour ça. Pourtant, tu auras fait la pub de ce restaurant. Le bouche-à-oreille, on a tendance à dire que c'est la pub la plus importante. Et nous, partant de ce postulat, en se disant, demain, moi, si j'ai quelqu'un qui me recommande pour la vente d'un bien immobilier, in fine, il va me faire économiser du temps de prospection, du temps peut-être de démarchage téléphonique, etc. Et nous, en fait, on va mettre à profit ce temps qu'on aura gagné au profit, justement, de cette personne qui nous aura recommandé à faire. Donc, demain, via cette application PropertyPS, vous pouvez la télécharger. Via cette application PropertyPS, vous pouvez recommander le meilleur professionnel d'un secteur. Donc, il y a plus de 20 000 professionnels qui sont référencés sur toute la France dans l'immobilier. Vous pouvez référencer le meilleur professionnel du secteur et vous serez rémunéré en moyenne 500 € pour une mise en relation. Donc, ça, c'est important. Et nous, on marche beaucoup, beaucoup comme ça. Et d'ailleurs, il y a des...
1: Ça apporte beaucoup d'affaires, ça.
5: Énormément d'affaires. Mmh. Et d'ailleurs, on organise tous les mois et un peu dans toutes les villes de France des afterwork PropertyPS qui permettent de rencontrer tous les professionnels du secteur, de parler, etc. Et c'est comme ça qu'on fait du business, évidemment.
1: C'est carrément, ça devance notre question suivante, puisque justement, on voulait savoir quelle stratégie vous aviez pour entretenir et maintenir son réseau.
4: Mais moi, du coup, tu as donné ton avis en tant qu'agent commercial. Moi, du coup, je vais donner mon avis en tant qu'agent immobilier à ce niveau-là. Donc, en fait, c'est que au niveau de nourrir le réseau, parce que là pour le coup, quand t'es agent immobilier, tu peux vite avoir quelqu'un qui te prend ta vente, ou alors tu peux avoir quelqu'un qui vend un appartement et qui te coupe ton travail. En fait, au final, le client vient te voir et dit voilà, j'ai besoin d'aide pour chercher un appartement, tout ça, et au final le client va aller directement voir le propriétaire, et alors toi t'as un mandat, tout ça, et au final t'es complètement lésé dans le game, quoi. Donc nous, en tant qu'agent immobilier chez Campo Immo, ce qu'on fait, c'est que on nourrit notre réseau, en fait. C'est-à-dire qu'on fait preuve de confiance, on travaille un petit peu à l'ancienne, au final c'est un petit peu comme ça que ça fonctionne. Donc on met l'humain au cœur de nos relations, c'est-à-dire qu'on fait preuve d'empathie. On croit que quand on rencontre une personne et que on fait un deal, on va jusqu'au bout de ce deal, on tient nos paroles, on va jusqu'au bout de nos paroles. Et quand il y a affaires qui sont faites, on va jusqu'au bout de l'affaire. Et tout le monde est nourri à travers le réseau. C'est-à-dire que si vous êtes apporteur d'affaires et que vous nous dites voilà, mon voisin il a quelque chose à vendre, vous serez noté. On saura que c'est vous. On n'a pas besoin de développer sur énormément de personnes, parce qu'on fait du travail vraiment de proximité. Donc nous, vraiment, c'est travailler la qualité des clients et la qualité de notre réseau. Et surtout, c'est que chaque partie prenante de la vente ou de l'achat immobilier sera rémunérée. Et tout ça un petit peu finalement à l'ancienne, mais nous c'est les valeurs auxquelles on tient, en fait, parce qu'on travaille avec des humains, et nous l'humain c'est vraiment au centre de nos activités pro, et c'est comme ça que notre réseau est aujourd'hui solide et fonctionne correctement, parce qu'on a des personnes qui sont humaines et professionnelles, et quand on a ces deux qualités qui sont alliées ensemble, on arrive à faire de belles choses.
3: En fait, c'est privilégier l'accompagnement.
5: Complètement.
3: Jusqu'au bout. On parlait du projet de vie. Ouais.
6: Ouais, c'est ce qu'apprécient les clients, en fait, quand on les accompagne.
1: Ouais, c'est vraiment clairement la philosophie de l'émission. On a bien compris qu'effectivement, vous n'êtes pas des des gens qui font du one shot, j'allais dire. C'est vraiment un projet global d'accompagnement.
0: Et quand on n'est pas professionnel, est-ce que c'est important, quand on cherche un bien, de se construire un réseau via LinkedIn, via les réseaux sociaux, les plateformes en ligne?
5: Un réseau de professionnels dans l'immobilier ou pas forcément? Ouais, c'est toujours important. Bah, si vous voulez, on en a parlé tout à l'heure avec Tanguy, c'est que généralement, demain, vous voulez mettre en vente ou acheter un bien, qu'est-ce que vous allez faire? Vous allez appeler quelqu'un que vous connaissez. Donc, si c'est quelqu'un que vous connaissez par un réseau professionnel, pourquoi pas? Ça fait déjà une première approche. On a un point commun, on se connaît via LinkedIn, donc ça on est entre pairs, forcément. Je dirais, et ça amène un lien de confiance. Et je pense qu'on l'a vu tout au long de l'émission, c'est que le mot confiance, il est au cœur de tous nos métiers. C'est-à-dire que s'il n'y a pas confiance, il n'y a pas business. Et si on veut avancer, il faut qu'il y ait de la confiance. Donc oui, il faut pas hésiter à solliciter un peu des personnes qu'on peut avoir sur nos réseaux sociaux pour savoir si on a des bons professionnels dans nos contacts pour passer par eux, parce que il y a déjà un petit lien.
1: Effectivement, est-ce qu'il y a d'autres conseils, par exemple, pour un peu optimiser tout ça? Le bouche à oreille, on en a parlé. Donc ça, il y a des choses qui se passent de ton côté. Toi, Tanguy, le bouche à oreille, c'est quelque chose de primordial aussi?
4: Ah oui, absolument. Mais nous, on n'utilise pas tant que ça les réseaux sociaux. Alors en plus, c'est étonnant parce que c'est une jeune agence, on est quand même une agence en ligne et tout ça. Mais en fait, la plupart de nos ventes se font justement par le bouche à oreille. Et en fait, c'est ce qui nous permet de conserver vraiment une qualité d'accompagnement. C'est-à-dire que toute la partie traitement de messages digital, toute cette partie-là en tant que petite structure, parce qu'on est une structure familiale, une petite structure, on peut vraiment consacrer notre énergie, notre temps à des véritables relations humaines. C'est-à-dire que on a par exemple quelqu'un qui nous contacte sur Instagram, on va pas poursuivre les conversations sur Instagram, on va vraiment les amener à les rencontrer et à discuter avec eux, parce que pour le coup, alors je suis très pro digital pour tout le reste, mais vraiment
1: sur ça, sur l'immobilier,
4: mais sur l'immobilier, même si ça permet de générer du lead, donc c'est-à-dire des prospects, de générer des points de contact, ça permet aussi de mettre en lumière les biens qu'on a à commercialiser. Nous, en tout cas, on est un petit peu sur justement cette stratégie pour pouvoir conserver ce travail de qualité et cet accompagnement très proche de nos clients. Et aussi parce que on a certains clients qui souhaitent avoir de la discrétion, et ça amène sur un sujet qui est essentiel dans l'immobilier, c'est le off-market, c'est-à-dire que la plupart des biens que vous voyez sur les agences ou en ligne, ça ne veut pas forcément dire que cette agence possède tous ces biens. Il y a beaucoup de biens qui sont pas mis en ligne parce que déjà ça peut faire perdre la valeur d'un bien, c'est-à-dire que si vous voyez un bien qui est diffusé sur toutes les plateformes, ok, d'accord, il est partout, il va se vendre, ok, mais
1: ou pas justement,
4: ou pas, partout, et pas tu vas prix, perdre etc. la valeur du bien. Alors nous, on travaille différemment à ce niveau-là,
1: c'est que un peu.
4: Exactement.
1: Garder des trucs sous le coude à proposer.
4: Et en fait, c'est un privilège de pouvoir j'aurais pas la prétention de dire collaborer avec nous parce que ça serait un petit peu trop, mais c'est-à-dire que les biens, quand ils arrivent, c'est un véritable privilège quand on vous les présente et que vous les découvrez, et ça crée toute une expérience autour de l'achat immobilier aussi, et autour de ce projet de vie. Et c'est vraiment ça que nous on prône, c'est ce contact vraiment vraiment proche, et cette exclusivité sur le bien, que ce soit pour un bien à 2 millions ou 3 millions d'euros, que pour un petit studio à 200 000 ou 250 000 euros. On travaille vraiment de cette manière-là pour pouvoir être au top sur ce qu'on propose à nos clients en termes d'expérience. Voilà.
0: Donc, trouver la perle rare en restant des journées des applications, non, etc.
1: Mauvais plan.
4: Donc, allez voir les professionnels.
1: Mais c'est clairement,
4: allez-y, on
1: n'en repart. C'est clairement ce qu'on vient de dire pendant quasiment deux
0: et
1: heures.
0: Et combien de professionnels j'imagine qu'il ne faut pas aller voir toutes les agences de
1: toute
0: sa ville.
1: C'est une bonne question.
0: Combien de professionnels
5: Alors, moi, je peux répondre en partie à cette question. Notre société, elle s'américanise un peu et dans beaucoup de business. Et il faut savoir qu'aux États-Unis, les clients ont leur agent immobilier acquéreur
6: et leur courtier aussi.
5: Et il y a un agent immobilier vendeur. Et nous, par exemple, chez IAD, on est une vingtaine sur Assiota. On a tous notre portefeuille client. On a des clients avec lesquels on est proche. Et en fait, on fait beaucoup de ce qu'on appelle de partage d'affaires. Donc en fait, en tant que client, on n'a pas besoin d'aller voir plusieurs agences. On peut aller voir une agence qui, elle, nous proposera les biens de toutes les autres agences. Donc lui s'occupera de la recherche, il aura bien lu notre fameux cahier des charges, il aura bien compris nos besoins, et puis derrière, ce sera un peu notre notre référent immobilier. Il défendra nos intérêts. Si demain il doit y avoir négociation, il nous trouvera les biens, il viendra avec nous pour les visites. Donc il faut peut-être en voir plusieurs pour trouver cette fameuse personne de confiance, mais je pense qu'il faut pas démultiplier les professionnels, parce que c'est toujours pareil, si on va en voir 10, bah les 10 travailleront pas vraiment dessus. Il vaut mieux vraiment confier sa recherche à un professionnel de confiance.
1: Effectivement, c'est assez clair. Un petit mot supplémentaire sur le sujet, Muriel. C'est logique.
3: Alors, tout à l'heure, j'ai pas parlé comment le promoteur immobilier commercialisait ses produits. En fait, il a deux solutions. Soit il fait appel à des professionnels comme Maxime, hein, qui ont une agence immobilière, et à ce moment-là, donc, on leur donne à commercialiser le programme. Et il y a des promoteurs, hein, des gros institutionnels en règle générale, qui au sein de leur entreprise, hein, ce sont des gens qui sont salariés, qui vont prospecter, hein, pour trouver des acquéreurs susceptibles d'acheter sur plan.
1: Eh ben c'est parfait tout ça. Merci à toutes et à tous de nous avoir suivis pour cette émission. On recevait donc Tanguy Campo, qui est directeur d'agence à Campo Immo. Merci beaucoup Tanguy.
4: Merci tout
0: le
4: monde.
0: Un mot pour clôturer cette émission, Tanguy.
4: Gardez la pêche.
0: On avait Maxime Morin, agent immobilier chez IAD. Merci.
5: Merci à vous et merci à tous. C'était
0: et le petit mot.
5: C'était très sympa d'échanger avec des professionnels de l'immobilier.
1: Professionnels de l'immobilier, on peut garder
5: très,
1: ça.
5: Très chouette, okay. Très
1: on avait reçu aussi Carlos Diaz, qui est directeur d'agence et courtier en prêt immobilier chez Anderson Consulting à La Ciotat. Merci beaucoup, Carlos. C'est un petit mot aussi.
6: Merci à vous et c'est très très bien. À refaire.
0: Et enfin Muriel Scarcelli, qui est au service juridique de la promotion immobilière chez SN Immobilier.
3: Une bonne soirée à tous et j'ai vraiment passé un moment très agréable en votre compagnie.
1: Et bien
0: merci
1: voilà.
0: Merci à vous d'être toujours aussi nombreux à nous suivre, à avoir réagi sur tous nos réseaux sociaux avec le hashtag FQEP, de nous suivre sur notre site internet tous les jours où nous publions des actualités. Et on se donne rendez-vous le mois prochain pour une prochaine enquête.
1: C'est tout à fait sur le www.fautquenenparle.fr. En attendant, et surtout les réseaux sociaux. Merci à toutes et à tous de m'avoir suivi.
0: À bientôt.
1: À bientôt.
0: Bye.

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0: Je salue tous les fidèles branchés de la 88.9 d'Améga FM. Vous êtes dans l'émission Tempo Weekend de ce samedi. Nous avons avec nous au studio d'Améga FM, comme d'habitude, David, le photographe de la radio. Il est déjà là, tout souriant. Il y a aussi Marie-Josée Gibon qui nous a rejoint au studio d'Améga FM. Et aussi Fabrice Tell qui est au studio d'Améga FM, confortablement installé. Bonjour, je vous dis bonjour à tout le monde.
1: Bonjour.
2: Bonjour.
0: Donc, on va commencer les présentations. Pour moi, je vous connais, mais les gens qui vous regardent sur le Facebook Live de la radio, les gens qui écoutent la radio sur Internet, Internet, c'est partout dans le monde, et les gens qui nous écoutent sur la 88.9, ils ne connaissent pas c'est qui est Fabrice Tell, c'est qui est Marie-Josée Gibon. Notre génération connaît Marie-Jo. Marie-Jo est une grande dame très connue. C'est une grande danseuse, chorégraphe, chanteuse. Elle a fait aussi du cinéma. Elle était dans Wish. Elle a fait beaucoup de choses, cette dame-là. Donc, Fabrice, elle mérite qu'on fasse une statue d'elle pour déposer dans sa commune. Il faut qu'on, qu'on aille voir le maire.
2: Mais tout à fait. Pourquoi pas?
1: À Capester Vélo. Mais bien sûr, il faut y aller. Mais où tu veux? À Anse-Bertrand ou à Capester?
0: Il faudrait qu'on fasse un vote. Où est-ce que tu voudrais?
2: Donc, on commencera par Capester.
1: Voilà, Capester.
2: Et après, voilà, la seconde commune.
1: Voilà.
2: Parce que, et aussi, je pense qu'il y a la famille Gibon Anse-Bertrand. Donc,
1: oui.
2: On mettrait même une statuette. Hein?
1: Mais c'est marrant parce que j'entends Tell, mais tu sais que j'ai de la famille Tell aussi, mais c'est en Martinique.
2: L'écriture, c'est comment? T-E-L ou T-E-L?
1: T-E-2-L, je crois. T-E-2-L.
2: T-E-2-L, ben c'est la famille.
1: Eh bien, ben voilà.
2: J'ai mes propres cousins germains que c'est 2-L et moi c'est un seul L, mais j'arrive à voler quand même. Hein?
0: Et tu as été surpris de voir en arrivant, de voir que Marie-Jo était là ou...
2: Non, mais sur les présentations, je savais qu'il y avait plusieurs invités et elles seraient présentes, donc je n'étais pas surpris. Et ça fait un réel plaisir quand même d'être à côté d'elle, parce que quand même c'est quelqu'un où on a pu danser dans le fameux zouk à l'époque, et ça beaucoup de souvenirs.
0: Oui. Dans le zouk là, c'est celle médicament Nouni, et voilà, on avait fait la remise du disque d'or sous le stade de Lignantura à ma côté.
2: Mais j'étais très très jeune et je n'avais pas encore le droit de sortir.
1: Ah
2: oui, j'ai entendu.
1: C'était en pleine journée, donc je pense que...
2: Non, mais j'étais vraiment jeune à cette époque-là. J'étais vraiment...
1: Mais c'était une grande...
2: Pas majeur encore, donc...
1: Une grande cérémonie, en tout cas. Vraiment, c'était mémorable.
2: Donc, c'était ça.
3: Bon, mais sous poteau majeur, ben mon poteau, là.
1: Oui, il n'y avait pas quoi.
3: C'est toi quelle année à peu près?
1: Moi j'ai sorti mon truc en 92. Ça va être dans les... De toute façon, en tout cas, les années 90. Hein, déjà.
2: Non, peut-être. Non, plutôt que ça.
1: Plutôt que ça? Oui. 89 alors?
2: Ouais, plutôt que ça. Hein.
1: Ah, parce peut-être que... dans les... Alors, 87, oui, 80... entre 85 et 89.
2: Parce que vous avez fait vos premiers zéniths en 87.
1: Oui, d'accord.
3: Pour l'antignon, non.
2: Et premier zénith en 87, et ensuite vous avez eu les trucs, oui, là, donc c'est avant 90.
1: Ouais, donc ça va être peut-être en 89 ou 88. Ouais.
2: Je ne sais pas si c'est avant le cyclone ou après. Je pense que c'est avant le cyclone Hugo.
1: Ouais, je me rappelle aussi du cyclone.
0: C'est avant le cyclone.
2: Oui, c'est avant le cyclone Hugo, et le cyclone Hugo c'était 89.
1: Ouais.
2: Donc voilà, un fameux repère.
1: Ouais.
0: Mais c'était grandiose. Ils sont
1: vrai.
0: Vous êtes arrivés en hélicoptère.
1: Non, on est... enfin, il y a une partie, je crois qu'à un moment, on avait fait effectivement. Mais je ne sais pas si c'était Anse-Bertrand ou aux Abîmes. Je ne me rappelle plus.
0: Non, c'est bien
1: Anse-Bertrand. Anse-Bertrand, voilà. OK. Mais ce qui était incroyable, c'est qu'il y avait énormément de monde. Et ça s'est super bien passé au niveau de la sécurité. Et ça, c'était une belle fête, quoi, en fait.
2: Bah, à l'époque, donc, ça, c'est... il n'y avait pas encore de...
1: Oh, ça pouvait, hein. Mais...
2: Oui, mais à l'époque, c'était quand même... Le taux était vraiment moindre. Mmh. Ce n'est pas comme maintenant.
1: Oui. Et je m'en rappelle aussi, on nous a dit, voilà, il y a des gens qui sont là depuis tôt le matin, voire la veille, pour bloquer leur place. C'était génial. C'était génial. Et puis on était dans la commune de Patrick, je crois. Hein? C'est ça. En plus, Patrick Saint-Éloi, PSE.
2: Il est à domicile.
1: Voilà.
0: Donc tu vas te présenter pour la nouvelle génération.
1: D'accord. Alors, je suis Marie-Josée Gibon. J'étais danseuse, surtout danseuse chorégraphe pendant une belle décennie avec Kassav. Je suis encore avec Kassav, mais en tant que choriste. Donc, si vous avez l'occasion de voir les vidéos, les concerts et tout, vous me verrez en tant que choriste et danseuse toujours un peu. Et sinon, je suis aussi auteur, compositeur, interprète pour mes propres albums. Donc, j'en ai plusieurs. Et voilà quoi. Et là, je sors un nouveau single et je continue à chanter individuellement malgré mes tournées avec Kassav. Voilà.
0: D'accord. Fabrice va se présenter. Je sais que c'est un homme qui entreprend beaucoup de choses avec passion. Hein. Donc il va nous parler, nous dire c'est qui est Fabrice Tell.
2: Ben Fabrice Tell, donc je vais dire c'est un organtérien. C'est qui est de Petit Canal, qui habite pour lui et qui travaille dans le Nogantère, Hans Bertrand, Petit Canal, voilà. Donc, tout jeune, j'étais entrepreneur, donc surtout Hans Bertrand, depuis 98, donc jusqu'à aujourd'hui. Donc, j'ai fait mon petit chemin professionnellement. Et il y a 3 ans, je me suis trouvé vraiment dans le milieu du cyclisme, où j'ai été en 2023 président du Guidon Sprinter Canalien, et que j'ai fait 2 ans, et ensuite, et là, depuis cette année, donc je suis membre fondateur du Nord Grand Terre Vélo, et nous préparons la saison pour vraiment représenter le Nord Grand Terre.
0: D'accord. Je vois que tu aimes le cyclisme, hein?
2: Donc j'en ai pratiqué tout en étant plus jeune, donc j'ai toujours aimé cette discipline. J'aime aussi la course automobile parce que j'ai beaucoup accompagné mon petit frère dans le milieu de la course automobile. Donc on a pu faire environ 6 rallyes des grands fonds. Et depuis peu, on a mis un petit peu de côté et je me suis consacré au vélo. À une discipline que j'apprécie beaucoup.
0: D'accord. Donc, Marie-Jo, ça fait plus de 40 ans que tu es passionnée de musique. Comment ça s'est passé, le déclic, pour venir à la danse et après te trouver choriste de Kassav?
1: Alors, donc, je suis née dans l'Hexagone, mais je suis arrivée à l'âge de 4 ans en Guadeloupe, à Capesterre-Belle-Eau, et la commune de ma maman. Et donc, j'étais dans une chorale dès l'âge de 6 ans. J'ai vécu 5 ans en Guadeloupe. Et donc, à l'âge de 6 ans, je commence une chorale où je danse et je chante. Et donc, après, à l'âge de 9 ans, je repars dans l'Hexagone. Et la danse m'a toujours accompagnée jusqu'à mes 16 ans, enfin accompagné à l'école, faisait des spectacles dans ma région, dans ma résidence aussi. Et à l'âge de 16 ans, je rencontre une association antillaise que bon, j'avais envie justement de me nourrir justement de ma culture, donc une association dont le président était très friand de tout ce qui se passait et tout. Il avait emmené un album Kassav et c'était l'album 3 avec Soukounian, et donc il y avait aussi Wonderful dessus, et j'avais fait une chorégraphie. Et quelques mois après, Catherine Lopa, qui m'a accompagnée après en tant que danseuse, a été enrôlée par une autre danseuse pour être danseuse de Kassav, mais elle pouvait pas parce qu'elle dansait avec Pakatak. Donc elle me savait danseuse. Elle m'a dit, tiens, tu danses bien, tu devrais aller faire le casting Kassav. J'ai dit Kassav, mais je connais Kassav, tu vois. Donc du coup, je dis voilà, il y a eu cette coïncidence là comme ça, quelques mois avant, voilà. Je fais une chorégraphie sur un morceau de Kassav et je vais au casting. Il manquait une quatrième danseuse parce qu'on était 4 danseuses pour la toute première fois avec Kassav. Je suis prise. Et donc, du coup, c'est devenu aussi mon job de l'été, des vacances. Et on est venu en tournée en Guadeloupe et en Martinique pour faire 2 ou 3 concerts. Et voilà. Et après, je suis restée. Ils m'ont gardée. J'étais la seule à être restée. Et du coup, j'ai rappelé Catherine. Et je lui dis, tiens, voilà, ça serait bien que tu viennes. Et puis finalement, elle est venue, elle est restée, comme elle faisait de l'afro. Parce que les autres, elles étaient danseuses, mais elles faisaient pas de danse afro. Elles étaient plutôt dans le modern jazz et tout. Et moi, j'avais justement dans mes bagages des Antilles, de Guadeloupe. J'avais un petit peu de groka, un petit peu de Biggin. Je dansais aussi de la funk music. Je dansais aussi tout ce qui était Michael Jackson, parce que c'était l'époque. Et puis j'étais aussi, quand je suis partie d'ici, la chorale dans laquelle j'étais avec Sœur Marie-Georges à Capesterre, on dansait aussi du clo-clo par exemple. Et quand je suis rentrée en France, je me suis dit, oh, j'aimerais bien, j'avais un rêve quand même de devenir Claudette. Et finalement, Claude François, il est mort entre temps, mais je suis devenue Cassavette. Et voilà, ça a été une bonne opportunité pour moi de danser, de m'exprimer et puis de faire de belles choses avec le groupe, quoi, Cassav. Et j'avais 17 ans.
0: Ah ouais.
1: 17 ans. J'avais 17 ans. Voilà, je venais tout juste d'avoir 17 ans quand je fais ma première tournée avec Cassav.
3: Mais est-ce que ça demande de chorégraphie? Parce que ça demande beaucoup d'énergie.
1: Ah oui, ben à l'époque, j'avais de l'énergie. C'est sûr, à l'époque, j'étais toute jeune, beaucoup d'idées dans la tête. Une belle collaboration aussi avec Catherine et Moïse Ripon, qui nous a aidés par la suite. C'était un prof de danse guadeloupéen qui donnait des cours de moderne jazz et tout ça. Mais sachant que c'était un groupe antillais et tout, il avait envie de s'investir là-dedans aussi. Donc, il nous a accompagnés, donc Moïse Ripon. Et on était fougueuses en disant que voilà, on avait beaucoup d'idées, très avant-garde même, tu vois, essayer de faire des choses, incroyable. Mais c'était de belles choses parce que on a rencontré aussi des stylistes, on a rencontré d'autres danseurs. Après, par la suite, j'ai eu des danseurs qui ont dansé avec, par exemple, les Zouk Machine ou tout ça, qui nous ont dit, mais quand on vous a vu, les filles, on s'est dit, c'est ce qu'on veut faire, en fait. Donc, tout ça, qui nous ont dit, mais quand on vous a vu, les filles, on s'est dit,

0: L'été, donc c'était pendant les grandes vacances. Donc du coup, j'ai pu partir avec le groupe, j'ai pu continuer avec le groupe, elle m'a dit, aie ton bac quand même. Donc j'étais en première, j'ai eu mon bac, et quand je voulais faire un BTS, mais je me suis dit, si je fais un BTS, est-ce que je pourrais danser aussi encore?
1: Ah,
0: Parce
1: c'est
0: que c'est
1: ça.
0: pas évident.
1: Ouais.
0: Donc j'ai dit, je m'inscris une année à l'université, et je vois, soit je continue les études, soit je fais la musique et la danse. Et finalement, ben, Kassa va commencer à faire ses grandes tournées, dont l'Afrique. On commence à partir plus pendant les grandes vacances. On partait un petit peu dans l'année. Donc, du coup, moi, l'université, j'ai pas trop vu. Et du coup, ben, Kassa va commencer à, voilà, à faire son essor. Et j'étais dedans et je me suis dit, ben, c'est ce que je veux faire. Je continue.
1: Donc, tu as
0: Voilà.
1: été jusqu'au bout.
0: Voilà. Je suis allée jusqu'au bout et je continue encore. C'était le bon. Le bon train à prendre, en fait. Voilà.
1: Fabrice a écouté religieusement l'histoire de Marie-Jo.
2: C'est une très belle histoire.
0: Oui.
2: C'est une très belle histoire. Et en plus.
1: Tu vas écrire un roman?
0: Ah, il y aurait de quoi, hein? Il
2: Ouais.
0: faudrait que je te raconte un petit peu plus.
2: Voilà. Enfin, pas un roman à 2 pages. C'est bien, non, mais c'est vrai. C'est vrai qu'avoir quelqu'un comme ça où on a pu danser sur ses musiques et même son disque perso, que j'oublie un petit peu, le refrain, mais c'est vrai que c'est du bon moment, quoi.
0: Oui, mais merci parce que c'est vrai que j'étais voilà, quand je repars, donc je suis à la chorale, donc je danse et je chante. Et quand je suis arrivée dans l'Hexagone, vers 16 ans, 17 ans, c'est là que je fais plein de rencontres en fait. J'ai rencontré Kozak à l'époque. J'ai rencontré justement le bassiste Frédéric Caracas qui venait à Paris pour faire ses études de musique parce qu'il y avait Paco Rabanne qui avait ouvert une salle dans Paris et il permettait à des musiciens, à des danseurs de répéter. Donc il avait fait des salles de répétition et il y avait pas mal de rencontres avec même des artistes africains, des artistes antillais. Et d'ailleurs j'ai fait des chœurs donc avec Kozak. J'ai la mafia aussi, Cabrimole.
2: Ah ouais, j'aime
0: J'avais fait une première chanson avec lui. Enfin bref, ça permettait de. À ce moment-là, franchement, je me suis retrouvée dans une période riche de rencontres avec d'autres artistes qui ont émergé aussi par la suite. Et voilà, donc c'est voilà, c'était moi je dis toujours, c'est il y a une destinée. Moi, c'était mon destin et voilà, je suis heureuse de ça.
1: D'accord. Donc Fabrice, il va nous dire son histoire à lui. D'où il tient cet amour pour le cyclisme?
2: Ben oui, il y a quand même dans tout acte, il y a une petite histoire. Donc moi, par rapport, depuis petit, je ne sais pas comment ça s'est venu en moi. J'ai toujours aimé le vélo. J'ai un souvenir où mon père m'avait emmené chez la famille Matou. J'étais tout jeune. Et à l'époque, il y avait Jean-Pierre Matou qui était cycliste. Et c'est où j'ai eu le déclic de voir, à l'époque, on appelle ça un petit bahut. Je ne sais pas si vous voyez, à l'époque, on a amené un petit meuble. Et c'était rempli de trophées. Et ça avait fait un tilt. Et depuis, je suivais le vélo comme ça. Et Jean-Pierre Matou a été mon idole lorsque j'étais petit. Ma grand-mère habitait pas trop loin de chez lui. Donc, pendant les grandes vacances, je me réveille très très tôt pour me mettre devant la porte sur la manche pour l'attendre passer, quoi. Et lorsqu'il passe, il allait à l'entrée de moi, mais je criais, je disais à ma grand-mère que oui, il est passé, il est passé. Donc, c'était vraiment l'amour du cyclisme à l'époque, les idoles. Bon, maintenant, il n'y a plus ça. Et arrivé à l'âge de 12 ans, donc je suis arrivé au collège et je rencontre un ami qui faisait déjà du vélo. Il était tout petit, il passait avec son père le week-end. Donc on s'est formé une amitié et il était déjà dans un club et il a demandé au président de venir voir mon père. Et de là, le président est venu voir mon père et j'ai eu mon premier vélo. Donc j'ai commencé, j'ai fait du vélo. Voilà, à l'époque c'était minime, cadet.

0: junior 1, junior 2. Donc j'aimais tellement le vélo. Mais par contre, physiquement, j'étais pas un athlète. Mais j'ai travaillé, j'ai travaillé. Et c'est vrai qu'arrivé en junior 2, je
1: C'était dans
0: finissais.
1: quel club?
0: J'étais à l'USPC à l'époque.
1: Ah, ok.
0: D'accord. À Petit Canal. Et à l'époque, c'est les noms que vous avez entendus. Donc, arrivé en junior, j'étais avec José Durimel, Eric Chabat, tout
1: Ah
0: ça.
1: ouais.
0: Ouais. Et donc, ça allait vite. Moi, je parle de notre époque. Donc, une fois que tu finissais dans le peloton, tu étais content parce que tu finis dans le peloton avec les gros et tout. Donc, c'est resté là. Et c'est vrai que dans ma famille, bon, j'aimais le vélo, mais ça demandait. Bon, ma mère n'était pas super comme ça. Donc. Et ensuite, j'étais à l'école, j'ai négligé l'école par rapport au vélo, c'était vélo. Et j'ai été travailler pendant les vacances, j'ai connu l'argent. Et donc j'ai préféré aller travailler, j'ai laissé le vélo, j'ai pas continué. Après le service militaire, je me suis mis vraiment au travail parce que je me suis rendu compte que j'ai perdu du temps. Ah bon. C'est beaucoup dire perdu du temps, mais je ne me suis pas sacrifié aux études. Et après le service militaire, je me suis retrouvé, j'ai dit, waouh, je fais quoi? J'ai pas eu d'examen, j'ai rien eu, même pas le brevet de collège, j'ai rien eu. Mais ça, c'est sûr. Et c'est de là que j'ai voulu rattraper le temps. Donc, depuis très jeune, je me suis mis dans l'entrepreneuriat. Donc, après mon service militaire, donc ma première entreprise, j'avais ouvert une pizzeria pour lui. Donc la toute première pizzeria qui a été faite à la commune de Port-Louis, ça a été l'initiative de cette année de moi en fait. Donc j'ai commencé et l'esprit d'entrepreneuriat s'est développé chez moi. Donc j'ai été dans la location de voitures jusqu'à maintenant et dans la mécanique. Et bientôt, je suis dans un autre projet que je vais dévoiler après. Donc, j'ai fait mon petit bout de chemin. Et je pense que j'ai été aussi le premier, Hans Bertrand, à avoir une agence de location de voiture avec un bureau. Il y a eu des gens qui louaient des voitures, mais j'étais le premier. Et c'est comme ça que j'ai fait ma petite place à Hans Bertrand. Et je me considère en soi depuis septembre 98. Donc, et après, j'ai dupliqué mon entreprise sur Petit Canal, et puis, bon, mais voilà. Et donc, c'est comme ça dans le Nord Grande-Terre que Fabrice Tell fait sa petite route, et je suis connu, je suis chez moi, c'est Bertrand, chez moi, pour lui, chez moi, Petit Canal.
1: Oui, mais nous même bien là.
0: Alors, tout le monde me demande, tu es où? Je dis non, je suis Nord Grande-Terrien, parce que tout le monde me connaît. Et voilà, donc tout le monde sait que je suis un battant, je suis parti de rien.
2: C'est bien.
0: Donc, il y a plein de gens qui m'apprécient
2: Ben, le courage
0: pour le
2: déjà.
0: courage et d'investir, en fait, parce que c'est pas facile. Et j'ai toujours le dimanche, toujours aidé les associations, j'ai toujours aidé le cyclisme. Et donc, je pense que, en quelle année? En 2019. Donc, il y avait l'UVN. Et donc, c'est juste avant le Covid. Donc, il y avait le projet l'UVN, la team Autolagon. Donc, j'étais un peu à l'origine de ce projet. Mais à cette époque, j'ai préféré rester dans l'ombre. Donc, j'ai accompagné le président de l'époque qui était Philippe Palmiste. Et je vous dis, c'était un gros projet. Et le Covid est passé. Et on a quand même gagné. La dernière course avant le Covid, c'est la team UVN Autolagon qui l'avait remportée. Et donc, voilà. Donc c'est resté comme ça. Et en 2023, je vais dire par accident ou par hasard, je me suis trouvé président du club du guidon scooter canadien parce que bon, je voulais quelque chose pour Petit Canal et tout ça. Je me suis trouvé président. Donc j'ai encore mis la machine en route d'improviser, de faire quelque chose. Donc et en 2 ans, sur la deuxième année, le guidon scooter canadien a gagné 2 étapes du Tour de la Guadeloupe, sixième au classement général. Et en 2 ans, on a fait vraiment un gros boom. Mais malheureusement, il y avait des discordes internes. Donc, j'ai dû démissionner.
2: Oui.
0: J'ai démissionné parce que, voilà. Et tout de suite après, j'ai décidé de faire un projet. Donc, je me suis rapproché de quelques personnes. Et donc, on a décidé de créer le Nord Grand Terre Vélo. Parce que j'ai dit, bon, comme je vous expliquais tout à l'heure, donc, Petit Canal pour Luance Bertrand, maintenant, Mona Loulemoule. Donc, ça m'est venu de dire que, bon, je suis un Nord Grand Terre, hein. Donc, on va créer Nord Grand Terre Vélo et basé sur la commune de Port-Louis. Donc, le siège est à Port-Louis. Donc, mais c'est toujours avec l'esprit du Nord Grand Terre, parce que le Nord Grand Terre a produit pas mal de grands cyclistes. Donc, je trouve que c'est un peu vraiment pas normal qu'on puisse pas avoir un club digne de ce nom sur les grandes compétitions en Guadeloupe. Donc, voilà le but du Nord Grand Terre Vélo. Et on va commencer notre première saison en 2027.
1: Mais siège-là, Oleil est... Attends, allez. Oui, non, juste une question. Là, siège-là, il est à Port-Louis.
0: Mais le siège est à mon domicile.
1: Ah, d'accord.
0: Siège social administratif. Mmh. Et justement, on travaille. On a rendez-vous avec la commune dans la semaine, là, pour travailler petit à petit, faire quelque chose de sympa.
1: Non, quand tu sois pas en c'est mon Port-Louis.
0: Je sais.
1: Pas pour prendre le vieux siège là.
0: Non, le siège administratif, c'est ouais. Chez moi, il n'y a pas de problème. Mais on va travailler franchement au fur et à mesure, step by step, donc pour pouvoir avancer. Donc, okay. Voilà.
3: Nous allons marquer une pause, nous allons parler plus profondément tout à l'heure. Et nous allons accueillir un autre invité, il s'agit de Lionel NJP, c'est un batteur, il joue de la batterie. Il a côtoyé les grands, il a joué aussi avec le groupe, comment il s'appelle encore, Volteface, peut-être que Marie-Jo l'a croisé un moment.
2: Peut-être, oui.
3: Il va, et nous allons écouter Mauvais Temps.
0: Moi,
3: Mauvais
0: Temps, ça te j'ai dit connu quoi? Jean-Pierre Kinger.
2: Oui, Kinger, oui.
3: ça te dit quoi, Mauvais Temps?
2: Mauvais Temps, ben, c'est mon premier album, c'est mon premier tube. Un tube, vraiment, voilà. Et je suis contente parce que c'est le dernier morceau que j'ai mis sur l'album et c'est le premier qui en est sorti. Donc, très contente de ce morceau.
3: Si tu veux chanter pour nous, tu peux chanter aussi.
2: Oh là.
3: Qu'est-ce que tu dis, Fabrice? Ah, tu veux pas qu'elle chante?
0: Ben si, si, tout à fait.
1: Rien par dérangé, Fabrice. J'en veux ça.
0: Il n'y a pas de problème.
3: Eh bien, nous allons écouter ce titre et oui. Nous allons nous retrouver tout juste après. À tout de suite.

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0: De retour sur le plateau de l'émission Tempo Weekend de ce samedi, nous avons écouté religieusement le titre de Marie-Josée Gibon, Mauvais temps. Ça nous a rappelé des souvenirs. Ça nous a rappelé aussi, en ce temps-là, il y avait les soirées boissons, pâtisseries. J'espère que Fabrice y a participé à ce moment-là.
1: Mais oui, je me rappelle même avec qui j'ai dansé.
0: T'as fait des malheurs là?
1: Non, j'ai toujours été un garçon gentil. J'ai pas fait des rires.
2: Parce que tout ça, c'était l'amour, donc ça va.
0: Voilà. C'est dommage, ces choses ont disparu de nos jours.
1: Ouais, c'est vrai. Bon, mais c'est dommage. Hein. Bon. Et les jeunes le vivent à leur façon. Mais bon, c'est comme ça.
0: Nous avons un autre invité qui nous a rejoint. Il s'agit de Lionel MJP du groupe La Differencia. Bonjour Lionel.
3: Bonjour la famille Béguin FM. Je redis bonjour. Hein.
4: Bonjour.
3: Et merci d'être là, d'être vivant, d'être bien sans douleur. C'est le plus important de la vie. Être là sans douleur avec de l'humeur.
4: Voilà.
3: Bonjour et merci. Hein.
0: T'es toujours le bienvenu à Mega FM. C'est pas la première fois que tu viens à Mega FM, mais surtout vrai. Avec ton titre, ta voisine qui t'a. Qu'est-ce que ta voisine t'a fait vraiment?
3: La voisine, waouh, c'est une histoire. La voisine, j'ai même pas parlé. Mais en tout cas, donc si on a la chance d'écouter un peu ce que la voisine m'a fait, comme il fait, donc, mais bon, allez, elle est plus voisine maintenant, elle a déménagé.
2: Ah, je croyais qu'elle était devenue femme.
3: Non. Déjà, c'était un gros combat, parce qu'il fallait mettre les sentiments sur les sentiments pour obtenir la relation, donc ça va être compliqué. J'étais peut-être bien trop jeune. Regardez, bon, allez. On ne t'inquiète pas à la plaie parce que ça va saigner.
0: Est-ce que tu vas te présenter pour commencer? Moi, je te connais. Les autres invités ne te connaissent pas. David te connaît.
3: Mais un Guadeloupéen d'origine, hein, né en Guadeloupe, levé en Guadeloupe, mangé en Guadeloupe, excepté les petits déplacements à cause de l'avion, musical, personnel, familial. Je suis Lionel MJP, allergique au Paul Émile. J'ai dû monter mon slogan, mon pseudonyme MJP, parce que ma maman a toujours voulu que je sois un petit Paul Émile Alliard. Parce que comme elle-même, elle a chanté avec Paul Émile Alliard, donc elle a toujours, déjà tout petit, on m'appelait Paul Émile, donc Paul Émile est resté. Et donc, quand la musique a fait appel à moi par ses petits moyens, j'ai dit, bon, allez, il faut faire un petit slogan, un petit pseudo, quelque chose de, voilà quoi, de sympa. Et donc, je suis identifié maintenant comme Lionel MJP. Voilà. Ben écoute, je suis batteur. Je chante un petit peu, j'essaie de faire plaisir aux gens qui veulent m'écouter et qui écouteront bien évidemment. Je suis adaptable à tout un chacun, je suis quelqu'un de très simple, je connais du monde, les gens me connaissent, on vit ensemble. Et moi ce que je prône c'est l'harmonie, l'amour, parce que bon, si on n'a pas ça on peut rien faire. Et voilà, donc j'ai été batteur dans pas mal de groupes. Hein. Mais bon, bon souvenir, mauvais souvenir. Et puis voilà, donc je suis rentré au pays depuis 2005, sauf le plus aller venir, mais 2005 vraiment, parce que j'ai voulu la voir ne pas pleurer, mais j'ai pleuré un jour, il faut que je rentre chez moi, et puis voilà. Bon. Ça n'a pas été facile, mais j'ai dû rentrer parce qu'il fallait rentrer. Le travail que Marie-Josée et toute la ont commencé à faire, et il faut aller prendre de la place. Voilà, quand on est agriculteur, et on regarde le champ labouré par le tracteur, on a envie aussi de planter sa plante. Voilà. Merci pour ton travail.
4: Oui, merci.
3: Voilà, c'est ça Lionel MJP.
0: Eh bien, on applaudit Lionel. Hein.
4: Ben oui.
3: Si ça mérite.
0: Donc Lionel, tu as côtoyé les grands.
3: Bon, qu'est-ce qu'on appelle grand? Des talentueux. Tout musicien est grand. C'est le talent. Grand talent, moyen talent. Et on n'est pas censé reprocher à un musicien ou quiconque de son talent. Il donne ce qu'il a. Parce que je suis très croyant. Je me dis que quand le bon Dieu te donne quelque chose, d'abord on dit, il barre de là à là. Mais bon, contente-toi de là à là, il fait ton labeur. Il barre de là, de là, juste là. Sauf que t'as là qui est mort avant, hein, parce qu'il y a 80 vivants et qu'il est mort. Donc personne ne sait. On ne sait pas où on va. Donc on est là. On a une vie illimitée. Et à la fois limitée. Personne ne sait quand il partira. Donc pendant qu'on est là, si on peut faire du bien, on fait du bien. Voilà,
4: voilà c'est ça.
3: Mais sinon, bon, j'ai fait des petits... voilà. Bon, j'ai tellement parlé de ça, le passé, que j'ai déjà tourné le dos. J'ai déjà perdu. D'ailleurs, j'ai perdu Pachuco il n'y a pas longtemps, là, il est mort. J'étais en train de zapper comme ça mon téléphone, et je vois qu'il est mort. Je dis, waouh, puis il est mort. Donc, nous croyons mort petit à petit en top base. Donc, voilà, je ne sais pas. Mais bon, c'est comme ça.
0: D'accord. Marie-Jo, comment ça s'est passé ta rencontre avec le groupe CASAF pour la première fois?
4: Alors, comme j'ai dit tout à l'heure, donc j'ai fait un casting. J'avais donc 17 ans. En plus, j'allais sur Paris, donc moi j'habitais Neuilly-sur-Marne. Et il fallait que j'aille sur Paris pour passer le casting. J'avais 17 ans, donc pas majeur. Et 4 danseuses. Et c'est Dominique Panol qui était chargé de s'occuper de faire le casting des danseuses. Et donc, il avait déjà trouvé 3 filles. Il fallait 4 filles. Et donc, moi, j'étais par rapport à Catherine qui m'a dit, tiens, voilà, CASAF cherche des danseuses. Donc, je suis allée et j'ai été recrutée. Et du coup, je rencontre, donc, pour la première fois, d'abord Dominique Panol. Après, j'ai rencontré Jacob, Pierre-Édouard, Georges. À l'époque, il y avait Pipo aussi, déjà. Et en fait, le groupe était... il n'y avait pas encore Jocelyne, mais elle avait déjà fait chanter sur des albums. Mais le groupe qu'il y avait là pour faire la tournée, il n'y avait pas encore Jocelyne, ni Nemro. Ni Patrick. Patrick est arrivé un petit peu après. Donc c'est surtout Jean-Philippe que j'ai rencontré avant. Il y avait Jean-Paul Pognon parce que l'idée c'était de faire un groupe Guadeloupe, Martinique et voire. Donc il y avait aussi Mbida qui était camerounais. Voilà les cuivres dont Hamid Bellocine et d'autres qui sont plus, mais Hamid Bellocine et Freddy Ofsepian qui sont restés. Donc voilà, donc on fait cette première tournée en Guadeloupe-Martinique, comme je dis. C'est mon premier cachet aussi, d'ailleurs. On l'a fait aussi. Donc voilà, c'est devenu un petit peu une profession. Parce que ça, déjà, il y avait des cachets. Donc voilà. Et l'idée de. Et puis ma maman a dû demander à Pierre. Non, a dû rencontrer Pierre-Édouard et Jacob. pour pouvoir voilà ils ont demandé la permission de pouvoir m'emmener en tournée et comme c'était en Guadeloupe et en Martinique donc c'était un petit peu à la maison donc maman et puis c'était aussi les grandes vacances donc pour moi c'était des vacances en même temps un boulot en même temps voilà quoi mon premier job comme j'ai dit mon premier job d'été tu vois donc c'était CASAF et ça a été super quoi donc du coup voilà comment j'ai rencontré le groupe.
0: Mais au moment il fallait que tu partes. Et comment tu as fait pour rallier ta scolarité avec...
4: Alors, la première année, donc j'étais encore en première, je passais en terminale, j'ai eu mon bac. Ma mère, elle voulait que j'aie mon bac, au moins, avant de décider de quoi que ce soit. Et je voulais faire un BTS, comme j'ai dit, mais voilà, je me suis donné une année sabbatique à l'université. Et comme le groupe commençait vraiment à partir, en Afrique surtout, on commençait à partir un mois comme ça, et puis ça pouvait être tout le temps dans l'année. Donc du coup, j'avais rencontré des amis d'ailleurs antillais à l'université, et je leur avais dit, ils m'ont dit, oh t'inquiète pas, on te donnera les cours et tout ça. Mais franchement, j'ai pas pu récupérer les cours, c'était trop long. Il aurait fallu vraiment que je suive mon cours, que je prenne mes notes moi-même et tout. Donc du coup, j'ai pris la décision de suivre CASAF. Voilà, c'était vraiment au tout début, rien n'était encore fait. C'est vraiment quelques années, deux, trois ans après que le groupe a vraiment explosé. Et mais bon, déjà les premières dates en Afrique, c'était déjà bien, voilà quoi. On sentait que le groupe était en effervescence et que les gens aimaient quoi. Donc aimaient CASAF. Donc du coup. Mais on savait pas si moi je savais pas que j'allais en faire vraiment une carrière et finalement j'ai fait une carrière et j'ai fait le bon choix.
0: Et à quel moment s'est passé pour toi la transition de danseuse et devenir choriste et chanteuse?
4: Alors comme je dis, j'ai quitté la Guadeloupe en étant dans une chorale, donc le chant et la danse étaient déjà en moi. Et j'aimais beaucoup, d'ailleurs, avec ma sœur qui me suivait aussi, ma sœur qui est un petit peu plus jeune que moi d'un an. Elle me dit, on chantait tout le temps. Moi, je faisais souvent des chœurs, des tierces sur des chansons quand j'entendais les chansons. Donc, j'avais cette aptitude déjà du chant. Dans la chorale, j'étais pas lead, j'étais choriste. Et j'aimais bien cette partie-là, les chœurs, j'aime beaucoup. Et ensuite, je commence. Donc, comme je dis, à 17 ans, j'ai rencontré... je me suis retrouvée dans dans un centre que Paco Rabanne avait ouvert. Et c'est Cosa qui me fait d'abord faire des chœurs. Ensuite, il y a Georges qui m'a mis le pied à l'étrier pour chanter et d'ailleurs composer. Donc, je fais ma première composition avec le premier volte-face, Doucine, ça s'appelle Doucine. Et puis après, deux ans après, je fais mon premier album. Je rencontre un Congolais qui s'appelle Luciana en Guadeloupe qui voulait faire un duo avec moi. Et donc, du coup, il me dit on rentre à Paris, on s'est revus, et il me dit je te présente mon producteur qui était Camerounais. Et lui, il me dit mais tu veux pas faire un album ? Sur le moment, j'y avais pas pensé. Et puis finalement, je me suis dit pourquoi pas. Et voilà, je me suis lancée à faire mon premier album. Et donc j'ai travaillé surtout avec des Camerounais, tout ça. Et j'ai eu aussi quand même dans Colo aussi Claude Vamur qui m'a donné un titre, Caracas qui m'a donné un titre. Et puis ce fameux Thierry Artiste qui avait pas du tout édité de morceau, qui avait jamais sorti de titre, qui me fait écouter ses chansons. Et j'ai aimé Mauvais Temps et j'ai dit non, je vais la faire celle-là. Et voilà. Donc et à cette époque-là, donc j'avais à peu près 21 ans, 22 ans, quoi. Voilà.
0: Donc, Fabrice, l'idée de la NGT Vélo, ça t'est venu à quel moment?
1: Donc, comme je disais tout à l'heure, donc, je me sens dans le grand terrain. Donc, c'est d'après moi, j'ai dit, NGT Vélo. Et aussi, il faut voir aussi dans le milieu cycliste, il n'y a pas le nombre de licenciés diminue chaque année. Donc, si chaque commune essaie de faire un petit club comme ça, donc arrivé au tour de Guadeloupe, on n'aura jamais un club compétitif. On va s'essouffler financièrement avec beaucoup de force, sans avoir de résultats. Donc, je me suis dit, donc si on fait le Nord Grand Terre Vélo et par la suite donner l'impulsion qu'on puisse se réunir pour avoir un club vraiment performant et réunir les forces. Comme ça, le Nord Grand Terre aura plus de force d'être présent lors des grandes compétitions. Donc, c'est sur cela que j'ai décidé de faire Nord Grand Terre Vélo. Et ça donne du NGT Vélo, en fait.
0: Donc, le club aura la possibilité d'aller évoluer à l'extérieur durant la saison.
1: Donc, c'est ça l'objectif. Nous avons établi un programme. J'envoie un petit coucou aussi à mon manager, s'il écoute. Donc, on a travaillé vraiment ensemble depuis le mois de décembre. Nous avons établi un programme. Et donc, là, maintenant, nous sommes là pour trouver le budget, monter l'équipe. Donc, pour pouvoir voyager, on a accès aussi sur la jeunesse, parce que la moyenne d'âge sera de 24 ans. Donc, partir sur un projet de 3 ans avec des jeunes. Et aussi, le NGT Vélo a pu faire un partenariat avec une équipe pro-belge lors du Tour de la Guadeloupe, avec l'équipe Arco. Donc, ça s'est très bien passé. Avec Arco pendant le tour, parce que nous avons quand même accueilli cette équipe les bras grands ouverts. Et là, depuis le tour, nous sommes en échange avec eux pour pouvoir établir un bon partenariat pour l'année 2027, en fait.
0: Donc, il y aura une école de cyclisme aussi?
1: Non. Alors, cette année-ci, on part sur une équipe senior, une équipe élite, qui sera entre 8 et 10 coureurs. Et donc, pendant l'année 2027, on verra par rapport au club existant qu'est-ce qui met en place, parce qu'il ne faut pas oublier que l'UVN fait un très bon travail au niveau des jeunes depuis quelques temps. Donc on verra. Donc le but, c'est pas de concurrencer les clubs. Nous ne sommes pas là en concurrence de clubs. On est là justement pour pouvoir travailler ensemble. Donc l'avenir nous dira, mais j'ai préféré quand même partir sur l'excellence avec les seniors pour représenter le Nord-Grande-Terre lors des grandes compétitions. J'insiste, parce que je vous dis, on a failli ne pas avoir un club du Nord-Grande-Terre sur le tour de la Guadeloupe au mois d'août, quoi. Donc, je pense qu'on va, on se remettra d'accord, on va parler, on va échanger avec les clubs voisinants, et puis pouvoir faire un bon projet dans les années à venir.
0: Est-ce que toutes les collectivités jouent le jeu avec toi?
1: Donc, je ne peux pas dire qu'ils jouent ou ne jouent pas. Justement, les démarches pour pouvoir les rencontrer commencent. On a encore des rendez-vous cette semaine, la semaine prochaine, pour vraiment exposer le projet. Donc, c'est beau, comme je dis, venir avec un projet sous papier, mais il faudra travailler et leur montrer qu'on est déjà actif. Et aussi faire la première année, essayer d'avoir des résultats, et à ce moment-là, leur dire, mais voilà ce qu'on a envie de faire, voilà ce qu'on a fait. Et donc, comme c'est pour cela que je mets un projet sur 3 ans pour pouvoir être vraiment avoir un club solide, et même le vélo en général, au Nord-Grande-Terre, solide.
0: Donc le siège, ça se trouve à Port-Louis?
1: Voilà, le siège est à Port-Louis, mais comme je dis, c'est le siège qui a pour lui, mais toujours avec une idée Nord-Grande-Terre basée à pour lui. Donc après, on va voir comment on va discuter, mais c'est toujours le Nord-Grande-Terre pour aller vers l'excellence et travailler avec les clubs avoisinants pour pouvoir faire de la formation.
5: Justement, au niveau des recrutements, qu'est-ce que ça va passer?
1: Les recrutements. Mmh. Alors, pour l'instant, je peux officialiser. Nous avons d'autres recrues, mais je veux quand même officialiser 2 recrues. Donc nous avons Fabien Artin, que nous avons pu faire revenir à la maison, parce que c'est l'un des cyclistes en vogue. C'est vrai qu'il il a participé avec l'équipe Arco au Tour de Guadeloupe. Et comme je dis, il faut toujours discuter. Et vu, on a discuté avec l'équipe Arco, vu son profil, vu ce qu'il veut faire dans le futur. Donc, on a préféré jouer la carte de revenir à la maison et repartir sur vraiment un projet pour pouvoir mettre du sport pour lui, mettre du sport au Nord-Grande-Terre. Donc, c'est notre premier recrue a été Fabien. Et nous avons une deuxième recrue qui vient de la métropole, c'est Baptiste Tayades. C'est un jeune de 23 ans, super grimpeur. Donc, on a ça pour l'instant que j'officialise. Donc, logiquement, nous allons atteindre nos 10 coureurs. Ne vous en faites pas.
5: Ça qui est venu.
1: Oui, tout à fait.
0: Donc, vous aurez aussi le Grand Prix NGT Vélo l'année prochaine?
1: Ben, c'est prévu. Donc, comme on dit, tout dépendra des discussions qu'on aura avec les instances, les mairies et tout. Mais le but, c'est d'animer aussi le territoire avec des compétitions. Donc, je pense qu'on va pouvoir faire ça. Mais il faut dire que quand même, on a organisé notre première compétition lors de la fête de Port-Louis. Il y avait le Grand Prix de la ville de Port-Louis. On a quand même fait une compétition, mais c'est sûr qu'on a envie d'organiser une compétition qui puisse réunir au moins déjà sur la première édition les 3 communes, Petit Canal, Port-Louis, Anse-Viotre. Donc nous allons travailler sur ça.
0: Et vous avez une prochaine compétition?
1: Donc prochaine compétition, il y a une compétition de fin de saison à la fin du mois. Je ne sais pas encore si on va y participer ou pas, ou si on attend vraiment le mois de février, on ne sait pas encore. Bon, d'ici peut-être lundi en soir, on va se décider. Donc voilà.
0: D'accord. Lionel, parle-nous un peu de la différence.
3: Mais nous sommes là, nous travaillons. Alors, le porte, hein, parce que comme je répète tout le temps, étant batteur à pas mal de groupes, je me suis senti un petit peu saturé à jouer les mêmes titres, même répertoire, donc il me restait plus qu'à répéter, puisque là où je passe, on fait à peu près les mêmes morceaux, donc ça m'a gavé. Trop d'années de petits bicales, combo, et j'en passe. Donc j'ai voulu monter ce petit concept pour éventuellement interpréter.
5: Des nouveaux.
3: Non, pas forcément. Même les, on peut bien prendre des titres très anciens, mais qu'on met au goût du jour. On récupère de bonnes interprétations, qu'on peut mettre au goût du jour pour juste un petit peu aménager l'écoute de la personne. Qui, parce que, je peux vous dire un moment, j'ai fait, allez, trois groupes. Je ne vais pas citer trois groupes. Bah, etc., à gauche, à droite, les mêmes morceaux, les mêmes ceci. Mais il y a autre chose. Oui, mais bon, voilà quoi. Et c'est la raison pour laquelle que, bon, je ne suis pas artiste, je ne me suis jamais considéré artiste. La musique m'a accaparé, donc je partage ce qu'elle m'a donné. Mais c'est pour ça que ma voisine, c'est un affreuse quand on écoute, c'est un affreuse parce que. Mais c'est vrai. Il y a des talentueux. Il y a des talentueux. Il y a des talents. On ne va pas concurrencer un talent. Si tu ne l'as pas, ne va pas. C'est pareil, là, parle de Fabien Artin. Tout le monde connaît. On ne le connaissait pas avant. Mais c'est parce qu'il a manqué le bout du nez. Et je suis celui qui manque le bout du nez. Voilà, on n'est pas là pour faire la guerre, ni les matchs, ni quoi que ce soit. Mais la différence est là. Donc, on s'est produit quelque peu, hein, pas beaucoup. On a fait un mariage, on a fait l'élevé du maire, on a fait. Là, on a trois podiums là pour l'audium. Donc, on travaille. On commence là cet après-midi, on la répète. Prépare un show, quelque chose, voilà. Quand les gens écoutent, bon, tiens, mais ça me dit, quoi ça? Moi, j'aime ça. C'est celui qui écoute ce que tu viens de. J'écoute ça, je vais dans ma voiture, je vais l'écouter un titre. Et j'arrive là, tu me le proposes. Je vais manger un bucket. C'est clair. Ça, c'est ma conception. Voilà. Donc, je laisse le zouk au grand talent, parce que le zouk ne. Il paye jamais mon zouk, là. Les gens parlent, les gens, c'est du blablabla. Zouk sera musique intermédiaire. Et je me rappelle, j'étais dans quel groupe? J'ai connu un certain Maurice Clair. On l'appelait King Kéouzouk. Quand j'ai entendu cette musique, j'ai vu de l'avenir. Malheureusement, je ne sais pas ce qu'il devient. T'as une idée? Non, non.
4: De qui?
3: Le King Kéouzouk, Maurice Clair.
4: Je ne sais
3: pas. Donc, en fait, il a été, si tu veux, le premier à qui chanter le Mouzouk. Une musique, etc. Son vrai nom, c'était King, c'était Maurice Clair. Il a, hein, et on l'appelait King Kéouzouk. Il entend ça, on dit waouh, ça c'est une musique d'avenir. Et les talentueux l'ont porté, là il fallait le porter. Donc quand par exemple, je prends le Kassa, je ne suis pas musicien de Kassa, mais quand on regarde le chemin qu'il a tracé, si on vient derrière, on ne vient pas n'importe comment.
5: C'est ça.
3: Excusez-moi. Hein. On ne rabâche pas.
5: Ni Gazabo, là.
3: Non, mais il ne faut pas rabâcher. Donc je suis quelqu'un, c'est ma conception. Donc on fait quelque chose, c'est soit tu ne sais pas faire, fais autre chose. Trouve un petit passage. Mais tu ne dis pas Boris Karen ne va pas à la montagne avec le. Non, tu ne passeras pas. Et donc le chemin qu'il a été, le chemin est tracé. Et là, moi dans mon répertoire, j'ai du Kassav. Hein. On a dit sous la GIO, on a pour Gabon, on a un medley Kassav qui fait monter les gens. Et partout, et je l'exige. Parce que c'est un chemin à suivre. Bon, je comprends, il y a d'autres zoukeurs qui ont voulu porter un petit peu d'épices. Bon, chacun à sa façon. On ne critique pas, on ne fait que parler. C'est aussi honorable. Mais moi, j'ai choisi de prendre le cassave brut, avec des bulles. Dans mon répertoire, j'ai du cassave. J'ai un medley cassave, j'ai le soulagé, j'ai j'en passe, j'ai des biroirs, j'en passe. Et voilà, quoi. Donc, différence, on est là. Donc, là, en ce moment, on prépare, donc. La route du Rhum, on a droit à trois podiums. On prépare, comme c'est des podiums, on prépare les musiques festives, du volet monté, etc. etc. Et, voilà. Et puis on verra ce que ça va donner. Mais sinon, la différence, elle est là, ça se porte bien.
0: Vous êtes à combien de musiciens?
3: On est à 9. Il y en a une formule de 6 musiciens pour les petits plans. Là, on leur dirait pour Roger Petit, donc on ne va pas nombreux, parce qu'il n'y a pas pour tout le monde. Donc voilà. Donc on a une formule système. On va à 5, 6. Et il y a le groupe pour deux, trois prestations, quoi.
0: D'accord, on va marquer une pause.
3: Il n'y a pas de souci.
0: Avec la musique qu'on t'a connue à tes débuts, ça faisait longtemps depuis que Mega FM était dans le bout.
3: Oui, mais je remercie beaucoup les gens, parce que c'est vrai que les gens ont aimé, enfin, voilà, les gens ont aimé, on m'a dit, ouais, j'aime bien, enfin, bof, bof. Ça va être un plaisir, peut-être que vous invitez d'écouter un petit peu et de mettre les cacahuètes là où ils doivent aller, quoi.
4: Avec plaisir.
0: Donc, Lionel, on écoute ta voisine, l'histoire de ta voisine.
3: Ah. Oui, mais bon, écoute, de toute manière, ça m'a fait plus pleurer, donc même si tu sais, ça
1: fait... Ça fait un moment qu'il y a des fiacres, parce que j'étais pas lui de la voisine.
3: Bon, qui l'écoute la voisine, alors?
0: On écoute le titre et on se retrouve juste après.
3: Ok, tout de suite. Ça, c'est Bayou Latin, ça.